0: Il y a l'auteuil, il paraît aussi.
1: Aussi.
0: Ah ouais.
1: Oh, j'en ai fait beaucoup. Ouais.
0: Ah, t'as protégé Emmanuel Macron aussi sur un salon. Hein.
1: Si, mais quand sur un salon à Paris, quand il était venu, il était ministre à l'époque.
0: Bah oui, mais c'est pas une mince affaire. Et alors t'es une star, toi, parce que t'es à l'affiche d'un film, Les Vacances de Mr Bean. Mais raconte.
1: Bah en fait, comme je faisais de la sécurité rapprochée sur les plateaux, et en fait, on m'a demandé de faire la protection à Mr Bean. Sur le film Les Vacances de Mr Bean.
0: D'accord.
1: Et à un moment donné, la production m'a demandé, écoute Thierry, puisque t'as des tatouages et tout ça, ils m'ont dit, écoute, si tu veux, on te met sur une affiche, parce que Mr Bean doit faire une cascade à la fin du film. Et ils ne savaient pas quoi mettre sur l'affiche, donc ils m'ont mis moi. Voilà.
0: Alors, t'es en train de dire que là, l'affiche des Vacances de Mr Bean, si je la chope, t'es dessus. C'est extraordinaire. C'est
1: génial. Tout à fait, ouais, je suis sur l'affiche.
0: Ah on va tous aller regarder. On va regarder ça. Tu as un petit rituel, puisque nous, on offre la machine espresso, hein, la machine Malongo. Thierry?
1: Oui, le petit rituel, c'est je me lève tous les matins avant ma femme pour lui préparer son café.
0: Qu'est-ce que c'est?
2: Mais dis donc, qu'est-ce que c'est que ça?
0: Ouais, qu'est-ce que ce romantique,
2: ça? Oh là là là.
0: Un petit peu, alors tu te rends compte.
1: Dès qu'elle bouge, je me lève, je prépare la machine
0: et je fais un café. Oh là là là.
2: T'es
0: chanceux. Je te souhaite de gagner le très beau séjour à Autun, mais enfin là tu peux déjà prévenir que si tu gagnais pas, il y a quand même la machine espresso Malongo. Là tu pourras te régaler et à nouveau. Toi si t'étais un animal, ce serait pas comme Serena qui a dit un aigle, toi tu serais quoi?
1: Moi un lion.
0: Un lion. Rugir à nouveau de plaisir. Ben oui, le mâle dominant, l'animal, c'est plus fort de la chatte.
2: Oui, allez, ça va.
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1: Alors, Colin, tu as repris la main, tu as deux points, je suis très contente. On va continuer sur cette lancée. Alors, comme ça, pour l'anniversaire de ta sœur, tu lui as offert une pochette de jeux à gratter. Et dedans, il y avait un faux ticket gagnant à 20 000 euros.
2: Non.
3: On m'a calmé, hein. Normalement, c'est plus drôle à ça.
1: Non mais attends, tu lui as mis dedans un faux ticket. Donc elle regarde, elle découvre qu'elle a gagné 20 000 euros, elle est comme une dingue. Toi, pendant ce temps-là, évidemment, tu filmes.
3: Exactement.
1: Et alors, qu'est-ce qui se passe-t-il?
3: Et alors, la réaction est assez hilarante. Au début, je voulais vraiment faire une plus grosse somme. Mais c'est vrai, bon, elle n'a pas de problème cardiaque, parce que bon, il ne faudrait pas non plus être débile à ce point-là. Mais je voulais faire une plus grosse somme, on m'a calmé. Et donc, dans une pochette de tickets à gratter, il y en avait plusieurs, j'avais mis au milieu ce ticket à gratter, faux ticket à gratter. Et donc, alors, elle a gratté les trois couronnes, ah, bêtais, 20 000 euros. Donc, elle explose de joie. Et donc, au bout de 10 secondes, moi, j'ai pas pu me retenir de rire. Et voilà, elle est très vite descendue, malheureusement.
1: Alors, comme elle est pas, voilà, elle a pas trop digéré d'avoir une fausse joie, elle s'est un petit peu vengée parce que pour ton anniversaire, elle est arrivée avec quoi? Comme cadeau?
3: Avec un nouvel iPhone.
1: Ah voilà.
3: J'avais toute ma famille qui était réunie, donc elle est arrivée avec une poche d'une marque d'opérateur et elle m'a amené la boîte de l'iPhone en me disant, voilà, on s'est tous cotisés. Donc, le retour de la médaille a été très, très dur.
1: Parce que t'as ouvert la boîte et il y avait quoi dedans?
3: Il y avait un vieux téléphone.
1: Et oui, il y avait un vieux Nokia avec le serpent, tout ça là. Et ben, elle s'est bien vengée, bien fait pour toi. Voilà. Ça, c'est très drôle. Hein. Ceci étant dit, je trouve que c'est une très très bonne vanne. Alors, on va essayer de marquer 3 points de plus avec la question à choix multiples. Je te pose la question, je te propose des réponses. Mon top chrono, tu auras 10 secondes pour me donner la réponse. Tiens, une petite chanson. Avec Monsieur Eddy qui chante Soif d'aujourd'hui. Alors, quel objet a inspiré la forme des premières bouteilles de coca? Une fève de cacao? Une ampoule électrique? Une quille de bowling? Ou les joues d'Éric Bastien?
2: C'est une honte.
1: Donc, quel objet a inspiré la forme des premières bouteilles de coca? Une fève de cacao, une ampoule électrique, une quille de bowling ou les joues d'Éric Bastien? Top chrono, 10 secondes.
3: J'étais tenté de dire les joues d'Éric Bastien, mais on va dire plutôt la fève de cacao.
2: C'est dégueulasse.
1: Pardon. C'est une bonne réponse. Voilà, évidemment, c'est la cabosse de cacao. Et c'est très très bien. Voilà, 5 points pour toi.
2: Oui, j'ai des bonnes joues, on peut mettre plein de choses dedans. Et de la bonne cuisine, peut-être celle que Marie-Laurence prépare pour nous. Elle habite à Calmont, en Haute-Garonne, elle travaille à Toulouse, avec ici Occitanie. C'est vrai que t'es gourmande, Marie-Laurence. Hein, on va se dire les choses.
4: Oui. Ouais. Et oui, hélas.
2: Oh, bon, hélas, c'est une bonne chose. Tu dois ça de ta grand-mère?
4: Ouais. Oui, en fait, ma grand-mère qui était cuisinière dans une famille bourgeoise à l'époque, dans Bourgogne, et puis voilà, et puis ça s'est transmis de génération en génération. Ma maman cuisine très bien, mon papa cuisine très bien, et puis voilà, et puis moi je suis gourmande et je cuisine.
2: Alors tu fais des
4: confits. Je prends des kilos.
2: On est tous là.
1: Mais... Excuse-moi, tu dois ça de ta grand-mère. Alors tu tiens ça de ta grand-mère.
2: Ouais.
1: Ou tu dois ça à ta grand-mère. Excusez-moi, mais il y a un moment donné, des enfants nous écoutent.
2: Merci, Maître Capello.
1: Voilà.
2: Heureusement qu'elle est là. Tu adorais le risotto, ou tu adoras le... Comment on dit?
1: Tu adores, tout simplement.
2: Tu adores le risotto, moi aussi j'adore. Tu as une recette particulière.
4: J'adore. Ouais. J'adore, là par exemple en ce moment avec des asperges, c'est absolument délicieux.
2: Ah là là, oui. Et tu fais des tartes aux asperges d'ailleurs?
4: Oui, tout à fait. Tout à fait, avec une base de parmesan, les invités se sont régalés.
2: Oh là, des verrines également, des grillades. Par contre, t'es pas très dessert, moi j'aime un peu déçu, j'aime bien les desserts, moi t'en fais pas du tout.
4: Non, mais je suis très peu en fait, moi, à part le tiramisu et les charlottes, comme ma fille d'ailleurs. Voilà, je suis pas sucrée en fait, je suis plutôt salée.
2: Bah écoute, moi le tiramisu, ça m'ira très bien. Alors qu'est-ce que c'est cette histoire, chaque fois que tu vas dans un pays, Dieu sait que tu voyages beaucoup, tu ramènes un éventail.
4: Mais c'est... Alors, j'ai jamais collectionné. Je comprenais pas pourquoi les gens collectionnaient. Et puis,

0: Finalement, je crois que je me suis prise d'affection pour les éventails. Et du coup, chaque fois que je pars, maintenant, j'en ramène un. Et ma foi, mais c'est pas pour les enfermer dans une armoire.
1: Ben oui, tu les utilises.

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1: Alors, Véronique. Oh, Véronique, elle m'a bien fait rire, cette petite anecdote. Il paraît que quand on était petite, on a été au cimetière et qu'on a fait... On a fait des petites bêtises dans le cimetière.
2: C'est pas des bêtises, c'est parce que j'ai fait Robin des cimetières.
1: Oui.
2: Quand j'étais petite avec ma cousine, et ben, dans les cimetières, il y avait des tombes où il y avait plein de fleurs. Et puis des tombes où il n'y en avait pas, alors on a partagé.
1: T'as partagé, t'as mis des fleurs sur des tombes où il n'y en avait pas. Moi, je trouve ça super mignon.
2: Voilà, je crois que les gens, ils n'ont pas trop aimé quand même.
1: Ah, tu t'es fait engueuler?
2: Un petit peu. Et alors, il a fallu remettre. Alors, on a remis comme on ne savait pas remettre. On a remis comme on pensait. Mais on a dit que c'était comme ça. On a remonté en plus.
1: Ah, à un moment donné, on ne peut pas tout faire. Hein. Faire Robin des Bois et dire des choses intéressantes et vraies. Hein. Stop. Alors, ma chérie, là, tu as 3 points. C'est super, t'es en tête. Mais est-ce que tu pourras en marquer 3 de plus? C'est la question à choix multiples. Donc, je vais te poser une question sur le parfum Dior. Écoute bien. Actuellement, quelle est la star qui est l'égérie du parfum J'adore de Dior? Alors, écoute bien. Actuellement, Marion Cotillard, Rihanna, Charlize Theron ou moi? Top chrono, 10 secondes.
2: C'est Rihanna.
1: Rihanna, c'est vrai qu'elle est belle. On ne peut pas dire le contraire.
2: Elle est magnifique.
1: Allez, on écoute.
3: C'est pas Marion Cotillard.
1: Voilà, c'est Rihanna, bravo. Tu as 3 points de plus.
3: Christophe.
4: Oui.
3: Est-ce que tu portes du Dior?
4: Je porte pas de Dior.
1: C'est quoi ton parfum?
3: C'est quoi ton parfum?
4: Moi, je porte du Guerlain.
3: Guerlain, Boss, voilà, on en a cité 3. Okay,
4: Guerlain.
3: Très bien.
4: Exactement.
3: Tu aimes bien les sensations fortes, toi, hein, Christophe. Christophe qui est à Saint-Estèze,
1: oui. Pyrénées-Orientales. Saint-Estèze, dans les Pyrénées-Orientales.
3: Il est gendarme, il aime forcément les sensations un petit peu. Côté manège, alors raconte un peu, Port Aventura, ça t'a marqué? C'était quelque chose d'assez rock'n'roll.
4: Port Aventura, c'est génial. C'est un parc d'attractions qui se trouve à proximité de mon domicile et c'est génial. Il y a pas mal de manèges à sensations fortes.
3: Bien sûr.
4: Le Dragon Khan, entre autres, la tour, le Shambhala, c'est top.
3: Et puis le frère Harry Land, on l'oublie pas, on l'a offert un séjour dans le
4: parc. Exactement. Juste à côté.
3: T'as fait du parapente avec ton fils à La Réunion quand je parlais un peu des sensations fortes. T'as fait de l'hélico aussi en Guadeloupe. Non, t'aimes bien, t'es un aventurier, quoi. T'aurais pu faire Koh Lanta. Ben oui.
4: J'aurais pu, oui. J'adore l'aventure, j'adore tout ce qui est un peu sensations fortes. Et oui, le parapente. Entre autres, à La Réunion, une expérience géniale.
3: J'imagine. Alors, si t'étais un animal, on l'a pas souvent, tu serais...
1: Qu'est-ce que c'est?
3: C'est quoi, ça, Christophe?
1: Ça, on dirait mon cotière le matin qui se réveille, mais bon...
3: C'est un cerf, ça. C'est le brame du cerf, ça.
4: Exactement.
3: Eh oui, et toi tu voudrais être un cerf avec des cornes et tout, des bois là sur la tête.
4: Exactement.
1: Mais pourquoi?
3: Pourquoi?
4: Parce que je trouve que c'est un animal majestueux et qui est assez imposant.
3: Ok. Non mais c'est vrai, c'est majestueux, effectivement.
1: J'adore. Les pauvres, ils sont beaucoup tués par.
3: Ça c'est encore une autre.
1: Par les cazadores.
3: Quel beau talent inutile alors que nous sommes en plein Roland Garros. Tu sais faire plein de choses avec une balle de ping-pong. Mais quoi?
4: Avec les balles de ping-pong, j'arrive à les faire tenir en lévitation en soufflant en dessous des...
3: Bien sûr.
4: En équilibre.
1: Moi, j'aimerais bien aller visiter la gendarmerie de Saint-Estève.
3: Oh les gars, faut que je vous montre un truc. T'as rien avec ma balle de ping-pong.
1: Écoute-moi bien, la prochaine fois que je vais voir mes copains à Thuir, je passe à Saint-Estève, c'est à côté.
3: Crédibilité, l'adjudant.
1: L'adjudant.
3: Est-ce qu'on peut avoir une vidéo? Tu te filmes en faisant ça et t'inquiète pas, on saura quoi faire de la vidéo.
4: Non.
1: Ouais, on saura bien quoi.
4: Voilà.

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1: Alors, dis donc, il paraît que on a joué à Daktari en allant ce voyage, pendant le voyage de en Namibie. Hein,
2: hein,
1: on a rencontré des animaux sauvages. Qu'est-ce qui s'est passé?
2: Quand on était en Namibie, on a rencontré plein d'animaux sauvages. Et puis un soir, on s'est couché et on s'est fait raccompagner par un ranger parce qu'il n'a pas voulu qu'on rentre tout seul. Parce qu'on avait une voiture avec la tente sur le toit.
1: Mm-hmm.
2: Et puis quand on est arrivé avec sa petite lampe, il nous dit bon, ben, vous voyez là, c'est un crocodile.
1: Oh, bah écoute, il faisait une petite balade du soir.
2: Voilà, donc on est vite rentré dans la tente et puis on n'a pas du tout envie de faire pipi la nuit.
1: Ah bah non, tu m'étonnes. Hein. Sinon, c'est... Bah oui, hein, c'est sûr que les crocodiles, c'est pas très gentil. Alors, il paraît que t'es un peu naïve, un peu la poisse. Tu te fais voler ta carte bleue à Prague, mais tu peux me dire le profil du voleur, s'il te plaît?
2: Ah ben, en fait, c'était dans le bus de l'aéroport, et puis il y a une petite mamie qui nous a demandé, qui nous a dit « Ah, vous êtes français, j'aime bien parler français, je ne parle pas souvent, je n'ai pas l'occasion, il y a... » Et puis quand on est arrivé, ben, on n'avait plus de carte bleue.
1: Et
2: difficile
1: voilà.
2: C'était vraiment une petite mamie à qui on aurait donné le bon Dieu sans conseil.
1: Et voilà.
2: Il y avait la visite du pape, mais bon, voilà.
1: Et voilà. Et voilà, tu t'es fait avoir par une petite mamie. C'est les pires, les petites mamies. Tu veux que je te dise les pires, c'est les petites mamies. Alors, ma chérie, nous allons tout de suite marquer 5 points de plus. C'est là que tu ferais un sans faute, ce serait merveilleux. Tiens, je te mets une petite chanson. Allons parler de crêpes. Je suis affamée, hein, je vous préviens. Alors, quel prénom désigne les célèbres crêpes flambées à l'orange et au Grand Marnier? Comment qu'on les appelle, les crêpes au Grand Marnier et à l'orange quand elles sont flambées? Top chrono, 10 secondes.
2: Je rappelle qu'on habite à Nantes, c'est les crêpes Suzette.
1: Eh oui, les crêpes Suzette comme Danny Briand. Et oui, les crêpes Suzette, hein, ça a été inventé fin 19e, un flambage réalisé par un jeune apprenti cuisinier. Ça a été un peu comme un accident et du coup c'est resté. Bravo, ça te fait 11 points.
3: Je crois que c'est comme la tarte à tatin.
1: Exactement.
3: C'est un accident. Ouais.
1: Souvent, tu sais, les trucs comme ça.
3: Oui, ouais, ouais. Nous aussi, c'était un accident. C'est rencontré, puis d'un coup, on a fait des missions.
1: Voilà, c'est un truc de dingue.
3: C'est 2 ans, hein, et on est content.
1: Oh là là.
3: Ça fait plaisir.
1: Jamais 203, comme dirait l'autre.
3: Je crois que oui, il ne faut jamais dire Fontaine. Hein. Nous sommes tous d'accord. Christophe, avec ici Roussillon. Alors, Christophe, qui est gendarme, rappelons que c'est un gendarme, c'est un adjudant. Il a rencontré Jade dans le cadre de la patrouille.
1: Ah.
3: Et oui.
1: Ah.
4: Exactement.
3: Allez, raconte, c'est le gendarme se marie, ton histoire ou pas?
4: Pas encore, on vit dans le péché, mais...
1: quelle honte.
4: Non, oui, effectivement, rencontré en patrouille. En fait, elle revenait de voyage en Thaïlande et le collègue de boulot avec qui j'étais ce jour-là a décidé de lui rendre visite. Donc, arrivé à son domicile... On a discuté, elle nous a servi un petit jus à boire, un petit jus d'orange.
1: Petit jus d'orange.
4: Et exactement. Et en quittant le domicile, il y avait son numéro de téléphone affiché sur sa voiture.
3: D'accord.
4: Parce qu'elle est photographe et du coup, j'en ai profité pour récupérer son numéro de téléphone.
3: Oh, c'est l'enquêteur qui parle.
4: Comment ?
3: C'est l'enquêteur qui parle. C'est le mec qui a repéré le numéro de téléphone, bien sûr.
4: Bah oui. Exactement. Et du coup, j'en ai profité pour lui écrire, la remercier. On s'est revu, on s'est jamais quitté.
3: Mais dis donc, j'ai dit que c'était une patrouille. Mais si j'entends bien, c'est un copain, c'est un de tes collègues qui décide d'aller voir une copine. C'est pas, on n'était pas sur une interpellation, là. Hein. C'est pas de la patrouille. Hein.
4: C'était du contact.
3: Ouais, du contact. On allait boire un petit verre de jus d'orange, du contact.
1: Ouais, un petit verre de jus d'orange dans les Pyrénées. Les gendarmes,
3: du jus d'orange. Vous savez que votre adjudant, il fait souffler les belles de ping-pong. Hein, vous êtes au courant, les gars, dans la gendarmerie. Ouais, sacré Christophe. Bon, Christophe, qui est un peu un sous-doué aussi, hein, on en parlera peut-être dans un instant, mais le gendarme, il a falsifié ses bulletins quand même quand il était gamin. Hein. C'est moche.
1: Ah là là là là là là.
3: C'est moche.
1: Pour pas te faire engueuler par tes parents, c'est ça?
4: Exactement, c'est ça. Pour pouvoir aller au rugby, je falsifie mes bulletins. pour faire croire que j'avais des bonnes notes pour pouvoir aller au rugby avec les copains et profiter.
1: Ouais. Et bah, quand les vraies notes arrivaient, tu te faisais deux fois plus.
3: Bah, surtout qu'il était nul en classe, hein, tu l'assumes. Donc à un moment donné.
4: Exactement. Il n'y a pas à avoir honte.
3: T'es nul toute l'année, bon, et en tous les cas, t'es pas bon, c'est toi qui l'as dit que t'étais nul. Et d'un coup, tes parents voient que t'as eu 19. Hey, oh, hey, tu les prends pour qui? Hein? Pour du jambon de Bayonne?
1: Exactement. Ouais, et voilà.
4: C'est
1: voilà,
4: ça. Christophe.
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2: Alors, nous sommes avec Mickaël qui a 4, Estelle qui a 3, Mickaël qui joue avec ici Sud-Lorraine. Mickaël, nous allons parler du fait que tu es un peu taquin avec tes collègues.
3: Tout à fait, oui, même trop.
2: Ah là là là là, ça fait de la blague. Oh là, il paraît qu'une fois tu as entouré de films étirables une voiture de collègues, c'est-à-dire
3: un rouleau de film, et en plus il pleuvait le jour-là et c'était bien amusant. Je l'ai encerclé, j'ai fait plein de tours avec, et le collègue, quand il est sorti à 16h, il pouvait pas rentrer dans sa voiture et il pleuvait.
2: Ah mon
3: Dieu. La voiture était filmée et tout, donc c'était vraiment rigolo et je l'ai filmé en plus.
2: Il t'adore donc.
3: Oui.
2: Il paraît que tu caches des outils, tu déprogrammes des machines, c'est-à-dire.
3: Oui, quand quelqu'un fait un programme sur la machine et qu'il part pour aller chercher un outil, je dirais que la machine, je change les cotes. Et du coup, il n'y a pas la même pièce, donc c'est rigolo.
2: C'est hyper rigolo, mais tu mets des bonbons à l'amande dans le café de tes collègues?
3: Aussi, oui. Et ils toussent pas mal après, du coup. Ouais.
4: Il est sympa, celui-là.
2: Mais dis-moi, ils se sont jamais vengés de toi?
3: Non, pas spécialement, non.
2: Ah bon? C'est-à-dire?
3: Non, je sais pas s'ils ont peur, ils ont peur de me refaire la même chose ou non. J'ai pas de farce de leur côté.
2: Je vais appeler immédiatement tes collègues. Je pense que moi, je serais toi, je ferais quand même un petit peu attention.
4: Oui.
2: Parce que toutes ces années à faire des blagues.
4: Je pense qu'ils vont venir le cap, tu rais.
3: Oui.
4: Ça s'appelle cap, hein, je le rappelle pour ceux qui l'ont joué. Voilà.
2: Je demande pardon à la France. Alors, ne ris pas, Mika, ne ris pas. Alors,
3: mais si, c'est rigolo.
2: Bon. Tiens, je vais te mettre une petite chanson. Pour.
3: Oui.
2: Oui. Parce que il paraît que tu as eu une petite aventure quand t'es parti en voyage à l'île Maurice.
3: Oui.
2: Et oui, parce que t'es bien arrivé avec ta chérie, mais pas les bagages. Alors, qu'est-ce qui s'est passé ?
3: Ils m'ont pas suivi, malheureusement.
2: Alors, qu'est-ce qui s'est passé ?
3: On est arrivé à Air Mauritius. On attendait comme deux, et nos valises ne sont pas arrivées. Ils étaient restés à Charles de Gaulle.
2: Et donc, comment vous avez fait sans...
3: On a dû se débrouiller pour trouver des magasins là-bas, pour s'habiller, pour voilà. Donc, les vacances commençaient déjà très bien.
2: Ah là là là là, une semaine d'achat pour acheter des nouveaux vêtements qu'on n'a pas forcément, on aime bien. Alors, il paraît que Jenny Lee, elle aimait pas trop, il y avait trop de couleurs.
3: C'est ça.
2: Ah là là, oui, je comprends, c'est terrible.
4: Ah, c'est mieux le noir, hein, c'est comme Zorro, il peut mettre des capes.
3: Zorro.
4: Tu me surpasses aujourd'hui.
3: Il me tacle.
4: Oh, c'est gentil.
2: Alors, tu sais quoi, la meilleure réponse, mon petit chat, c'est que tu vas gagner. Tu vas gagner 5 points tout de suite. Tiens, je te mets une petite chanson.
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2: Alors, comment ça s'appelle quand on voit tout un groupe de poissons qui nagent, justement? On dit c'est.
3: Comment ça s'appelle? Un banc de poissons.
2: Un banc de poissons? Alors, est-ce que c'est vrai? Est-ce que c'est faux? Est-ce que c'est vrai? Est-ce que c'est faux? Eh ben, c'est vrai, oui, bien sûr. Donc, ça fait 5, t'as 9.
4: Comment tu l'engueules?
2: Je l'engueule pas, je me réjouis, au contraire.
4: Chacun son coaching.
2: Ah oui, ça, moi, j'encourage, hein, tu sais.
4: Applaudis. Bon, alors, Estelle est en face, là. On va jouer dans un instant pour tenter de marquer 5 points de plus. Estelle a ici Pays de Savoie. Estelle qui a été à Koh-Lanta. Alors... Attention, tu n'as pas fait Koh-Lanta l'émission. Tu as été à Koh-Lanta en Thaïlande.
5: Oui, je n'ai pas participé à l'émission. Non.
4: Parce que la première édition de Koh-Lanta, l'émission, c'était en Thaïlande, à Koh-Lanta. C'est pour ça que l'émission s'appelle comme ça. Qu'est-ce qui t'est arrivé sur le bateau?
5: On avait prévu de faire une petite excursion à la journée. Donc on est tous partis sur une petite pirogue. Voilà, on avait loué un petit bateau un petit peu traditionnel. Et on allait sur une petite île, on a passé la journée, etc. Donc il y avait une heure de traversée, tout s'est bien passé. Et au retour, les guides nous disaient qu'il faut partir une heure avant, enfin même 2 heures avant, on prévoit un orage, etc. Donc au lieu de partir à 15h, on est parti à 14h. Bon, dommage, parce que c'est vrai que la journée était belle, on avait bien profité, etc. Et puis, on part, et 10 minutes après, la mer est complètement déchaînée. C'est creux de 6 mètres, on a passé 2 heures dans le bateau, à avoir la peur de notre vie. On est arrivé complètement trempé. Et puis,
4: bah, ouais, et pareil,
5: le retour a été chaotique.
4: Bah oui, 6 mètres de vague, ta fille a vomi, tout le monde a été trempé. Donc, non, c'est pas drôle,
2: ah,
4: ça.
2: Oui.
4: Hein,
2: c'est pas drôle. C'est sympa.
5: Ah non, c'est pas drôle.

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3: Il est 20h, mais c'est pas le 20h. Mais non, c'est Décibels avec ce soir les chansons préférées de notre roi de la casserole, baron de la sauce, prince des grillades, duc des desserts, empereur des recettes gourmandes, Laurent Mariotte.
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3: Laurent Mariotte qui vous propose une année en cuisine, un almanach de 365 recettes pour vous inspirer au fourneau. Il a aussi des tas de chansons géniales à partager avec vous ce soir. Bienvenue. Salut Laurent Mariotte.
5: Salut Émilie, bonjour tout le monde.
3: Qu'est-ce que je suis contente qu'on se retrouve dans un studio de radio, mon cher Laurent.
5: Avec plaisir, ça fait 17 ans qu'on se connaît.
3: Oui.
5: Et oui, parce que je vous associe au début de Petit Plan d'équilibre. Je faisais une autre émission dans laquelle vous étiez chroniqueuse sur TF1 et c'était il y a 17 ans déjà.
3: Ouais, on s'était rencontrés et on a même fait un pilote, mais évidemment Laurent ne m'a pas gardé. Je cuisinais pas terrible.
5: C'était pour les petits plats dans les grands, absolument, ouais, en direct ça. Sur TF1.
3: Et alors, Laurent Mariotte, donc aujourd'hui, évidemment, on vous associe immédiatement à la cuisine, mais ce qu'il ne faut pas oublier, c'est qu'en fait, vous avez complètement changé de vie il y a 20 ans. Avant 2005, vous n'étiez pas cuisinier médiatique ou cuisinier tout court. C'est en fait, il y a 20 ans, que vous avez pris la décision de changer de vie. Avant, vous étiez un animateur, j'allais dire, normal, comme
5: généraliste,
3: nous.
5: Comme généraliste, comme vous, je faisais le même métier que vous. J'ai fait, ouais, disons, des émissions jeunesse sur Canal J, ensuite Interville sur TF1, des émissions de divertissement sur TF1. Il y a 20 ans, j'ai passé un CAP de cuisine à l'école Ferrandi et je suis devenu chroniqueur culinaire, ouais, journaliste culinaire. Ouais.
3: Et puis alors après, l'aventure, vous la connaissez, hein, notamment les petits plats en équilibre, émission culte de TF1.
5: Ah, on l'a réorchestré depuis.
3: Ouais.
5: C'est la première version.
3: Ça, c'est la première version du générique.
5: On travaille un peu au fil des années.
3: C'est ça. Chaque année, ça change un peu. Ça devient presque comme du Stromae maintenant. le générique des petits plats en équilibre. Et puis, Laurent Mariotte, vous avez vendu plus d'un million de bouquins. Le nouveau, donc une année en cuisine. C'est un almanach, hein, c'est pas compliqué. Chaque jour, on a une recette. Allez, j'en prends une au hasard. J'ouvre.
5: Prenez le 13 décembre.
3: Tiens. Allez, tiens, je prends le 13 décembre. Hop, 13 décembre. La soupe rustique. Alors ça, j'adore ça avec vos recettes, Laurent Mariotte. C'est que ça coûte que dalle. Puisque là, les ingrédients, les amis, c'est poireaux, carottes, pommes de terre, oignons, beurre, crème fraîche, sel, poivre
5: c'est
3: et un bouillon
5: paysanne. De légumes. J'adore les soupes là, avec cette saison. On adore les soupes et en mettant un petit morceau de talon de jambon, un morceau de lard, voilà, on a des protéines à l'intérieur. C'est tout de suite rassasiant, nourrissant. C'est vrai que j'adore les soupes. Oui.
3: Oh, je préfère le 14.
5: C'est quoi ?
3: Ma brandade de lieu jaune.
5: Ah, bien aussi, ouais.
3: On adore la brandade.
5: Eh oui. Ah, mais il y a 365 recettes, donc voilà, il y a de quoi faire et tenir toute l'année, absolument.
3: 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Et puis il y a aussi le magazine, enfin on parlera de tout ça, mais vraiment, c'est toute une vie de cuisine qui quand même laisse de la place à la musique. Alors, Laurent Mariotte, c'est quoi votre rapport avec la musique ? Ce soir, vous allez partager avec nous vos chansons préférées. Mais c'est quoi ? C'est tout le temps ? Ou alors c'est des moments précis de la journée pour vous, la musique ?
5: C'est un petit peu tout le temps, effectivement. Alors, je commence avec la radio le matin, où j'aime bien m'informer. Mais la musique, c'est beaucoup dans la voiture, parce que je prends encore la voiture, voilà. C'est dans les écouteurs, dans le train. Je prends beaucoup de train aussi. Donc voilà, j'écoute pas mal de musique. Et c'est beaucoup de chansons françaises, parce que j'étais élevé à la campagne dans une famille dans laquelle on écoutait beaucoup de chansons françaises. J'ai un accent et un anglais déplorable, donc je comprends pas forcément les paroles et j'arrive pas à chanter. Je vous dis ça parce que j'aime bien chanter, moi, quand j'écoute de la musique, en fait. Ça me donne une patate, ça me met une énergie. Donc voilà, c'est très important.
3: Ok, donc on peut vous gauler en train de chanter yaourt.
5: Ah oui, j'ai des gens qui me reconnaissent parfois et qui sont morts de rire parce que je chante très, très. Non, mais le problème, c'est que je chante très mal en plus. Donc c'est très désagréable pour l'entourage et c'est comique pour ceux qui regardent.
3: Allez, tiens, dédicace, j'imagine, alors, à votre famille à la campagne. C'est le Loir-et-Cher de Michel Delpech.
5: Ah bah oui, exactement. Mais là, c'est la première. Vous voulez que je vous dise ? Dites-moi. C'est la première chanson que dont je me souviens avoir chanté. J'étais sur le lit de ma mère et je sautais sur le lit. Et je me vois, j'avais 5 ans, chanter cette chanson. Voilà.
3: Oh, j'adore. On dirait que ça le gêne.
5: Ben
3: marcher dans la boue. Michel Delpech, le Loir-et-Cher. Première chanson de la très bonne sélection de Laurent.

0: Je vous confirme l'info que Laurent Mariotte nous a donnée avant d'écouter cette chanson. Effectivement, il aime bien chanter les paroles. Et effectivement, ça donne la pêche, une chanson pareille.
1: Oui. Mais Delpech, ça donne la pêche. Mais c'est super. Non, mais c'est vrai. Non, mais j'adore.
0: On va lui faire des t-shirts.
1: Plein, bien sûr. Voilà, ça, c'est du slogan, vous voyez. Mais non, elle est bien, cette chanson. Et c'est vrai que, voilà, quand on part de sa campagne, de sa province et qu'on va à Paris ou ailleurs, on peut avoir le sentiment de délaisser ses origines parfois. Ouais. Et on y revient. Et voilà, donc ça raconte plein de choses, ouais.
0: C'est vrai, c'est vrai. Alors, pour autant, mon cher Laurent Mariotte, il y a des chansons en anglais dans votre sélection.
1: Yes.
0: Yes. Oh, ah, mais oui, c'est, bah quand même, ça va, on part pas de zéro.
1: Yeah, yes, I am a little bilingue.
0: A little bilingue, a little apple, a little cuisine, a little Laurent Mariotte ce soir sur votre radio ici. Et in English donc, Elton John est là. Alors, Elton John, c'est la chanson I'm Still Standing. C'est une chanson un peu de survivant. Ouais. C'est un truc qui vous parle, ça.
1: Ouais, c'est mon adolescence. C'est effectivement une période où, ouais, je commençais à faire de la radio dans une radio locale à Épinal, qui était une radio associative qui s'appelait Radio Vallée Vosges et qui dépendait de la mairie d'Épinal de Philippe Seguin. Et c'est vrai que c'est un titre que je passais souvent, par exemple. Ouais. Voilà. Et ça donnait la patate, ça, ouais. Oh,
0: mais alors, donc la première passion pour vous, c'est la radio.
1: C'est la radio
0: avant tout le reste.
1: Avant, oui, la radio, la télévision. Je suis parti de ma campagne pour venir à Paris à 18 ans.
0: Ouais.
1: C'est comme la chanson.
0: Comme la chanson d'Aznavour.
1: Avec un crédit étudiant et avec un contrat dans une école de radio pour apprendre le métier de la radio, ouais. Et qui m'a permis de faire des stages et ensuite d'enchaîner. Quoi, en fait, voilà, en gros. Mais oui, ma première passion, c'est la radio et la télévision. Ouais. Et la cuisine, j'ai toujours aimé ça. J'ai toujours cuisiné. Je suis fils et petit-fils de pays.

0: La chanson des débuts de Laurent Mariotte à la radio en 1983-84, Elton John qui chantait I am still standing. Laurent Mariotte, vous l'avez évoqué vite fait tout à l'heure, mais là, puisque la chanson qui arrive, c'est Gérard Blanc et une autre histoire, je sais pas si c'est en pensant à votre histoire à vous que vous avez eu envie d'écouter cette chanson, mais c'est vrai que c'est quand même fou d'avoir autant changé de vie.
1: C'est une reconversion, oui.
0: Ah oui, non, mais c'est une reconversion, enfin, je veux dire, à 35 ans, de se dire, non, mais en fait, j'adore animer Interville, mais je préférerais faire de la cuisine à la télé et retourner à l'école.
1: Exactement, mais j'étais même pas dans l'idée de refaire de la cuisine à la télé.
0: Ah, j'étais faire de la cuisine tout court.
1: Tout court avec des copains, ouvrir un restaurant, c'était ça le but. Et c'est en passant mon CAP que je me suis dit, mais c'est dingue tout ce que j'apprends là. Et je venais de la télévision pour enfants où la pédagogie a toujours été très importante.
0: Oui,
1: pour
0: c'était
1: moi.
0: Vous, c'était Cajou.
1: Ouais, Cajou sur Canal+.
0: Elle était super cette émission.
1: Qui était une sorte de Nulle part ailleurs pour enfants.
0: Pour les enfants.
1: C'est drôle, j'ai croisé hier une journaliste de BFM de 35 ans qui me dit, je vous regardais.
0: Elle regardait Cajou.
1: Donc, c'est amusant parce que j'ai fait 10 ans. Bref, on était dans la pédagogie, c'était une télévision intelligente. Et j'ai voulu un peu transposer ça autour de la cuisine pour vulgariser la cuisine, les produits de saison. Et surtout, ce qui m'intéresse, c'est de raconter tout ce qui est autour de nos assiettes. Les maraîchers, les producteurs, la vie des agriculteurs, et puis l'origine des produits et consommer et soutenir notre agriculture en cuisinant. Voilà, ça c'est important pour moi. Ouais.
0: Alors vous avez, j'ai parlé du livre tout à l'heure, Une année en cuisine, mais il y a aussi votre magazine qui cartonne. Il s'appelle Les petits plats de Laurent Mariotte. Et selon le moment de l'année, vous trouverez toutes les recettes adaptées. Évidemment, le numéro de novembre-décembre est consacré au plat de fête, avec un petit zoom fort sympathique sur la Catalogne.
1: Oui, je suis parti en Catalogne. C'est la première fois que je vais dans une autre région qu'une région française, parce que tous les deux mois dans le magazine, je me déplace dans une région pour la faire découvrir aux lecteurs à travers les artisans du goût, à travers les producteurs, à travers les agriculteurs. Et là, on est allé en Catalogne, effectivement, que je connaissais mal. Vic, par exemple, qui est une ville médiévale magnifique, capitale de la charcuterie, exceptionnelle. Donc là, c'était la régalade assurée. Je suis allé récolter aussi du côté de Viladro des châtaignes. Et j'ai fait un riz aux châtaignes avec un fumet de poisson et des champignons des bois absolument dingues. Et dans le magazine, vous voyez, on a 80 recettes, dont plein de recettes de fêtes, là, pour les fêtes, forcément. Voilà.
0: Mais je vous le dis... Ce qui est bien, c'est de faire un package, c'est-à-dire le livre, c'est pour toute l'année, et puis le magazine, des petites inspirations supplémentaires. Laurent Mariotte, plus d'1 million de livres vendus, donc

0: tout ça grâce à cette autre histoire. Alors, est-ce que j'avais bon? Est-ce que c'est pour ça que vous avez choisi la chanson de Gérard Blanc ou pas du tout?
1: C'est pas complètement pour ça. C'est-à-dire que je faisais de la radio, comme je vous le disais, quand j'avais 14 ans, et j'ai poursuivi dans une radio aussi locale. Et on animait des espèces de boom. C'était pour, je peux te le dire, pour Radio Nostalgie. Oh. Et on faisait les boom nostalgie. Et j'avais une camionnette avec des disques et j'ai une espèce de platine et je faisais le DJ et j'animais les soirées dans les salles polyvalentes des Vosges.
0: Okay.
1: C'était tout l'été avant que je vienne à Paris, donc j'avais 17 ans. Et c'était la période du maxi 45 tours de Gérard Blanc, Une autre histoire. Et cette chanson donnait la patate parce que je l'avais écoutée avec ma bande de copains du village quand on sortait avant. Nous, on n'allait pas en discothèque, on allait au bal en fait. Dans les campagnes, c'était des bals montés itinérants. Et on allait, donc on écoutait Gérard Blanc, Une autre histoire. Et ensuite, moi, je la passais dans ces soirées-là.
0: Ah, quel bon souvenir! Gérard Blanc.
1: Ah, j'adore, ça donne la patate aussi, ça.
0: Oh ouais. Et normalement, ça va vous rappeler aussi à vous pas mal de souvenirs. Elle est belle comme tout, cette chanson de Gérard Blanc, et elle est choisie pour vous par Laurent Mariotte. Il est ce soir l'invité de Décibel.

0: Une chanson que le jeune DJ Mariott passait dans les balles avant de monter à Paris et de devenir animateur radio. C'est quand même, c'est fou la force d'une chanson, parce que avec quelques notes de musique comme ça, là vous êtes replongé
1: dans une époque,
0: dans une époque.
1: Exactement.
0: Et dans ces soirées là.
1: Mais c'est très puissant, les chansons, c'est très très puissant. C'est très, vous savez quoi, je trouve ça très proche de la cuisine et des recettes. Une recette familiale, elle va procurer des émotions, elle va vous rappeler quelqu'un de votre famille qui vous a fait une recette que vous aimez, ça vous rappelle des moments. La musique, c'est exactement la même chose. Pareil, les recettes, on n'a pas une tonne d'ingrédients non plus, et on continue à inventer des choses. La musique, c'est pareil, il n'y a pas une quantité infinie de notes, mais on continue à faire des tubes. Donc je trouve ça très proche, moi, ouais.
0: Donc, cuisine et musique, Laurent Mariott est l'invité de Décibel ce soir. Il va continuer jusqu'à 21h à partager avec vous ses chansons préférées. 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On continue à en parler. À tout de suite, vous écoutez ici. 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
0: Et c'est le monsieur cuisine, le monsieur recette de TF1, petit plat en équilibre, qui partage avec vous ce soir ses chansons préférées. Laurent Mariott, que vois-je? David Bowie dans votre sélection.
1: Incroyable, une chanson en anglais. Bon.
0: Oui, une chanson en anglais.
1: On a Elton John quand même.
0: Oui, ouais. C'est vrai. Une chanson, alors, avec un titre, The Man Who Sold the World, avec pas mal de diphtongues.
1: Si, absolument, hein, je vous laisse le dire.
0: C'est ça. Et surtout, un artiste qui a l'air de... Enfin, bon, voilà, malheureusement, il nous a quitté il y a quelques années, mais qui n'avait pas l'air d'être un gros fan, je sais pas, de nourriture, non?
1: Oui, Bowie, je sais. Ouais,
0: tout
1: je
0: maigre,
1: sais,
0: tout
1: oui,
0: sec.
1: Oui, je sais pas quel rapport il avait avec la nourriture.
0: Je sais pas non plus.
1: Il y a un côté un peu mystérieux autour de Bowie, et ça j'aime bien, parce que c'est ça les vraies stars quand même. Hein.
0: Ah oui.
1: On ne sait pas tout, il y a pas, voilà, et donc il y a un petit mystère. Même autour de sa mort, je sais pas si on sait exactement où aller se recueillir, si on va aller se recueillir sur la tombe de Bowie. Il y a pas
0: non,
1: de tombe, je crois.
0: Il faut mettre une chanson.
1: Voilà,
0: exactement. Et penser à lui.
1: Exactement. Et puis voilà, il s'est réinventé tout le temps, des tubes. Et la chanson qu'on va écouter, c'est une chanson que mon fils jouait à la guitare quand il a appris la guitare, en fait.
0: Oh.
1: Et j'étais hyper fier de lui, de le voir jouer et chanter cette chanson. Ouais.
0: Alors, vos enfants, ils font pas de cuisine?
1: Non, mais il en fait pour mon fils. J'ai un fils, il est grand, il va avoir 25 ans, mais il en fait pour lui, pour sa chérie, pour ses copains, et il aime bien cuisiner. Ouais.
0: Ok, et ensuite, après manger, autour du feu de camp,
1: voilà.
0: The Man Who Sold the World.
1: Ah, vous le dites bien.
0: David Bowie, choisi par Laurent Mariott. Et on envoie une dédicace à celles et ceux qui adorent la version de Nirvana.

0: Une merveille, The Man Who Sold the World, c'était aussi le nom de l'album David Bowie, et donc ça a été repris et c'est devenu vraiment un tube dans le monde entier par Nirvana qui était invité au MTV Unplugged.
1: C'est un bijou ça. Un bijou.
0: La beauté de cette chanson, la beauté. Ça mérite un jingle.
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0: Notre invité, c'est Laurent Mariotte, et il a décidé de vous emmener dans le sud-ouest. Ça tombe bien, on mange pas très très...
1: Pas très quoi? Attention à ce que vous allez dire.
0: J'allais dire pas très très léger, mais peu importe.
1: Mais c'est pas vrai, parce que la graisse de canard, qui est la matière grasse officielle du sud-ouest, est excellente pour la santé. Oméga 3, oméga 6, c'est très bon justement, c'est du bon gras.
0: Ah
1: oui, je vous le promets.
0: Les pommes de terre à la sarladaise.
1: Oh bah c'est diététique, vous rigolez. C'est un médicament, ça.
0: Bah oui, un kilo de pommes de terre à chair ferme, trois cuillères à soupe de graisse d'oie ou de canard, et de l'ail plein d'ail.
1: Plein
0: d'ail. Et du persil plat, il y a du vert.
1: Ben oui, un peu de verdure.
0: Oui, c'est un petit plat en équilibre.
1: C'est très diététique. Mais encore une fois, c'est vrai que ce livre, je l'ai fait autour des saisons, comme ce que je fais à la télévision.
0: Et les régions.
1: Et les régions, absolument. Il y a une semaine régionale par mois. Mais je vous promets, hein, ça, on le sait quand on a grandi à la campagne, manger varié avec les saisons, il n'y a rien de mieux pour la santé. Il n'y a pas besoin de faire de régime. C'est de manger varié qui compte et de ne pas manger tout le temps la même chose.
0: Ouais, non, je faisais une blague sur le nombre de calories qu'on peut récolter dans le sud-ouest, mais en vrai, ce ne sera jamais aussi terrible que de manger un vieux fast-food dégoûtant, dégoulinant.
1: Oui, parce que ce fast-food dégoûtant et dégoulinant,
0: une heure après, on aura faim.
1: Vous aurez la dalle et vous allez grignoter, et c'est ça qui n'est pas bon.
0: Bah oui, évidemment. Donc, puisque nous sommes dans le sud-ouest et que nous venons de manger donc, des pommes de terre sarladaises grâce à Laurent Mariotte, suivie d'une salade périgourdine.
1: Oui, alors on n'est pas obligé. Ça, c'est des idées. On est obligé de faire le menu périgourdin. Et un petit foie gras en dessert.
0: Un petit foie gras en dessert, c'est ça. Une tourte au confit de canard ensuite.
1: Bah, ça, c'est pour l'apéro, ça. Parce que ça, il faut quand même rentrer doucement en matière dans l'idée du repas. Donc,
0: et puis en dessert, des cannelés aux noix. Et là, on est bien pour écouter du Francis Cabrel. Alors, on a une passion, Francis Cabrel. De toute façon, voilà, c'est un ami de la radio ici. Dans l'émission Décibel, j'avoue qu'à chaque fois qu'on l'a eu, c'était un enchantement. C'est quoi votre histoire, Laurent Mariotte, avec Francis Cabrel?
1: Alors, c'est un de mes oncles, parce que j'étais élevé en partie par mes oncles, les frères de ma mère après la mort de mon père. Et j'avais six oncles qui m'ont tous élevé. J'avais un de mes plus jeunes oncles, Bernard, qui écoute peut-être justement, qui était très fan de Francis Cabrel, qui vivait d'ailleurs à la maison. Et il achetait tous les albums de Cabrel et j'écoutais derrière lui les albums. Album, quoi, voilà. Donc voilà, j'ai beaucoup découvert Cabrel comme ça grâce à lui. J'ai découvert grâce à lui aussi Thiéfaine. J'ai découvert aussi Kilo de Capdevielle, Bernard Lavillier, voilà.
0: Mais il est très cool ce tonton.
1: Oui, il jouait de la basse. Il
0: n'en
1: joue plus, mais il jouait de la basse, absolument.
0: Et donc là, si tout va bien, il est en train de nous écouter?
1: Probablement, oui, c'est le genre.
0: Bon, bah bisous.
1: Salut tonton. Vache.
0: Bisous et merci pour ce petit Cabrel qui va passer là. Comme

0: merci tonton Bernard.
1: Merci tonton Bernard, absolument. c'est vraiment génial, Cabrel. C'est, sa vie est géniale, son œuvre est géniale.
2: 50 ans de carrière.
1: J'adore ce type, ouais, vraiment.
0: Est-ce qu'on se souhaite, nous aussi, pour nos 50 ans de carrière, d'être autant en forme que Francis Cabrel?
1: Et comment? Il faut vivre à la campagne pour ça. Ouais. Il a un frère qui fait du vin, voilà. Donc, oui, il faut manger, bouger.
0: Manger, bouger, comme Francis Cabrel et avec Laurent Mariotte. Alors, on continue à se balader dans votre playlist, mon cher Laurent. Et là, pour le coup, autant tout à l'heure sur Bowie, on n'était pas sûr que c'était un grand gastronome. Là, Serge Gainsbourg, que vous avez choisi. Alors voilà, quelqu'un qui aimait manger, boire, aller au restaurant. Y a des interviews de lui qui sont filmées au resto, au Bistrot de Paris, par exemple, qui était une de ses adresses fétiches près de la rue de Verneuil. On raconte qu'en partant, quand il était content, il plantait un billet de 500 francs dans la pique à addition des serveurs.
1: Très généreux, voilà, très généreux, Gainsbourg.
0: Gainsbourg, est-ce que c'est par rapport à son amour de la cuisine ou rien à voir qu'on l'écoute ce soir?
1: C'est mon amour pour Gainsbourg depuis mon adolescence. Effectivement, ça fait partie de mes chanteurs préférés. Vous savez quoi? La première chose que j'ai faite en arrivant à Paris, quand je suis arrivé à Paris en 88, je suis allé voir la maison de Gainsbourg.
0: Non,
1: en fait, c'est la première chose que j'ai faite, rue de Verneuil. Il y avait déjà des dessins dessus.
0: Ouais.
1: Et j'ai eu la chance de la visiter l'autre jour, puisqu'elle est visitable.
0: La maison Gainsbourg, ouais.
1: Ça, il faut le faire. Ça fait 35 ans que j'habite à Paris. C'est un des trucs les mieux que j'ai fait à Paris.
0: Alors, est-ce que ça ressemble encore à une maison ou ça ressemble plus à un musée?
1: Ah, mais c'est sa maison.
0: C'est vraiment
1: Vous
0: sa
1: finissez
0: maison.
1: Dans sa chambre, à côté du lit dans lequel il est mort.
0: Wow.
1: Mais c'est un truc de dingue. Avec Charlotte Gainsbourg, avec un casque qui vous raconte la vie de Gainsbourg dans cette maison, et vous êtes tout seul. Moi, j'étais avec ma femme, et il y avait un couple derrière, mais on fait en sorte que les gens ne soient pas les uns sur les autres. Donc, c'est ultra intime, c'est incroyable. C'est vraiment un endroit, mais fantastique. Et du coup, moi, j'ai visité sa petite cuisine. C'est une petite maison de 90 mètres carrés qu'il avait, et sa cuisine était toute petite. Moi, j'ai une petite cuisine aussi, et ils vendent des photos de Gainsbourg dans sa cuisine, et dans ma cuisine, j'ai une photo de Gainsbourg dans sa cuisine. Voilà.
0: Laurent Mariotte, belle histoire autour de Serge Gainsbourg.
1: Et puis, on parle du personnage, mais quel mélodiste et quel compositeur et parolier.
0: Alors, c'est pas un tube évident qu'on écoute ce soir, pourtant il en a un paquet, Gainsbourg. C'est Sensuel et sans suite.
1: Ouais, c'était ma période de célibat, c'est pour ça. c'est un album de 73 que j'adore, vraiment, que j'adore. Et j'en parlais avec Marc Lavoine l'autre jour et il me disait que c'était son album préféré aussi. C'est là qu'il y a Je suis venu te dire que je m'en vais, l'Hippopotame, il y a plein de chansons. Que j'aime beaucoup.
0: Ouais. Ok, donc si vous attendez l'amour, n'attendez pas seul et surtout attendez en musique, tel le Laurent Mariotte adolescent, Sensuel et sans suite. Voici Serge Gainsbourg.

0: Gainsbourg en 73, sensuel et sans suite. Vous écoutez ici, c'est Décibel.
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0: Et c'est trop bien quand notre invité a très bon goût en musique, c'est le cas ce soir avec Laurent Mariotte.
2: C'est gentil.
0: Bah, c'est vrai.
2: Mais oui, non, mais c'est orienté français, mais c'est vrai que Gainsbourg, mais quel monument, quoi. C'est un truc de dingue, quoi.
0: Et pour des raisons évidentes de parité, on met un Gainsbourg, on met un Birkin.
2: Ah bah évidemment, ah mais ça va ensemble. Mais
0: ça
2: bien
0: va
2: sûr.
0: Ensemble.
2: Mais quel beau couple, qu'est-ce qu'ils étaient beaux.
0: Ils
2: tous
0: étaient
2: les
0: très beaux.
2: Ils
0: hein.
2: étaient beaux, ils étaient amoureux. Enfin, ils sont pleins de talent. Enfin, Birkin, j'adorais aussi, vraiment, c'est vraiment, ça. Vraiment.
0: Ils vont très très bien ensemble, un peu comme, je sais pas moi, la Morteau et la Montbéliard, quoi.
2: C'est un petit, c'est une bonne comparaison. Absolument, c'est ça. Oui.
0: Eh oui, comme, un couple de légende.
2: Mais bien
0: un
2: sûr.
0: Mythique. Toujours tout ramener à la saucisse,
2: toujours,
0: les amis,
2: toujours.
0: Quand vous êtes perdus.
2: comme la saucisse de Toulouse et le haricot tarbé, vous voyez, par exemple, ce genre de rencontre.
0: Oh là là, un bon cassoulet. Et oui, c'est une émission qui va vous donner envie de danser, de chanter, mais aussi de bien manger. Ça tombe bien, notre invité Laurent Mariotte vous propose une année en cuisine, 365 recettes pour vous simplifier la cuisine au quotidien. C'est aux éditions Solar. Et c'est un vrai almanach, que ce soit des papillotes de colin au citron confit.
2: Oui.
0: Ça, c'est
2: simple. Ouais, bah oui, pour le coup, on fait ça en été, par exemple, quand on veut faire le, comment on dit, je sais jamais, body summer, summer body,
0: summer body.
2: Bien sûr, il y a une chanson, le summer body. Donc c'est ça de l'idéal avec les saisons, c'est qu'on peut varier naturellement son alimentation.
0: Exactement, ouais. Mais n'oubliez jamais que page 218, il y a la daube à la niçoise.
2: Ah oui.
0: Et ça, c'est quand même un des trucs les meilleurs du monde.
2: Toujours de l'orange, hein, une belle écorce d'orange dans la daube à la niçoise pour avoir justement cette fraîcheur dans la sauce au vin rouge. Ouais.
0: Oh, j'adore. Ça doit être un enfer de vous inviter à manger, bah, Laurent Mariotte.
2: Non, pas du tout. Mais non.
0: Moi, je serais très très impressionné.
2: Non, mais parfois les gens, je suis pas un chef, moi. Je suis un cuisinier amateur. Je transmets et voilà. L'idée, c'est d'être dans une cuisine du quotidien et familiale.
0: Ouais.
2: Et de continuer à s'ouvrir aux saisons et aux faits maison. Parce qu'on est de plus en plus orienté vers les produits ultra transformés.
0: Ouais,
2: et ça, c'est vraiment dangereux et flippant. Donc, non, moi, c'est une cuisine de tous les jours. Vous me faites des œufs au plat avec une fondue de tomate ou vous me faites une belle salade. Je suis le plus heureux des hommes, bien sûr.
0: Bah,
2: évidemment.
0: Bon, par contre, j'essaye pas de vous endormir avec du picard. Vous allez me griller tout de suite.
2: Mais y a, en picard, il y a des bons produits bruts surgelés.
0: Moi, c'est vrai.
2: Les fonds d'artichaut, mais
0: ouais.
2: Bien sûr, oui. Non. Le surgelé, bien souvent, est meilleur que le plat préparé dans lequel on met des conservateurs et des additifs. Chez Picard, pour le coup, moi j'utilise des pâtes surgelées pur beurre qui sont géniales pour faire de la pâte à tarte, bien sûr.
0: Ah bah voilà. Bon, bah c'est bien si vous êtes des rois et des reines du congélo, voilà, déculpabilisé.
2: Il faut éviter l'ultra transformé qui, on
0: oui,
2: le sait,
0: ça.
2: Est mauvais.
0: Ça,
2: il y a une étude aux États-Unis cet été, au bout de 15 jours de consommation de produits ultra transformés, c'est les produits dans lesquels il y a plus de 15 ingrédients avec des additifs, des conservateurs, du gras, du sel et du sucre, et ben c'est prouvé, c'est mauvais pour notre santé, système cardiovasculaire, dépression.
0: Mais ça se voit dans le sang.
2: Ah ben non, mais c'est voilà,
0: ouais.
2: c'est scientifique là.
0: Ouais, donc il vaut mieux partir de nos produits bruts.
2: Une poêlée d'épinards et avec un œuf mollet à l'intérieur, et voilà, c'est très bien.
0: Soyez heureux. Tout ça en écoutant Jane Birkin, puisqu'on revient à elle. Je ne sais pas comment on retombe sur nos pattes, mais
2: je sais pas.
0: En plus c'est les deux sous chic.
2: Ah ben
0: je
2: ne
0: sais
2: voilà.
0: Vraiment pas.
2: Ben, je sais pas. Oui, j'ai une petite idée, mais voilà.
0: Jane B, donc on l'a dit, évidemment exceptionnel. Si on pourrait faire une petite blague sur la bouffe anglaise, parce qu'ils mangent,
2: oui.
0: ils mangent quand même des choses un petit peu étranges.
2: Ils,
0: là-bas.
2: Ils ont beaucoup progressé quand même. Oui, la panse d'agneau farcie,
0: oui,
2: effectivement.
0: Voilà. Et la sauce à la menthe.
2: La sauce à la menthe, mais l'accord petit pois menthe, c'est un bel accord qu'on doit aux Anglais, effectivement, et ça marche, ouais. Mais voilà, on peut en mettre partout de la sauce à la menthe, non, ça c'est sûr.
0: Ça c'est sûr. Alors, Jane Birkin et ses deux
2: sous
0: chics, ça c'est une merveille,
2: ah,
0: choisie
2: oui.
0: Pour vous par Laurent Mariotte.

0: Jane Birkin.
1: Elle nous manque, hein.
0: Regretter Jane Birkin.
1: Ouais, absolument. Elle nous manque beaucoup.
0: Vous aviez pu la croiser, vous, dans votre carrière, avant ou pendant la cuisine?
1: Non, j'ai juste croisé une fois dans un restaurant, mais j'étais très intimidé parce que j'étais très fan d'elle et du couple aussi. Et c'est vrai que, voilà, elle a tellement apporté. Puis on en parlait en écoutant le disque. Tellement sympa. Enfin, moi, je la connaissais pas, mais de ce qu'on voyait d'elle.
0: Elle était
1: généreuse,
0: dans la vie, comme dans les interviews.
1: Voilà.
0: Rigolote. Ouais. Et puis, généreuse. C'est-à-dire quel que soit le journaliste en face d'elle, elle avait envie que l'interview se passe bien. C'est une vraie gentille.
1: Sa vie avec Gainsbourg au début, avec Charlotte, avec Kate et tout ça, je sais pas, c'est une vie qui fait envie, justement, hein, ce côté entre Paris, la Normandie, où ils allaient beaucoup. Enfin, il y avait un côté, c'est une époque, quoi. Voilà, c'est une belle époque qui fait rêver, ouais.
0: Allez, tiens, on va se balader dans les époques de votre vie, Laurent Mariotte, puis peut-être dans les lieux, d'ailleurs, puisque la chanson New York arrive, chantée par Paloma Faith, qui est une chanteuse anglaise. Alors, pour le coup, c'est sans doute la moins connue, là, de la sélection de ce soir. Ça vous raccroche à quoi, cette chanson?
1: Alors, ça me raccroche pas du tout à New York, étonnamment. Ah. Je sais même plus comment j'ai découvert cette chanson, mais je suis très sensible aux voix, moi, en fait. Pour tout vous dire, j'adore les voix. Et je l'ai découverte dans mon téléphone, je pense, au tout début des applications. Et il se trouve que ça correspond à une époque où j'ai repris la maison de mes grands-parents dans un petit village dans les Vosges dans lequel j'ai grandi.
0: Ah oui, donc pas du tout New York.
1: Non, pas du tout New York, à côté d'Épinal, oui, donc c'est pas la même chose. Et j'ai fait des travaux dans cette maison. Et vous savez ce que c'est quand on fait des travaux dans une maison, on peut pas y habiter pendant un moment, enfin bref. Et quand j'arrivais et que je venais voir les travaux, ben, je sais pas pourquoi, je mettais cette chanson à fond. Et ça me donnait la patate et j'étais content de reprendre cette maison dans laquelle j'avais grandi, dans laquelle j'avais eu une enfance heureuse, que des bons souvenirs. Et donc cette chanson est associée à une maison qui compte beaucoup pour moi, que j'ai retapée. Ouais.
0: Elle s'appelle New York, la chanson. Et la chanteuse, c'est Paloma Faith, une anglaise, qui a énormément de talent.

0: Il a dansé non-stop pendant toute la chanson de Paloma Faith, Laurent Mariotte. Et ce soir, l'invité de Décibel. Alors, j'aime pas parler des choses qui fâchent, Laurent, mais à un moment, il faut quand même qu'on se le dise.
1: Aïe.
0: On adore votre bouquin aux éditions Solar, votre magazine, Les Petits Plats de Laurent
1: C'est
0: Mariotte.
1: Gentil.
0: On adore vous voir à la télé tous les jours, Petits Plats en équilibre sur TF1, mais on vous entend plus à la radio.
1: Ah, vous
0: nous
1: êtes
0: manquez.
1: Gentil. Oui.
0: Voilà. On vous a écouté sur France Info à l'époque.
1: 12 ans sur France Info.
0: Voilà, puis Europe 1.
1: Oui.
0: Et puis, depuis cette rentrée, vous n'y êtes plus. Alors, est-ce qu'il y a une nouvelle émission de radio en préparation ou alors une autre surprise, peut-être?
1: Il y a une surprise du côté de YouTube. Effectivement, je suis en train de faire des podcasts sur ma chaîne YouTube, des podcasts vidéo et aussi des podcasts audio. Et je suis en train de développer ce que je faisais effectivement sur Europe 1 avec des invités que je mettais à table pour qu'ils nous racontent leur enfance et puis leur actualité aussi. Et avec des chefs cuisiniers. Donc je vais reconstituer ça sur YouTube, effectivement.
0: Ok, reconstitution de Ligue dissoute, on aime beaucoup l'idée.
1: Vous êtes gentil.
0: Donc il suffit de vous suivre, voilà, sur vos réseaux.
1: Sur les réseaux, comme on dit. Hein.
0: C'est ça.
1: Oh, les réseaux.
0: On vous trouve facilement sur Instagram, Laurent Mariotte. Alors, pour terminer, une chanson qui a fêté ses 50 ans. Elle est sur l'album de 75 de Renaud, Amoureux de Paname. C'est Hexagone.
1: Ah bah ouais. Ah
0: ça,
1: bah...
0: c'est le rocker rebelle en vous.
1: Ah bah ça file les poils, hein,
0: ouais.
1: Renaud. Oui, oui.
0: Vous l'avez vu en concert? Renaud, déjà?
1: Oui, plein de fois. J'ai eu la chance de boire des bières avec lui après ses concerts et tout. Oui, non, mais Renaud, voilà, je suis très, très fan. Ça me rappelle mon adolescence aussi avec mon copain Damien dans mon village dans les Vosges qui est charpentier là-bas d'ailleurs. Et on écoutait du Renaud à tue-tête et voilà. Et Hexagone, oui, c'est ce côté rebelle, c'est ce que vous dites, c'est rock, c'est rebelle, voilà.
0: Et c'est donc une partie de la personnalité de Laurent Mariotte qui se dévoile en musique ce soir.
1: C'est vrai.
0: C'est Décibel et c'est la dernière chanson de l'émission.

0: Match Marriott, 40 millions de...
1: prétendants.
0: Ouais, bravo. Renault Hexagone. On pouvait pas finir d'une meilleure manière cette chanson absolument incroyable qui, à sa sortie en 1975, a fait quelques remous. Mais aujourd'hui, ça va mieux.
1: Alors, on est gâté hein, en France. On est gâté au niveau de la cuisine, on est gâté au niveau des chanteurs et des compositeurs quand même.
0: Oui, c'est vrai. Et nous, on a été gâtés ce soir par cette jolie sélection. Vraiment, merci.
1: Vous êtes gentil. Merci à vous pour cette invitation. Vraiment.
0: Laurent Mariotte, qu'on retrouve donc déjà sur TF1 dans les petits plats en équilibre, en livre et en magazine, je vous l'ai dit, bientôt en podcast et sur YouTube.
1: Alors, ça a commencé. On a déjà une série qui s'appelait Avec ça, où je vais à la rencontre des artisans du goût, les bouchers, les boulangers, les maraîchers, des chefs cuisiniers aussi déjà.
0: Oh. Oh là là, bon bah c'est à ne pas rater. Qu'est-ce qu'on mange ce soir, Laurent? Il reste 20 secondes.
1: Soupe de maïs effilochée de canard. Canard confit que je mets au four comme ça à 180 degrés pendant 15 minutes. Soupe de maïs, là je m'embête pas. Une boîte en conserve de maïs bio. Je la mixe avec un petit bouillon ou pas, un petit peu de coriandre. Je fais chauffer tout ça. Enfin, je mets la coriandre après avoir fait chauffer et mon effiloché de canard par-dessus. Voilà.
0: Et bon appétit, bien sûr. Merci, Laurent Mariotte.
1: C'est vrai, je vais faire ça en rentrant.
0: Merci, à bientôt. Merci beaucoup à Laurent Mariotte d'avoir partagé avec nous ses chansons préférées et tous les souvenirs associés. Laurent Mariotte, que vous ne pouvez pas rater tout l'été sur TF1 et TF1+, son émission Les Petits Plats en Équilibre.
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2: Ah, souvenir 68. 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Et là, un jour, Robert Charlebois, Louise Forestier, un morceau psychédélique, une espèce de rock bizarroïde qui parle de compagnie aérienne, de voyage.

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4: Bonjour, bon dimanche, sous vos applaudissements, c'est Willy vient déjeuner chez vous, numéro 1082, et oui, ça filoche mes amis, dis donc, très heureux de vous retrouver, très heureux de passer cette nouvelle heure avec vous en direct ici, pas de best-of, hein. On reste ensemble tout l'été, jusqu'au bout de l'été, la pause fraîcheur elle est là, c'est reparti pour vos 55 minutes utiles sur votre radio utile, je vous promets que d'ici 13h, vous aurez appris des trucs, vous aurez souri, vous aurez écouté de la musique, et vous aurez gagné des cadeaux ce midi encore, tiens, je suis dans les locaux de votre radio ici Provence à Aix-en-Provence et comme d'habitude quand je viens faire ces émissions au plus près de vous, eh bien on parle actualité nationale avec des acteurs locaux. Alors notez bien les dossiers du jour. Dans un instant cette semaine, la France a été victime de plusieurs cyberattaques. Cyberattaque dans l'éducation nationale, cyberattaque chez l'opérateur téléphonique SFR, cyberattaque à la protection civile et sans doute plus grave encore pour 600 000 contribuables parmi nous. Cyberattaque du fisc. Alors on nous demande maintenant donc de mettre toute notre vie en ligne, de remplir nos impôts sur internet, nos comptes bancaires, nos fiches de paie, nos différentes factures, tout ça. Bon, mais oui, mais alors suis-je vraiment protégé? Que puis-je faire si on a volé mes données personnelles? On en parle dans une minute. Et à 12h30, attention, un sujet qui gratte. Les punaises de lit sont de retour. Ouais, avec les fortes chaleurs. Ces derniers jours ont décuplé donc l'appétit vorace de ces petites bestioles de 6 mm. 6 mm d'angoisse, 6 mm de terreur. Comment faire pour m'en débarrasser de ces petites bestioles qui gâchent nos vies? Eh bien, les conseils d'un pro dans 20 minutes. Et bien sûr, été ou pas été, on parle de tout ça tous ensemble. Vous le savez, on fait cette émission ensemble. C'est la Libre Antenne du week-end. Alors notez bien le numéro de téléphone 0810 055 056. 0810 055 056. Voilà, j'adore ces petits moments quand on se parle ensemble. Venez réagir donc sur les thèmes du jour, sur les vols des données sur internet. Est-ce que ça vous est arrivé? Est-ce que ça vous inquiète? Même chose pour les punaises de lit. Est-ce que ça vous est arrivé? Est-ce que ça vous inquiète? Et puis si vous voulez juste me faire un petit coucou, passez aussi. Si vous êtes sur la route des vacances, passez me faire un petit coucou. Si vous êtes en vacances ou chez vous, 0810 055 056. Je vous attends et vous repartirez d'ici la fin de l'émission avec votre carte carburant d'une valeur de 200 euros. Voilà mes amis, j'ai tout dit. Alors démarrons, jingle, allez hop, hop, hop.
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4: Et ouvrons notre premier dossier. Bonjour Jamel Béaoussi.
5: Bonjour Willy.
4: Bienvenue ici, maître Jamel Béaoussi, je devrais même dire, puisque vous êtes expert, avocat expert en cybercriminalité à Marseille. Alors déjà, mon cher maître, cette semaine, quand on apprend que à la fois le fisc, l'éducation nationale, la protection civile, tout ça, ça a été piraté. Est-ce que ça vous étonne, vous qui êtes un petit peu spécialiste, ou au contraire, voilà, vous savez qu'il y a quand même des petits trous dans la raquette?
5: Non, c'est quand même, il faut quand même le dire, que c'est quand même assez étonnant, surtout que tous ces sites sont quand même gérés par l'État.
4: Bah
5: et
4: oui.
5: Donc, on l'a vu, la réaction par rapport à la cyberattaque du fisc,
4: ouais.
5: que ça a été pris très au sérieux par le Premier ministre, etc. Donc, on voit quand même qu'en France, il y a quand même des petits trous dans la raquette qui coûtent cher aux justiciables parce
4: ouais.
5: que toutes ces données sont, du coup, un peu dans l'air.
4: Bah voilà, puisque vous parlez de données en l'air, là, tiens, bah, concernant la cyberattaque du fisc, le pirate, là, il a volé quoi? Et il va en faire quoi, là, de ce qu'il a volé?
5: En soi, les pirates, ils ont volé des données extrêmement sensibles, c'est-à-dire
4: ah ouais.
5: le numéro fiscal, le revenu de référence,
4: ouais.
5: les adresses postales, ce qui est très inquiétant, parce que dès lors on sait où habitent des gens qui ont peut-être une certaine fortune, et ça peut intéresser certains
4: délinquants
5: particulièrement malveillants.
4: Oh là là.
5: Exactement. Donc plus séquestration, cambriolage, etc. Donc c'est très inquiétant de ce point de vue. Qu'est-ce qu'ils en font? C'est-à-dire les cyberattaquants, eux, ouais. sont très fiers d'avoir
4: donc oui.
5: cyberattaqué la DGFiP. C'est quand même une réussite hein, pour eux, cybercriminels qui cherchent un peu des petits trophées. Mais c'est surtout qu'ils revendent ces données, donc ils vont être, c'est des bases de données qui vont se retrouver, ce qu'on appelle le dark web, donc le web non visible, où des gens vont sur des forums pour acheter ces données et ensuite en faire des opérations malveillantes telles que l'hameçonnage, le phishing, des faux mails, des faux appels téléphoniques, etc., afin d'escroquer les gens. Et où est là vraiment le grand risque qui est vraiment inquiétant, parce qu'on a déjà vu dans le monde cryptoactif, c'est-à-dire les cambriolages, séquestrations pour retrouver de l'argent facile pour des escrocs.
4: Oh là là là là, mais moi, maître, moi qui suis un contribuable réglo et discipliné, on me demande depuis plusieurs années de tout mettre, voilà, de faire confiance, de mettre toute ma vie fiscale sur Internet. Je suis inconscient, je suis bête à manger du foin, je vais à l'abattoir, parce que j'ai l'impression quoi que... voilà, vous parliez de trous dans la raquette, qu'est-ce que je peux faire confiance en tout ça ou pas, alors?
5: En fait, c'est là où c'est grave, parce que en soi, vous n'avez pas le choix. Vous devez donner vos données, voilà, en fait, à l'État.
4: Exactement.
5: Parce que c'est ça. Et c'est là où c'est particulièrement grave, parce que là, on est au stade de l'enquête pour le fisc, hein. Par exemple, on est au stade de l'enquête, c'est-à-dire là, on a l'ANSSI. Bon, je vous passer les détails, mais c'est-à-dire qu'il y a des entités spécialisées qui vont voir s'il y a eu des manquements ou pas. C'est-à-dire aussi la CNIL, donc pour voir s'il y a eu des manquements ou pas. Donc il se peut aussi que les cybercriminels ont été très forts et que le fisc, en tout cas la DGFiP, a tout respecté en termes de protection de données. Et dans ce cas, vous pouvez rien faire. En tout cas, c'est la réalité du monde. C'est-à-dire, si les cybercriminels sont si forts que ça, donc vous pouvez rien faire. Néanmoins, si il s'avérait que la DGFiP a commis une faute dans le traitement des données, tel que ça a été déjà vu, hein, c'est-à-dire France Travail, il y a eu une cyberattaque, il a été démontré qu'il y avait une faute dans la gestion des données. Et dès lors, là, vous pouvez demander une indemnisation. C'est-à-dire l'indemnisation, vu que c'est une entité, vu que c'est l'État, vous devez passer par le juge administratif.
4: Donc
5: il
4: n'y
5: a pas de procédure.
4: Maître, pardonnez-moi, si par exemple donc j'apprends que mes données ont été piratées et que je me dis, voilà, bah, l'État ne m'a pas protégé, entre guillemets, hein, je peux dire, vous allez me donner un petit quelque chose en retour, c'est ça?
5: C'est ça, c'est juste, malheureusement, ce n'est pas facile, ce n'est pas simple pour le mettre en œuvre, parce qu'il n'y a pas de procédure spécifique liée à ça. Donc, qu'est-ce qui se passe? C'est-à-dire, vous devez saisir un juge administratif, aller devant ce juge administratif, lui expliquer, c'est une procédure écrite, ce n'est pas simple, vous devez nécessairement presque prendre un avocat, etc. Et en soi, vous pouvez demander une simple indemnisation liée à l'angoisse suite à la fuite de données. C'est-à-dire que vous n'avez pas à démontrer que vous avez été escroqué par la suite, que vous avez perdu de l'argent.
4: Et mon angoisse, elle se monte à combien? C'est plusieurs millions d'euros? Est-ce que je suis très très angoissée, Jamel? Mais je suis une petite nature, moi. Je suis très émotif. Alors, est-ce que je peux réclamer combien?
5: Vous pouvez réclamer, je pense, c'est au doigt mouillé, bien sûr. Il n'y a pas beaucoup de jurisprudence encore, mais vous pouvez, je pense, l'énorme somme de 1500 euros, peut-être. Vous voyez,
4: donc
5: ça reste. Oui. Non. Et surtout que vous devez faire appel à un avocat. C'est-à-dire, et c'est là où peut-être il y a un manquement. C'est-à-dire qu'il n'y a pas de procédure spécifique, pas d'action de groupe, etc., qui est mise en place en France. Donc, ça reste difficile à mettre en œuvre.
4: Bon, maître, juste pour terminer, là, en quelques secondes, comment je sais, là, s'il y a eu effectivement des données qui ont été volées? J'ai été prévenu? Comment ça se passe?
5: Vous êtes prévenu par mail. Donc, il y a une notification qui est sortie par la DGFiP. Et ensuite, vous devez attendre qu'on apporte aussi la preuve qu'il y a eu une faute de la DGFiP. Donc ça, c'est la décision de la CNIL ou de l'ANSSI qui va l'apporter. Et après, vous devez vous rapprocher d'un cabinet d'avocats, parce que la procédure administrative est complexe. Et ensuite, bonne chance à vous, voyez, c'est pas si simple.
4: Bonne chance à tous. On va recevoir un mail en espérant que c'est pas un mail des pirates qu'on reçoit, sinon on s'en sortira jamais.
5: C'est ça.
4: Voilà.
5: Et il faut
4: merci
5: être très
4: beaucoup.
5: Vigilant, exactement.
4: Voilà.
5: Merci, à vous.
4: Merci à vous, merci infiniment, Jamel Belaoussi, avocat expert en cybercriminalité à Marseille. Tiens, passons Étienne Dao tout de suite avec Tomber pour la France, parce que justement, j'ai l'impression que nos pirates aiment bien faire tomber la France avec toutes ces trucs. Mais c'est fou, on se fait pirater de partout. Tiens, venez réagir là-dessus, c'est la libre antenne du week-end, mes amis. 0810 055 056, est-ce que ça vous inquiète? Est-ce que vous avez déjà été piraté? Moi, la dernière fois, je crois qu'au mois d'avril ou au mois de mai, j'avais reçu un mail comme quoi j'avais été piraté par le fisc. D'ailleurs, chaque mois, quand je paye au fisc, je suis piraté. À tout de suite.

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2: Au revoir Étienne et bonjour Patricia. Comment ça va Patricia?
3: Bah écoute, très bien.
2: Merci, très bien. Tu m'as fait peur, je t'entendais pas ma patou, tu m'as fait peur, oh là là. Tu m'appelles
3: d'où? Non, je suis bien là.
2: Tu m'appelles
3: Douille, de Houille dans les Yvelines.
2: Douille, oui. Tu m'appelles Douille, de Houille dans les Yvelines. Ah, et oui, il y a une ville qui s'appelle Houille, effectivement.
3: Oui, c'est possible.
2: Qu'est-ce que tu fais de bois à Houille, ma patte?
3: Je suis responsable des ressources humaines dans une entreprise de propreté. J'avais eu la semaine dernière déjà.
2: Très bien.
3: Juste avant de reprendre le travail.
2: C'est super. On s'appelle toutes les semaines, ma Patricia, pour savoir comment on va. T'as passé une bonne semaine. Ah oui, du coup, tu reprenais ton boulot lundi dernier, c'est ça?
3: Oui, absolument, c'est ça.
2: Comment ça s'est passé alors? Est-ce que t'as passé une très mauvaise semaine?
3: Comme une semaine de reprise.
2: Ah ouais. Est-ce que les gens t'ont dit, oh, qu'est-ce que t'es bronzé, Pat? T'es belle, t'es partie. Et voilà, j'étais sûre. Oui. Eh ouais, t'as vu, on se dit tous ça. À la rentrée, comme on sait pas quoi se dire, je me dis, oh, t'es bronzée. Hein. Alors qu'en fait, on s'en fout. Mais enfin, c'est comme ça. Tu voulais réagir sur le fisc. Alors tout ça, est-ce que tu as été, est-ce que tu es inquiète? Est-ce que tu as été piratée, toi?
3: Oui, sur des données plutôt, des coordonnées postales. Et bon, c'est pas très très grave, mais le problème, c'est que j'en ai reçu 3 pendant mes vacances. 3 différents des sites qui m'annoncent que mes données ont été piratées. Donc, c'est vrai que ça devient vraiment inquiétant, quoi.
2: Alors, est-ce que tu penses que c'est vrai ou est-ce qu'on a piraté les pirates du pirate?
3: De toute façon, j'en tiens, je fais attention. Et puis, après, c'est vrai qu'on... Ce qui est vraiment, je pense, le plus inquiétant, c'est que on se rend compte que ça touche l'État au plus haut niveau. Et on se dit, nous, alors, comment on peut se protéger, nous, si l'État arrive déjà pas à se protéger?
2: Je suis bien d'accord, ma Patricia, c'est ce que je disais. T'as vu, on nous demande de mettre nos données partout, et puis, démerdez-vous, tu vois. Et est-ce que tu peux nous dire que c'est qui les sites qui t'ont envoyé des mails, là, pour te dire que tu avais été piraté? C'est quoi, par exemple?
3: J'ai eu, alors, un site de boulot, par exemple, un site avec qui je travaille dans le cadre du travail, un site de vente. De boutiques de vêtements, vous voyez, tu fais des trucs
2: tout le monde
3: de plus en plus en
2: fait. Et c'est de toutes parts, donc faites gaffe, parce que quand vous êtes c'est par exemple le fisc, là vous avez été piraté, vraiment pour le coup c'est des données très graves, vous recevez vraiment un mail très précis, etc. D'une manière générale, c'est le conseil que je peux donner à tout le monde, et le maître Jamel Belaoussi qu'on a eu tout à l'heure n'a pas eu le temps de nous le dire, mais quand vous recevez un mail de qui que ce soit, souvent on vous dit cliquez sur ce lien là, évitez de cliquer sur lien. Il vaut mieux que vous alliez sur le vrai site, d'accord, et voir ce qui se passe, plutôt que de cliquer sur le lien qu'il y a dans le mail. Voilà, j'espère que j'ai été très claire, ma Patricia, mais je voulais prévenir.
3: C'est vrai, j'étais
2: très claire, Patricia, c'est incroyable.
3: Oui,
2: incroyable.
3: Comme d'habitude.
2: C'est vrai. Merci beaucoup, Patricia. Eh bien, tu sais quoi? Repasse dans une semaine me reflatter encore un peu, ça me fait du bien, Patricia.
3: Je vais essayer. Très bien.
2: Je t'embrasse très, très fort. Merci d'être passé nous voir.
3: Et puis
2: tu repars très, très vite. Et tu repars avec ta sélection, donc pour la carte.

Le carburant d'une valeur de 50 €. Allez, dans un instant, je vais vous présenter un invité pas banal, parce que même l'été, j'aime vous présenter des invités pas banaux. Mais d'abord, tiens, écoutons Florent Pagny. Ah oui, il est là, avec le braquage des sentiments. Bah tiens, tu vois, les pirates, le braquage. Ah,

0: des sentiments. Apparemment, il parle du fait d'exposer un petit peu toute sa vie sur les réseaux sociaux. Ça, est-ce que vous montrez tout sur les réseaux sociaux? Moi, je montre peu, mais quand je montre bien. Et puis c'est tout, jingle. Jingle, jingle.
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0: Allez, comme premier, place à la personne pas banale du dimanche. Bonjour, Maxime Delafaye. De la faille ou de la faille?
3: Bonjour.
0: De la faille. Excusez-moi, mon cher Maxime. Bonjour à vous, mon cher Maxime. Vous êtes le propriétaire et le gérant du bar Chez les Copains, un bar situé
3: Exactement.
0: À la base à Aix-en-Provence, un bar d'habitués qui marche bien, mais il marche bien, mais l'été, ben quand les habitués partent un petit peu en vacances, la fréquentation baisse un tout petit peu. Du coup, Maxime de la faille, il a eu une super idée. Il a eu quelle idée alors?
3: C'est de monter une caravane-ci, voilà, c'est un peu compliqué pour tout le monde. Donc l'été, nous, ça baisse. Si les clients viennent pas à nous, ben c'est pas grave, on va tout faire pour venir à eux.
0: Ouais.
3: Et donc dans cette caravane, en fait, on a eu un projet un peu fou, on a dû la refaire en seulement 30 jours avant nos premiers événements.
0: Ouais.
3: Et en fait, cette caravane nous permet de nous déplacer un peu partout et d'organiser des soirées avec en fait l'ambiance du bar qu'on retrouve du coup en hiver,
0: ouais,
3: et en extérieur, hors mur,
0: voilà,
3: chez les uns et chez les autres.
0: Donc
3: dans cette caravane, on retrouve...
0: Attendez Max, c'est juste pour qu'on comprenne bien. Donc c'est un bar itinérant donc, que vous avez construit, on va dire, dans une caravane, voilà, que vous avez un petit peu customisé, personnalisé. Vous pouvez essayer de nous la décrire
3: Exactement.
0: Un petit peu, cette caravane? C'est compliqué quand on ne voit pas l'image, mais elle ressemble à quoi alors, cette caravane?
3: Dans cette caravane, on retrouve donc un espace avec une tireuse pour tirer nos bières.
0: Ouais.
3: On a un espace bar à cocktail.
0: Oui.
3: Et après, on a fait un trou dans le toit de la caravane,
0: ouais,
3: ce qui nous permet de mettre un DJ sur le toit de la caravane.
0: Voilà.
3: Et en même temps, on vous sert nos boissons.
0: C'est trop bien.
3: Et on se
0: déplace voilà.
3: un peu partout.
0: Voilà, donc voilà, vous faites à la fois DJ et donc musique et voilà, donc musique et boisson.
3: C'est ça.
0: Donc voilà,
3: Exactement.
0: Vous l'avez dit, donc l'idée c'est que si les clients viennent moins à vous, c'est donc d'aller à eux. Et donc ça se passe comment? Vous allez partout en Provence, mais vous allez faire quoi? Vous allez dans des événements, dans des fêtes? Comment ça se passe? Vous allez où?
3: Alors, soit j'organise des fêtes en collaboration avec des producteurs locaux ou
0: ouais.
3: des restaurants et autres. Et là, donc là, c'est ouvert à tout public.
0: Ouais.
3: Ou alors, je fais des événements privés pour des sociétés ou des mariages, des baptêmes.
0: Des mariages. Des divorces. Voilà. Pardon, si je veux fêter mon divorce, est-ce que je peux vous appeler? C'est pas mal, ça, non?
3: Il y a un concept. Il y a un concept à faire. On va le monter ensemble, je pense.
0: Ouais. Eh ben voilà. Et donc ça me coûte combien si je vous fais venir chez moi avec la caravane et tout pour fêter mon divorce, Maxime?
3: Après, ça dépend. Il y a plein d'options, mais on va dire que le prix de base, on tourne autour des 500 euros. Pour être
0: 500 euros pour me débarrasser de ma moitié,
3: voilà.
0: Ça les vaut largement. Maxime, alors cette idée qui est marrante, voilà, effectivement cette caravane que vous avez customisée, itinérante, où vous faites à la fois DJ, bar, etc. Donc ça c'est marrant, mais voilà, vous l'avez dit, parce que l'été il y a peut-être un petit peu moins de monde. Du coup, c'est quoi ça témoigne aussi parfois de la difficulté à tenir un resto, un bar tout au long de l'année dans des villes où parfois les loyers sont un peu chers.
3: C'est ça, voilà, il y a cette chose-là. Moi, je suis pas le, on est tous à penser ça. C'est vrai que c'est un peu compliqué, mais bon, l'idée, c'est d'essayer de trouver des solutions, d'innover en permanence pour essayer de s'en sortir, et ça fait partie de ces moyens-là.
0: Voilà.
3: Et puis, on peut s'amuser en même temps et amuser les autres, c'est important.
0: Bah, c'est bien. Et puis, comme ça, on parle de vous un petit peu. C'est super. Votre bar itinérant, là, on va vous retrouver où, là, bientôt, je sais pas, par exemple, aujourd'hui, ou la semaine prochaine, vous êtes où?
3: Notre prochaine date, là, si les Aix-en nous écoutent, il faut aller chez Le Garde le samedi 29 août.
0: Ouais.
3: Ça va être un grand moment parce que
0: c'est quoi Le Garde? C'est quoi Le Garde du coup?
3: Chez Le Garde, c'est un restaurant qui est à Vauvenargues.
0: Festif. Voilà. Okay.
3: Julien tient très bien sa boutique, comme on dit, et on est devenus copains, et c'est pas la première soirée, ce sera pas la dernière non plus, mais voilà.
0: Très bien.
3: On s'est limité à 150 personnes, donc voilà.
0: C'est super. Et donc on vous voit comme ça à travers toute la Provence, puisque Maxime de la Faille, il a donc son bar qui s'appelle Chez les Copains à Aix. Allez-y, faites un petit peu de pub. Maxime, il est où à Aix, votre bar Chez les Copains?
3: Sur la place des Tanneurs, 200 mètres après l'oiseau de la Rotonde.
0: À l'angle de la place des Tanneurs et de la rue de la Couronne.
3: Exactement.
0: Ah, t'as vu, je suis allé faire du repérage hier. Je suis allé voir où tu étais. Eh ben voilà.
3: Et, bon, bah, et, ah, voilà. Oui. Et après, sur Instagram, c'est chez les copains ex. Et bah, plein voilà. De beaux projets vont arriver. Donc,
0: voilà, bah, c'est super. Bah, bravo, Maxime. Parce qu'effectivement, quand on a une affaire, quand on a un business en France, c'est compliqué parfois. Et puis là, il y a la baisse du pouvoir d'achat, etc. Donc voilà, il faut trouver des idées. Voilà, les charges, tout ça qui continue à augmenter. Et donc, il faut trouver des idées pour essayer de continuer à faire vivre tout ça. Et puis que la fête puisse continuer. Merci infiniment, Maxime Delafaye, donc gérant du bar itinérant chez les copains, en tournée dans toute la province. Merci beaucoup, Maxime.
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3: Oui, partons gaiement vers la deuxième demi-heure de votre grand talk show du week-end en direct partout en France. Ici, l'été, c'est pas fermé, il n'y a pas des best-of à la con, je suis là avec vous, on est tous là avec vous aujourd'hui. Je suis en direct des locaux de Ici Provence à Aix-en-Provence, toujours bien reçu, hein, bien accueilli. Il y a Juliette à la technique ici, ça va ma Juliette? Elle me dit oui. Elle me dit, tu dors pas pendant l'émission, hein? T'aimes bien l'émission? T'es contente de me voir de près? Ouais. Eh ouais, elle me dit ouais. Elle me dit, je suis super contente de te voir de près. Pourquoi tu me trouves sympa? Tu me trouves sympa? Très sympa, beau, brillant. Eh, Juliette, elle me dit, t'es très sympa, t'es beau et t'es brillant. Bah écoute, elle a entièrement raison. On ne donne pas assez la parole aux techniciens de cette maison. Et évidemment, on arrive à faire tout ça parce que, vous voyez, là, je suis en Provence, je suis à Aix-en-Provence. Et puis, grâce à la magie de la technique et puis à des techniciens comme Juliette, tout vient. L'émission part à la maison de la radio. À Paris, et puis après, bim, la maison de la radio à Paris fait partir l'émission dans le monde entier. Il y a Philoche, le réalisateur à Paris. C'est qui à la technique à Paris aujourd'hui, la maison de la radio? Ange, et j'embrasse Ange à la technique et à la radio. Voilà, merci infiniment d'être avec nous en direct. Dans un instant, on va parler du grand retour des punaises de lit. Voilà, il paraît que la chaleur fait ressortir les punaises de lit. On en parle dans un petit instant. Et bien sûr, on fait ce programme de radio ensemble. On est tous ensemble. C'est la famille, là, le week-end. Hein. Notez le numéro 0810 055 056. C'est la libre antenne du week-end. Vous passez pour réagir soit sur les pirates, là, les pirates du net qui ont piqué nos données du fisc. Si vous voulez réagir là-dessus, vous m'appelez. Sur les punaises de lit, tiens, si vous avez déjà été emmerdé avec les punaises de lit, appelez-moi, dites-moi comment vous avez réussi à vous en sortir. 0810 055 056. Mais d'abord, si vous n'avez pas suivi l'actu, pas de panique, l'actu vous suit. Il est temps pour moi de mettre les points sur les i.
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3: Et on commence avec la ministre de l'écologie, Monique Barbu, dans la tourmente, après avoir déclaré que c'est Jean-Luc Mélenchon qui avait le plus de propositions sur le climat et le réchauffement dans son programme électoral. Après bon, c'est pas étonnant, hein. Barbu comme nom, ça fait très islamo-gauchiste. 9 personnes, dont 4 internationaux français de pétanque, ont été interpellées dans le Var et en Gironde. Elles seront jugées pour escroquerie en bonne organisée, dit-on. Eh oui, tout est bon dans le cochon, mais pas dans le cochonnet, hein. Ben non. Les agents de la sûreté de la SNCF vont pouvoir porter des pistolets taser. Voilà. Alors le problème, ça va pas être de les utiliser, hein. Ça va être de les recharger dans les TGV où les prises marchent aussi bien que la Wi-Fi. Dans le Var, pour ne pas avoir organisé ses obsèques, un homme jette le corps de son frère à la poubelle. Voilà, on appelle ça le fratrie sélectif. Fratrie sélectif, elle est bonne. Après, si son frère s'habillait comme un sac, c'est un bel hommage funèbre en même temps. C'est le premier mec qui n'est pas allé au cimetière en corbillard, mais en camion poubelle. Scandale en Turquie où un plat servi dans une soupe populaire contenait de la viande d'un cheval de course à la retraite. Entrée, plat, dessert, bah ça va, ils ont eu le tiercé dans l'ordre. Ce qui leur a mis la puce à l'oreille, c'est quand quelqu'un s'est pété les dents en mâchant un fer à cheval. Le chanteur Gilbert Montagnier se confie sans tabou sur ses problèmes d'argent. Le fisc m'a tout pris. Il lui reste même plus ses yeux pour pleurer en plus. Les Sunlight des Tropiques, là, il peut plus, hein, c'est beaucoup trop cher. Non, ça va devenir les Sunlight de Pornic, tu vas voir. Selon une étude, la pratique coquine favorite des habitants du Grand Est est le sexe oral. Bien plus que partout en France, oui. Apparemment, dans l'Est, la saucisse dans la bouche, c'est pas seulement quand on mange une choucroute. Voilà, c'est pour ça qu'on n'arrive jamais à prononcer les noms des villages d'Alsace et de Lorraine. Voilà, parce que pour bien le faire, il faut avoir la bouche pleine. De plus en plus de parents donnent leur aliment préféré en guise de prénom à leurs enfants. Ça va être sympa, dis donc, dans les familles. Bon, cassoulet, tu commences à me gonfler, hein. T'es vraiment tout le portrait de ta mère, là. Oui, prends date de morue, c'est bien de toi que je parle, oui. Chez les courgeots, je pense qu'ils donneront le prénom d'un aliment qui se congèle facilement. Enfin, le saviez-vous? En Angleterre, si on envoie la photo de son sexe sur un site de rencontre sans le consentement de la personne qui la reçoit, on risque 1 an de prison ferme. Eh oui, on risque le zonzon pour son zizi. Eh oui, heureusement, dans 130 jours, c'est fini 2026. Allez, oui! Pam, pam! Voilà. Et dans 1 an de prison ferme... Juliette, ne me demande rien, hein. C'est comme si je disais que tu me trouves jolie, n'insiste pas. C'est non. Allez, mes amis, c'était le récap de l'actu. Si vous n'avez pas la forme, c'est pas très grave. Là, j'ai le truc Vous allez retrouver le peps dans une seconde. Là, si vous allez me dire, écoutez-moi bien. Quoi que vous fassiez, vous arrêtez tout. Et quand je vais vous dire à vous, vous allez me faire palababababa et tu verras que tu vas retrouver la forme dans une seconde. Tiens, regarde, vas-y, écoute ça. Voilà, là, on dit que t'as pas la forme. On dit que t'es mou.
2: T'es mou.
3: À toi. Palababababa. Et voilà. C'est la fête, ça. Ça, c'est la fête, ça. La seule radio du monde où tu passes un jingle, c'est la fête. Et où tu passes Michael Jackson. Wouh, c'est encore plus la fête. Voici Don't Stop Till You Get Enough. Le générique du loto. Je ne gagne jamais rien. Bah, tant pis, hein. Oui, oh, ça va.

0: J'adore Michael Jackson. Vous savez que c'est mon chanteur mort préféré. Après, dans les chanteurs vivants, j'aime bien The Weeknd. J'adore The Weeknd. Et puis, dans des chanteurs qui se portent moins bien, j'aime bien Dave. Personnellement, j'aime bien la personne. Il me fait rire. Jingle. J'aime pas ce chanson, mais il me fait rire.
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0: Allez, ouvrons notre nouveau dossier. Bonjour, Abdel Ghani Lebnaria.
3: Et bonjour.
0: Bonjour, bienvenue ici. Vous êtes le gérant de la société Aleb Habitation. Alors déjà, vous y faites quoi chez Aleb Habitation?
3: Bon, en fait, nous, on est société spécialisée dans l'éradication de nuisibles.
0: Oh là là.
3: On passe de tout ce qui est insectes.
0: Très sympa. Est-ce que vous occupez parfois de collègues un peu chiants ou c'est que sur les insectes nuisibles? J'ai des collègues nuisibles.
3: On n'a pas, c'est pas... trouvé,
0: non.
3: Encore, on
0: n'a
3: pas trouvé.
0: Faites pas les collègues. Faites pas les collègues, non, ou les patrons. Encore. Très bien, c'est noté. Alors, mon cher Abdel Ghani, voilà, je voulais vous avoir parce que je vous ai lu cette semaine dans le journal La Provence. Qu'est-ce que c'est que cette histoire, alors? Il paraît qu'en été, les punaises de lit se régalent. C'est quoi, c'est à cause de la chaleur?
3: Alors, c'est un peu... Alors, la chaleur, ce qu'elle va favoriser, c'est surtout la reproduction, d'accord?
0: Ouais.
3: Mais tout au long de l'année, la punaise de lit, elle est présente.
0: Ah d'accord, il n'y en a pas plus cet été, mais on va dire qu'elles aiment bien la chaleur pour tac-tac, quoi. Tac-tac-tac, elles aiment bien.
3: Exactement, ben surtout que la punaise de lit, elle se déplace avec les déplacements du coup des personnes...
0: Ah.
3: Vu qu'il y a beaucoup de voyageurs l'été,
0: voilà.
3: Et du coup elle va se déplacer dans les sacs, sur le textile, dans les valises, donc
0: voilà,
3: c'est surtout ça.
0: Voilà, c'est-à-dire que comme on va plus dans les hôtels, les Airbnb, les trucs comme ça, on est susceptible de se trimballer à droite à gauche. C'est-à-dire que quand j'arrive dans un hôtel ou un Airbnb qui est un peu infecté, je peux les ramener dans ma valise.
3: Exactement.
0: Très
3: donc,
0: sympa.
3: Pour ça, donc nous, ce qu'on va conseiller aussi aux personnes qui ont voyagé tout l'été, c'est en arrivant chez elles, c'est de faire un lavage, par exemple, du textile à 60 degrés.
0: Ah ouais, faut laver tout le textile à 60 degrés, mais même celui qui va pas à 60. C'est comme je vais retrouver mes t-shirts tout petits, moi. Peut-être la galère.
3: Ce qui va pas à 60 degrés, ça peut être congelé pendant 72 heures, donc pendant 3 jours au congélateur, d'accord. Ça marche aussi.
0: Bon, et alors comment je peux savoir si j'ai des punaises de lit? Elles se voient, les punaises de lit? Ça se voit à l'œil nu?
3: Oui, une punaise de lit adulte, elle fait la taille d'une fourmi, on va dire. Donc c'est visuellement, c'est on la voit. Ouais.
0: D'accord, et il y en a partout ou il y a des endroits où il y en a plus qu'ailleurs?
3: Il y en a partout, oui, il y en a partout. Donc nous, ça nous est déjà arrivé de traiter des cinémas, des TGV, des bateaux.
0: TGV.
3: Donc il y en a un peu partout, des hôtels.
0: Oh là là. Bon, bah, très bien, ça nous met le moral, mon cher Abdel Ghani. Je suis content de vous avoir appelé. Alors, une fois que j'envoie, alors si j'envoie, là, par exemple, voilà, j'envoie chez moi, qu'est-ce que je dois faire? La première chose que je dois faire, c'est quoi? Est-ce que je traite tout de suite ou alors je dis, c'est pas grave, je m'en fous?
3: Ah non, il faut savoir à quel degré. Donc la punaise de lit va laisser plusieurs choses. Donc du coup, la première chose, c'est les piqûres. Quand on a les piqûres, ça ne veut pas forcément dire que c'est des punaises de lit. Donc il faut regarder un peu au niveau des matelas, des sommiers, des lattes, au niveau des plinthes, pas loin du lit, d'accord. Regardez si on trouve des taches noires. Donc les taches noires, c'est les déjections. Si on trouve des mues, donc à chaque fois qu'elle passe d'un stade à l'autre, elle va laisser sa mue.
0: Des mues, c'est comme des peaux, les petites peaux, enfin des trucs ensemble à des peaux, c'est ça, non?
3: Exactement.
0: Ouais, voilà.
3: Exactement.
0: Okay.
3: Et sinon, il y a des œufs, mais les œufs ils sont plus difficiles à détecter. En fait, c'est vraiment tout petit, c'est des petits points blancs.
0: Ouais.
3: Donc
0: j'envoie. Je fais quoi vite? Je vous appelle? Qu'est-ce que je fais? J'appelle un professionnel? Qu'est-ce que je fais?
3: Alors, déjà, faut appeler un professionnel déjà pour avoir tous les détails, les explications, d'accord. Ne pas forcément aller se précipiter, aller acheter des produits vendus aux particuliers. Qui n'auront pas forcément le résultat escompté, donc ce que vous souhaitez avoir, hein, d'accord.
0: Au moins vous aurez
3: vraiment toutes les explications et le professionnel saura vous diriger en fonction du stade et de l'infestation.
0: Donc ce que vous nous dites, c'est que les produits que je peux acheter dans le commerce, par exemple chez le Roi Merlin, moi j'aime bien le Roi Merlin, alors vous nous dites non, ils sont pas assez efficaces.
3: Ben en fait, il y a la première chose, c'est ben nous on a des produits plus puissants et donc on a des habilitations pour savoir s'en servir. Mmh. Et puis derrière, c'est aussi l'expérience. Donc il y a ces deux points qui font que on arrive à avoir des bons résultats. Donc En tant que particulier, aller se servir directement au Roi Merlin. Donc, on a beaucoup de clients hein, qui font ça. Et puis, derrière, finissent toujours par appeler un professionnel.
0: On embrasse le Roi Merlin. C'est un exemple qu'on a donné. On n'a rien contre le Roi Merlin. Bien au contraire. Voilà. Moi, j'ai ma carte le Roi Merlin. C'est pour dire à quel point j'aime bien le Roi Merlin. Alors là, il n'y a aucun problème. Hein. Donc, on appelle bien un pro, mais ça coûte combien de vous faire venir à la maison? C'est combien, par exemple, chez vous?
3: Tout dépend en fait de quel type de logement. Si on est sur un appartement, par exemple sur un studio, donc une intervention, ça se passe en deux traitements, donc avec 15 jours d'intervalle.
0: Ah ouais.
3: D'accord. Par exemple pour un traitement chimique, et à ce moment-là pour un studio, on serait aux alentours des un peu moins de 300 euros TTC pour les deux passages.
0: Voilà, mais il vaut mieux faire ça et s'en débarrasser de bonne fois pour toutes, parce que sinon ça peut nous pourrir la vie. Hein. J'imagine que vous devez parfois avoir des histoires qui doivent aller dans ce sens-là. Ouais. Restez une seconde avec nous, mon cher Abdelghani. Je vous présente Cédric. Ça va, Cédric ?
1: Oui, ça va super. Et toi,
0: Ça va très très bien, mon Cédric. Tu nous appelles d'où ?
1: J'appelle de Puteaux, à côté de Paris, pas très loin.
0: Ah, très bien. Oui, Puteaux, à côté de Paris. Me dis pas que t'as eu des galères de punaise.
1: Eh ben si, j'appelle pour ça. Ouais, justement, j'en ai eu. Ouais. J'en ai eu. C'était l'an dernier, tu vois, tout ça. Mmh. C'était bien casse-pied.
0: Alors, comment tu t'en es aperçu? Est-ce que tu penses que tu les as ramenés de voyage? Et comment t'as fait pour t'en débarrasser?
1: Non, je sais comment elles sont apparues, en fait. Je devais changer d'appartement. Et sur un site de location d'appartement, j'ai trouvé un bel appartement standing, tout refait, tout neuf, stylé. Trop content, j'aménage. Ouais. Et je pose les valises. Et puis, même pas une semaine après... Ça me gratte, je vois des piqûres, des trucs rouges. Alors c'était bizarre, et puis je me dis, j'espère que c'est pas les punaises. Et ben si, c'était ça.
0: Oh là là. Donc, du coup, t'as fait comment?
1: Comme disait le témoignage de l'invité, j'ai fait des traitements donc chimiques. Ouais, j'en ai fait deux, mais en fait, je t'avoue, c'était galère parce que en plus pendant deux mois, je me suis isolé, c'est-à-dire que je pouvais pas dormir chez moi. Et puis j'ai évité de voir les amis, en fait, tu sais, les proches.
0: C'était un peu honte, t'es un peu gêné, puis t'as peur de leur transmettre le truc aussi, on sait jamais, quoi.
1: Tout à fait, ouais. Donc ça, c'était un moment dur, et aujourd'hui, ça me laisse des traumas, quoi.
0: Enfin,
1: aujourd'hui, une piqûre, tu vois, je me dis, qu'est-ce que c'est?
0: Et dis-moi, le traitement, tu l'as fait toi-même ou t'avais fait venir un pro? Comment ça s'était passé à la maison?
1: Moi, je me suis pas embêté. Je me suis dit, je vais venir un pro, en fait, tout simplement. Au moins, ce sera plus efficace. Ouais.
0: Bon, effectivement, mais c'est vrai qu'après, ça laisse des trucs dans la tête. Hein. Tu deviens un peu zinzin avec cette affaire. Cédric, merci beaucoup d'être passé nous voir. Donc, je confirme que si tu m'invites chez toi, je ne viens pas. C'est ça, hein?
1: Maintenant,
0: je viens.
1: Est-ce que je peux passer un petit bonjour à Dominique?
0: Mais bien sûr.
1: Chez moi. Il m'écoute à la radio, là, je me suis isolé. Eh ben, je fais un gros bisou à Charline et à Noé.
0: Charline et Noé, notre part. Et puis, tu viens me voir un jour à la maison de la radio, d'accord? Passe-nous voir un week-end avec les enfants. Ça me ferait trop plaisir de te voir, d'accord?
1: Super, ça marche.
0: Je vous embrasse tous les trois. Ciao, ciao. Abdelghani, merci beaucoup d'être passé nous voir aussi ce dimanche. Donc voilà, on fait un appel à un pro, il vaut mieux faire ça, parce que vous voyez les traumas que ça laisse chez les gens. Et puis vous me disiez hors antenne, mon cher Abdelghani, que là, avec la chaleur, c'est les cafards. Les cafards adorent la chaleur aussi. Voilà mes amis, bon appétit à tous si vous êtes à table. Et merci beaucoup Abdelghani. Leb Nagria, de la société Aleb Habitation, gérant de la société Aleb Habitation à Marseille. Voilà, vous traquez les punaises de lit dans toutes les Bouches du Rhône. Voilà mes amis. Allez, si vous aimez Yann Muller avec les Oies Sauvages, ça tombe bien parce qu'il est là. Il était simple.

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1: De retour ici, c'est Willy vient déjeuner chez vous en direct tout cet été. 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Alors vite comme ce sont les 5 dernières minutes, terminons par cette bonne initiative. Bonjour Nathalie Huertas. J'adore ce nom, hein. C'est jardin en espagnol, Huertas?
2: Tout à fait.
1: J'adore. Bienvenue, ma chère Nathalie. Vous êtes, la présidente de l'association Initiative et Éducation de la Jeunesse à l'Environnement. On va parler dans un instant de cette initiative Éco-Geste. Mais d'abord, votre association, c'est quoi? Vous y faites quoi de manière générale? On a compris un peu dans l'intitulé.
2: En manière générale, on sensibilise le grand public, les scolaires, enfin, tout humain qui, voilà, tous humain. Les humains. Voilà. On essaie de faire un maximum de sensibilisation. Voilà, sur l'environnement marin et littoral.
1: Voilà. Et donc cet été, on a vu, on voit des jeunes sur certaines plages ou dans la mer, à bord de petits bateaux, avec des t-shirts verts, éco-gestes, vivre et respecter la mer au quotidien. Vous allez à la rencontre des plaisanciers et vous leur dites quoi?
2: Eh ben, on leur dit exactement ce qu'il y a sous l'eau.
1: Ouais, il y a quoi alors sous l'eau?
2: Parce que le bateau, c'est bien beau, c'est un loisir, mais c'est un loisir qui pollue un peu et qui, vous savez, nous avons beaucoup d'herbiers de Posidonie, sur le bord de la Méditerranée, et donc l'ancrage est détruit absolument tout.
1: Alors attends, Nathalie, c'est quoi la Posidonie? C'est quoi Posidonie?
2: La Posidonie, c'est une espèce de prairie sous-marine, c'est une nurserie. C'est une nurserie et puis il faut la préserver parce qu'elle est protégée déjà. Ouais. Voilà, donc on essaie de sensibiliser les plaisanciers en mer. Ouais. On sensibilise aussi sur les ports, dans les sociétés nautiques, les accastilleurs, tous les professionnels de la mer. Voilà. Et c'est vrai que il n'y a pas que la campagne Éco-Geste, c'est la campagne Infomer aussi qui est sœur jumelle. Hein.
1: Oui, mais moi j'aime bien Éco-Geste. Alors ce sera vous et puis c'est tout, ma chère.
2: Sur Éco-Geste, alors.
1: Donc, vous allez voir donc les plaisanciers sur leur bateau, par exemple, voilà. Et puis vous leur demandez quoi, c'est quoi leurs habitudes, etc., pour voir s'il y a des choses à améliorer.
2: Absolument, il y a un questionnaire. Ouais. Oui, tout à fait. Il y a un questionnaire. Ouais. Nous leur posons les questions en disant déjà on voit le bateau parce qu'on fait quand même des statistiques, hein, le nombre de personnes sur le bateau, des adultes, des enfants. Ouais. Voilà. Donc on travaille main dans la main. Parce que moi, je suis située entre Corbière, Marseille et Côte Bleue, Port Saint-Louis. Ouais. Et on travaille main dans la main avec le parc marin de la Côte Bleue. Donc, les statistiques, quand nous sommes en mer, nous notons tout. Mm-hmm. Et puis après, si vous voulez, toutes ces statistiques servent aux collectivités, aux communes, servent à tout le monde. En gros, on fait une grande étude d'été sur la mer. Et sur les ports, voilà.
1: Voilà. Alors, Éco-Geste donc existe parce que vous parliez de
2: depuis 2001.
1: Voilà, en Méditerranée, mais aussi en Bretagne et depuis 2 ans dans la Manche.
2: Et dans l'Occitanie aussi.
1: Et en Occitanie, voilà. D'une manière générale, ma chère Nathalie, de ce que vous en voyez, de ce que vous en savez, est-ce que vous avez l'impression que les gens font un petit peu plus attention à l'état de la mer ou bof? Vous pouvez dire la vérité, Nathalie. Allez-y.
2: Oui. Non, vous inquiétez pas, je suis tout de bon moment.
1: Vas-y, Nathalie.
2: Les locaux sont sensibilisés parce que nous les voyons toutes les années.
1: Et voilà.
2: C'est-à-dire, ils ancrent pas, ils sont carrément à la traîne, comme ils disent, ils pêchent comme ça. Ouais. Maintenant, on a les touristes qui arrivent, qui comprennent rien sur un bateau et qui font du n'importe quoi. Bon, le désavantage qu'il y a, c'est que les loueurs de bateaux, ils n'expliquent pas grand chose.
1: Voilà, ils n'expliquent pas grand chose aussi.
2: Voilà. Voilà, tout à fait. Donc, à mon avis, vu que c'est une initiative collective et motivée par les passionnés, parce qu'il faut être passionné pour faire ce que nous faisons, parce que en ce moment, vous voyez, 40 au soleil, je vous dis pas. Hein. Donc, je crois qu'il faudrait que déjà les professionnels de la mer, quand ils louent des bateaux, ils expliquent un peu ce qu'il y a sous l'eau.
1: C'est ça, ouais, peut-être qu'il faudrait obliger ça, non? Il ne pourrait pas y avoir une espèce de loi qui obligerait le truc
2: Il peut y avoir des obligations, finalement, vous savez, l'économie surplombe l'écologie. Nous avons un grave souci, parce que quand le réseau maire, la région sud et l'agence de l'eau ont mis en place ces campagnes en 2001, on avait des scientifiques, on avait des propriétaires de gros bateaux, on avait plein de gens qui étaient motivés, et puis ça éclate au fil des années. Hein.
1: Donc ça s'appelle Éco-Geste, là c'est terminé pour cette année la campagne, ou vous êtes encore sur le terrain?
2: Fin août, début septembre, tant qu'il fait beau, parce que si vous avez des intempéries, on récupère en septembre, et puis voilà, autrement, c'est une campagne qui sensibilise, et les trois quarts des personnes qui sont sensibilisées sur les bateaux, ils sont très réceptifs.
1: Voilà. Merci beaucoup, donc ça s'appelle Éco-Geste, merci Nathalie Huertas, Nathalie Jardin en espagnol, présidente de l'association Initiative et éducation de la jeunesse à l'environnement, et bravo donc à tous les bénévoles qui donnent chaque été de bons conseils à tous ceux qui prennent la mer. Merci Nathalie.
2: Merci à vous. Au revoir.
1: Allez, jingle, allons-y.
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1: À Paris, vous êtes lents. Ils sont mous. Voilà, on dit toujours les gens du Sud, ils sont un petit peu. C'est l'apéro, c'est nonchalant, mais ils sont mous. Patricia, elle est là, ma Patricia?
3: Oui, je suis là,
1: Patricia, tu sais qu'il est 12h59 et qu'à cette heure-ci, je dois donner le nom de la gagnante ou du gagnant de cette carte carburant d'une valeur de 200 euros. Si tu me dis encore un truc très sympa, la carte, elle est à toi. Mais vraiment, je veux que tu me dises un truc extraordinaire, vas-y. Que tu n'as jamais dit à aucun homme. Tu n'as jamais dit à un homme à part à moi, vas-y.
3: Très bien, tu as la voix la plus mélodieuse de la radio française.
1: Ouf. Bon, je crois que c'est bon. Ça passe, non?
3: C'est bon?
1: Allez, c'est bon, ça passe. Bravo!
3: Génial! Merci beaucoup, Winnie.
1: Je suis capable de dire n'importe quoi pour gagner une carte carburant. Bravo, ma Patricia, je t'embrasse fort. Merci infiniment.
3: Merci beaucoup, Winnie.
1: Voilà, mes amis, c'est fini pour aujourd'hui. Oh là là! Et rendez-vous la semaine prochaine. Toute la saison qui arrive, on se voit entre midi et 13h30.
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3: Bonjour et bienvenue dans votre magazine Ma France, par ici les économies. Notre objectif chaque semaine, vous redonner du pouvoir d'achat. Aujourd'hui, on va parler de nos appareils électriques et électroniques. Comment les réparer? Faut-il toujours les réparer? Quelles aides existent? On va tout vous dire avec notre invité. Bonjour Donatien Drillon.
4: Bonjour.
3: Vous êtes porte-parole d'Écosystème, en charge de la sensibilisation. Et justement, votre mission chez Écosystème, qui est un éco-organisme d'ailleurs, financé par la petite contribution à la campagne quand on achète des appareils neufs, c'est soutenir la réparation des appareils électriques et électroniques. C'est votre mission?
4: Tout à fait.
3: Voilà, alors au moins vous êtes la bonne personne et vous êtes au bon endroit. On a une première question pour vous d'un auditeur.
5: Bonjour, je m'appelle Julien, j'habite à Marseille. Mon ordinateur vient de tomber en panne. Je souhaite le faire réparer. Je voulais savoir comment marchait le bonus réparation et combien cela me coûterait. Merci.
3: Donatien Drillon, faire réparer un ordinateur et profiter du bonus réparation, c'est possible? Oui, non, comment on fait?
6: Oui, c'est possible. Et pour bénéficier du bonus réparation, il faut se rendre chez un réparateur qui est labellisé Calirépar. Alors, c'est très simple. Vous allez sur le site écosystème.eco, vous appuyez sur le bouton « Réparer », vous tapez le nom de votre appareil, donc en l'occurrence un ordinateur, vous rentrez votre code postal, et là, vous allez avoir une liste de réparateurs qui sont donc référencés et qui ont la compétence pour réparer votre ordinateur. Alors, vous verrez aussi que est indiqué le montant de l'éco-participation. Pour un ordinateur portable, c'est 50 euros.
3: Ah, c'est pas l'éco-participation, c'est le bonus réparation.
6: Le bonus réparation, tout à fait.
3: 50 euros. Donc ça, Julien peut avoir 50 euros pour faire réparer son ordinateur.
6: Tout à fait. Alors, okay. Ce qui est important, c'est que l'ordinateur ne soit pas sous garantie. Puisque s'il est sous garantie, oui, il est pris en charge par la garantie, bien
3: logique,
6: entendu. Et donc, voilà, il va venir chez son réparateur qui va lui faire un diagnostic, un devis. Et ce qui est intéressant, c'est qu'on bénéficie automatiquement donc, de ce bonus réparation. Il n'y a pas de démarche à faire.
3: Ah oui, voilà, c'est-à-dire que... Et ça va être déduit de la facture directement?
6: Déduit directement de la facture.
3: Ok, donc le réparateur, lui, touchera l'argent par ailleurs, c'est sa procédure à lui.
6: Exactement.
3: On s'en occupe pas.
6: Exactement.
3: Ok, on va s'intéresser aujourd'hui aux appareils électriques, électroniques. Le bonus réparation, ça marche pour plein d'autres objets du quotidien?
6: Tout à fait, ça marche pour aussi bien des petits électroménagers, du gros électroménager, d'électronique grand public, mais également, on pense moins à ça, mais vous avez les appareils d'outillage, jardinage, vous avez les instruments de musique.
3: Ah oui.
6: Donc, tout à fait, tout ce qui fonctionne en fait sur secteur est pris en charge. Là, vous avez 71 catégories d'appareils électriques qui sont pris en charge par le bonus réparation.
3: Et ces 50 euros, c'est la moyenne à peu près du bonus? Ça varie en fonction
6: de l'appareil? Ça varie, oui, ouais. Pour un petit appareil, pour un grille-pain, vous êtes à 15 euros. Pour une télévision, le maximum, c'est 60 euros.
3: Et je crois qu'on peut même faire réparer son iPhone, enfin son smartphone, disons, s'il est abîmé.
6: Tout à fait. Ouais. Si vous avez, par exemple, l'écran qui est cassé, si vous avez un problème de batterie, vous avez le bonus qui est à 25 euros.
3: Bon, c'est toujours ça de prix. Voilà, ça donne un petit coup de pouce. Vous nous avez dit, il faut que le réparateur ou la réparatrice soit labellisé Calirépar. Il y en a quand même beaucoup. On en trouve près de chez soi?
6: Ouais, il y en a beaucoup. Il y a pratiquement 8000 points de réparation Calirépar.
3: Okay.
6: Donc vous devriez en trouver un près de chez vous.
3: On va commencer cette émission par la réparation par des professionnels et puis on va voir après comment faire soi-même, même si on n'est pas très bricoleur. On a des trucs et astuces. C'est important si on veut que les gens réparent plus spontanément, Donatien, qu'on leur explique que c'est intéressant sur le plan financier et qu'ils peuvent avoir confiance dans des professionnels. Mais alors, comment trouver des pros de confiance si par exemple on n'a pas de professionnel labellisé Calirépar près de chez soi? Comment on reconnaît quelqu'un de sérieux de quelqu'un qui l'est pas?
6: ça a été quand même tout le travail qu'on a entrepris, parce qu'effectivement, vous avez raison, c'était un petit peu, il y a deux freins à la réparation. Hein. Ouais. Il y a un frein économique, bien sûr, mais il y avait un problème de confiance aussi. Lorsqu'on interrogeait les Français en 2020-2021, avant de mettre en place ce dispositif, il y avait un problème de confiance. Donc c'est pour ça qu'on a voulu mettre en place ce label qui va effectivement référencer des réparateurs sur leurs compétences techniques. Parce qu'on a affaire à des appareils qui sont dangereux, hein, c'est de l'électricité, donc il faut avoir ses compétences techniques, et puis il faut avoir l'outillage qui va bien. Alors vous avez bien sûr tout un tas de réparateurs qui sont soit des réparateurs indépendants, soit le réseau de réparateurs qu'on connaît bien, des grandes enseignes. Certains d'entre eux sont d'ailleurs finalement référencés par les marques. Donc, je pense que on peut prendre des renseignements là-dessus. Voilà, okay. Est-ce qu'ils connaissent les marques? Est-ce qu'ils ont des spécialités? Ce qu'il faut quand même savoir, c'est que un réparateur peut pas tout réparer. C'est-à-dire que il y a des compétences spécifiques.
3: Je vais donner un exemple. Donc, quand on voit un réparateur, je répare tout.
6: C'est quand même plus rare. Okay. Donc, à part des très grandes enseignes qui font tout. Mais globalement, je vais vous donner un exemple. Pour réparer un appareil de froid, il faut avoir des habilitations particulières. Tout le monde n'est pas capable de le faire.
4: Donc, un frigo, un congélateur, ce genre de choses. Ouais. Okay. Très clair. Labellisé Cali Répare, donc là, c'est un gage de confiance. S'il n'est pas labellisé, donc il peut être éventuellement rattaché à des marques ou être habilité, agréé d'une certaine façon pour garder les avis aussi. Hein,
6: exactement, le bouche à oreille.
4: Voilà. Ouais. OK. Faut peut-être le rappeler, faire réparer un objet, c'est un bon plan budget, c'est aussi bon pour la planète parce qu'on fait durer les choses et ça c'est excellent, mais c'est un bon plan budget la plupart du temps. Quelle est la limite finalement, la frontière entre je fais réparer ou je rachète ?
6: Alors, c'est vrai que c'est toujours la question qu'on se pose. Ah oui. Quand un appareil tombe en panne, voilà. Moi, ce que je peux vous dire, c'est que ce qu'on observe chez les professionnels, on observe vous voyez, on sait à peu près à quel âge, en fait, les appareils arrivent pour se faire réparer. Si je prends le cas d'un lave-linge, par exemple, on voit que les observatoires montrent qu'un lave-linge, en moyenne, va être réparé à l'âge de 6 ou 7 ans.
4: Oui. D'accord.
6: Et nous, écosystème, on sait aussi, puisqu'on récupère les appareils en fin de vie, quand vous déposez un appareil dans une déchetterie ou chez votre réparateur qui va le reprendre ou chez votre distributeur, eh ben nous, on les récupère à la fin quand ils sont en fin de vie. Et on va essayer de les dater. On va regarder. Et nous, on sait que, par exemple, toujours pour un lave-linge, vous voyez, la moyenne d'âge d'un lave-linge qu'on récupère, il a 13 ans à peu près. Donc, vous voyez, si votre appareil à 7 ans, ça vaut le coup de le réparer. Vous allez pouvoir prolonger sa vie de 5 ou 6 ans. Donc, ça vaut vraiment le coup.
4: On va en reparler de cette espérance de vie des appareils, parce que c'est vrai que c'est un point de repère, hein, finalement, pour se dire, est-ce que j'essaye de le faire durer encore un peu plus, ou alors est-ce qu'il est vraiment arrivé au bout de son cycle de vie? Donatien Drilon, vous êtes porte-parole d'Écosystème en charge de la sensibilisation. Est-ce que tout se répare quand on parle d'appareils électriques ou électroniques?
6: Globalement, voilà, tout ce qui peut se démonter se répare. Hein. C'est évident, quand vous avez des tout petits équipements qui sont collés, etc., c'est très difficile à démonter. Mais quand même, globalement, maintenant, tout ce qui se démonte se répare. Et d'ailleurs, vous avez vu que vous avez des petits indices qui sont apparus, l'indice de réparabilité, l'indice de durabilité.
4: Ah oui, alors ça, c'est nouveau. C'est relativement récent.
6: C'est relativement récent.
4: À quoi ça nous sert concrètement?
6: Ça nous sert justement à avoir une indication sur, vous voyez, la capacité de l'appareil à être réparé, la disponibilité des pièces. Donc voilà, ça c'est un indicateur important à prendre en compte dès l'achat d'un appareil lorsqu'on veut se dire est-ce qu'il sera réparable ou pas.
4: Je voudrais qu'on revienne rapidement sur le choix des réparateurs. Est-ce que vous nous conseillez de faire peut-être deux ou trois devis, de comparer un petit peu? Bon, comparaison n'est pas raison, mais quand même c'est un indicateur, non?
6: C'est important, oui, tout à fait.
4: Faut pas hésiter.
6: Ouais.
4: Ok. L'espérance de vie des appareils, vous en parliez justement. Certaines entreprises partagent leur expérience, donc il y a la vôtre puisque vous récupérez ces appareils et vous essayez de leur donner une seconde vie. Vous voyez un peu leur état en fonction de leur âge. Et puis il y a le baromètre. J'ai vu le baromètre Fnac Darty. Qu'est-ce qui nous a appris ce baromètre?
6: C'est justement ça. Il nous a appris. C'est assez intéressant puisqu'effectivement ils vont regarder. Ils réparent énormément d'appareils chaque année et ils vont regarder l'âge moyen des appareils qui sont réparés. Donc ça nous donne une bonne indication hein, sur. Vous pouvez vraiment regarder parce que c'est classé en plus par catégorie d'appareils. Mm-hmm. Vous avez donc la moyenne d'âge des télé réparés, des lave-linges, des frigos, des petits électros. Et donc c'est intéressant de voir finalement cette durée moyenne qui est observée.
4: Et vous en avez justement d'autres petites durées là.
3: comme ça en tête des durées moyennes. Vous nous avez donné celle du, c'était le lave-linge, je crois, où on arrivait à pousser à plus de 10 ans, hein,
6: ouais,
3: avec une réparation à 6-7 ans.
6: Ouais, je sais que le frigo, c'est un petit peu plus. Le frigo, la moyenne de réparation sur un frigo, on va plutôt être sur 8-9 ans, alors que nous, on récupère des frigos qui ont 17 ans en moyenne.
3: Ah oui,
6: okay, okay. Ça, c'est un appareil qui dure
3: donc
6: très longtemps.
3: Donc un frigo, c'est un appareil qui dure très longtemps, ouais. Non, mais c'est bon à savoir, voilà. Donc ça, c'est le baromètre Fnac d'Arty. Je voudrais m'adresser maintenant à toutes celles et ceux qui, comme moi, hein, je vais vous le dire, aimeraient bien réparer davantage, notamment pour des questions budget, des questions environnementales, mais qui ne sont pas très doués. Alors, il y a peut-être une solution. Bonjour Muriel.
7: Bonjour Valère.
3: Vous êtes bénévole ou dans un Ripper Café, hein, à Mont-de-Marsan? Mais c'est quoi un Ripper Café? Vous pouvez nous rappeler?
7: Un Ripper Café, ben, comme son nom l'indique, c'est un endroit où on fait des réparations de petits objets pour leur donner une deuxième vie. Et où on peut boire un café et manger des pâtisseries en attendant son tour pour faire réparer ses affaires ou tout simplement pour partager un moment de convivialité.
3: Donc vous êtes dans un café existant et puis vous vous greffez là une fois par mois donc pour que des gens comme moi, comme n'importe qui, puissent venir avec son appareil en espérant le faire réparer, c'est ça ?
7: Oui, on n'est pas dans un café existant, on est dans un local, chez nous c'est à la maison éco-citoyenne des Landes,
3: okay.
7: Donc on est dans un local qui partage la même éthique que le Ripper Café, qui nous chapeaute.

0: bénévole finalement. Ça vous a saisi, cet univers de la réparation?
1: Alors moi, j'interviens en couture, parce qu'en réparation, je suis pas trop douée. Quand moi je vis seule, c'est bien d'avoir des potes qui peuvent réparer mon petit électroménager aussi. Moi, j'interviens en couture et puis à l'accueil aussi. Mais c'est aussi le côté convivial, rencontrer du monde, puis rendre service, quoi, tout simplement.
0: Oui, bien sûr. Donatien, j'imagine que les Repair Café, vous connaissez. Voilà encore une autre alternative, mais hyper intéressante pour mettre un pied dans la porte et faire réparer plutôt que racheter.
2: Tout à fait, parce qu'en fait, quand on interroge les Français, vous voyez, il y en a 91% qui ont une bonne image de la réparation, mais il n'y en a que 27% qui passent à l'action. Alors on s'est dit, il faut leur permettre de faire une expérience de réparation, et c'est pour ça que ces initiatives sont vraiment formidables. Il y en a, voilà, vous avez vu que c'est les Journées Nationales de la Réparation à partir d'aujourd'hui. Il y a beaucoup de Repair Café qui vont participer ces journées. Donc moi, j'invite vraiment tout le monde d'aller faire un tour, parce qu'il faut vivre cette expérience pour voir qu'effectivement, la réparation, ça marche.
0: Merci beaucoup, Muriel, en tout cas, et bonne future réparation en couture, donc, pour vous. C'est ça.
1: Oui, merci. Et puis, longue vie au Repair Café.
0: C'est ça. Pour vous, c'est à Bond-de-Marsan. Et j'en profite pour partager le site des Repair Café de France. C'est repaircafé.org. Et puis, je vous rappelle aussi, chers auditrices, auditeurs, qu'on est là pour vous aider. Vous avez un mail, vous nous écrivez, vous nous posez des questions, vous nous suggérez des sujets. C'est vous qui décidez. Par ici, leséconomies@radiofrance.com, c'est le mail. Donatien Drillon, porte-parole d'Écosystème en charge de la sensibilisation. On va essayer de réparer nous-mêmes maintenant. Et peut-être qu'avant qu'il y ait besoin d'une réparation, il y a un enjeu d'entretien des appareils, tout simplement les bons usages.
2: Ouais, les bons usages, c'est très important. Ça, les fabricants vous le liront jamais assez. C'est vraiment un sujet. Il y a beaucoup d'appareils qui arrivent, qui sont soi-disant en panne, mais tout simplement parce qu'ils ont eu un problème d'entretien. Vous savez, on oublie de vider un filtre, par exemple. Nettoyer un filtre sur un aspirateur, ça arrive assez souvent. Vous avez aussi le phénomène, vous savez, sur les lave-linges aussi, vous avez un petit filtre en bas, donc il y a des choses qui se coincent dedans.
0: Un petit capot à ouvrir.
2: Donc là, vous avez on retrouve des pièces, tout un tas de choses qui viennent se coincer dedans et qui viennent donc poser un problème sur la pompe de vidange. Donc voilà, l'entretien, c'est très très important. Vous pouvez retrouver d'ailleurs des conseils d'entretien sur le site du GIFAM, G-I-F-A-M. C'est tous les conseils validés par les fabricants. Donc vous ne pouvez pas vous tromper.
0: Et les fabricants nous donnent aussi des notices. On ne les ouvre pas assez, que ce soit pour l'entretien d'ailleurs ou pour les premiers gestes de réparation. C'est hyper important, la notice.
2: Hyper important. Ça, c'est vraiment un sujet. Dès que vous avez un problème avec votre appareil, s'il vous plaît, allez regarder la notice, parce qu'il va y avoir des conseils spécifiques à votre appareil.
3: Ici, avec Valère Coréard, par ici les économies.
0: En version magazine, le thème aujourd'hui, appareils électriques et électroniques, comment les réparer pour faire des économies. Donatien Drillon est porte-parole d'Écosystème en charge de la sensibilisation. Il est avec nous en studio et Geoffroy Malaterre, fondateur de Spareka, nous rejoint. Bonjour Geoffroy.
4: Bonjour Valère.
0: Spareka, en quelques mots, vous pouvez nous faire les présentations?
4: Bien sûr, Spareka, c'est la plateforme de réparation pour aider le consommateur à réparer lui-même ses appareils électroménagers principalement, mais de toute la maison et du jardin. Et on va accompagner le client avec des contenus sur notre site internet, des tutos, mais aussi des visios avec des techniciens et tout un catalogue de pièces détachées pour qu'il puisse identifier l'origine de sa panne et réparer lui-même.
0: Ok, donc on trouve à la fois des explications, de l'accompagnement, et puis quand on a compris éventuellement d'où venait la panne, la pièce détachée pour réparer l'appareil et le faire durer.
4: Vous avez compris, et ça coûte 3 fois moins cher qu'une réparation normale. Une réparation chez nous coûte en moyenne 40 €, et dans 65% des cas, vous allez même pouvoir réparer votre appareil sans pièce détachée grâce à l'accompagnement qu'on va vous donner.
0: Et l'accompagnement, il est payant ?
4: Alors l'accompagnement, il est payant en effet, et si on arrive à vous accompagner jusqu'à la réparation, cet accompagnement, il est pris en charge par le bonus réparation.
0: Ah voilà, donc c'est quand même plutôt malin. Dites-moi Geoffroy, est-ce qu'il a quand même des appareils qu'il vaut mieux ne pas réparer parce que c'est dangereux, il y a des enjeux de sécurité et on n'y touche pas ?
4: Bien sûr, il y a des enjeux de sécurité à partir du moment où on va opérer sur des appareils électriques. Donc il y a un sujet avec l'électricité, avec les chocs électriques. Donc dans chacune de nos interventions, dans chacun de nos tutos, dans chacune de nos visios, on commence par rappeler les règles de sécurité qui est de débrancher l'appareil. Ensuite, la plupart des appareils ne sont pas dangereux une fois qu'ils sont débranchés, et on peut très facilement rentrer à l'intérieur de l'appareil et faire les différentes manipulations qu'on recommande. Il n'y a jamais eu de problème. Il y a un appareil pour lequel il peut y avoir des précautions à prendre.

0: qui est le micro-ondes, sur lequel, en effet, il y a une espèce d'accumulation à un endroit d'énergie magnétique qui amène à ce qu'il y ait un petit peu de danger. Donc, du coup, on est très attentif avec cette typologie d'appareil. Pour tous les autres, c'est un problème.
1: Oui, Donatien, vous m'en aviez parlé de ça, le micro-ondes, il faut faire gaffe.
2: Oui, il faut faire très attention. Là, comme le dit Geoffroy, effectivement, il y a un vrai sujet là-dessus. Il y a un condensateur qui peut accumuler beaucoup d'électricité. Il y a des risques de choc électrique très, très fort.
1: Geoffroy Malaterre, fondateur de Spareka, d'où viennent vos pièces détachées ?
0: Alors écoutez, nos pièces détachées viennent des fabricants de manière générale, et donc à peu près à 85%, et on a 15% de nos pièces détachées qui viennent de revendeurs de pièces détachées issues de l'économie circulaire. Donc ce sont des vendeurs. Vous savez que nous on est une marketplace, donc on a des vendeurs qui vendent sur notre site internet spareka.fr, et une partie de ces vendeurs vont récupérer des pièces détachées dans des machines qui n'ont plus vocation à être utilisées, vont reconditionner ces pièces détachées et les revendre à des particuliers, souvent à des tarifs qui sont 30% inférieurs au prix d'un matériel neuf, et qui sont qui fonctionnent parfaitement bien, sur lequel ils ont la même garantie que sur le matériel neuf. Donc 15% de nos pièces, ce sont ce qu'on appelle des PIEC, des pièces issues de l'économie circulaire.
1: Merci beaucoup, Geoffroy Malaterre, fondateur donc de Spareka, Spareka, c'est sur spareka.fr. Merci et bravo pour cette initiative. Vous la connaissiez, Donatien Drillon, porte-parole d'Écosystème?
2: Alors nous la connaissons, et effectivement Spareka est labellisé Cali Répare. Ouais. Donc comme vous
1: c'est un bon moyen quand même pour se débrouiller.
2: Bien sûr, je pense qu'il faut se sentir quand même à l'aise, faut avoir un peu d'outillage, mais effectivement moi je trouve que quand vous avez pas toujours un réparateur près de chez soi et que vous vous sentez bricoleur, c'est très bien fait effectivement.
1: Voilà, un bon moyen, mais on le retient quand même, le micro-ondes, limite on touche pas.
2: Ouais.
1: Enfin, on l'amène chez un réparateur et c'est lui qui...
2: C'est peut-être plus prudent.
1: Allez, ça marche. Donatien Drillon, vous êtes porte-parole d'Écosystème en charge de la sensibilisation. Avant de nous quitter, vous allez vous prêter au jeu de notre quiz. On a besoin d'avoir les idées bien claires sur ce thème de la réparation des objets électriques et électroniques. Première question, c'est compliqué de bénéficier du bonus réparation ?
2: C'est très facile. Vous allez sur le site ecosystem.eco, vous choisissez votre réparateur, vous apportez votre appareil et il va vous faire bénéficier automatiquement du bonus réparation.
1: C'est déduit de la facture. Le tout, c'est labellisé Cali Répare et ensuite ça se fait tout seul.
2: Voilà,
1: c'est noté. N'importe quel réparateur peut obtenir le label Cali Répare ?
2: Il faut passer pas n'importe lequel. Il faut être habilité, il faut être référencé. Et donc il y en a déjà plus de 8000. C'est en cours. Hein. Il y a tous les jours, on a de nouveaux réparateurs qui joignent le réseau.
1: En creux, ma question était, c'est un peu un gage de sérieux, le label Cali Répare.
2: C'est un gage de confiance, effectivement.
1: Ok. Un micro-ondes en panne, donc on ne touche pas.
2: Non, on ne touche pas, c'est un appareil dangereux.
1: Est-ce que c'est dangereux de réparer soi-même un appareil électrique ou électronique ?
2: Non, c'est pas dangereux si on suit les bonnes recommandations, c'est-à-dire on commence par débrancher son appareil et puis ensuite on va suivre tous les principes, toutes les précautions et avec un bon tuto, on peut le faire à condition d'avoir quand même déjà une âme de bricoleur.
1: Si j'ai mon ordinateur qui est en panne ou qui rame, comme on dit, vraiment il n'avance plus, je le change, ça se change pas, ça se répare pas un ordinateur ?
2: Un ordinateur, ça se répare. Comme tout appareil électrique électronique, ça se répare. Et d'ailleurs, vous avez le droit également à un bonus réparation sur votre ordinateur.
1: Réparer, c'est économique et écologique, c'est vrai ?
2: Mais c'est vrai. Le plus important, c'est d'éviter de produire un déchet. Vous savez que 80% de l'impact carbone sur le cycle de vie d'un appareil, c'est sa production. Donc si on peut repousser sa production, c'est mieux, c'est bon pour l'environnement.
1: Merci Donatien Drillon pour vos éclairages. J'espère que vous avez voyé plus clair, vous qui nous avez écoutés sur votre radio locale ici. 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
1: Il y a près de 3 millions de personnes qui visitent chaque année le Mont-Saint-Michel. C'est le site le plus fréquenté de Normandie. Sur le mont trône une abbaye millénaire, et c'est aujourd'hui encore un lieu de pèlerinage très prisé par les chrétiens. Le Mont-Saint-Michel, c'est également un village, mais un village classé au patrimoine mondial de l'UNESCO, le plus illustre îlot de pierre cerné par la mer. Mais moi, je vais vous donner envie de découvrir autrement ce célèbre Mont-Saint-Michel. Depuis 2015, après de gigantesques travaux, la faune sauvage qui l'entoure a retrouvé une place de choix dans la baie du Mont. Et à la fin de cet épisode, vous verrez qu'en étant très observateur, vous pourrez trouver un trésor, un bijou, un collier plus précisément, mais unique en son genre. Je m'appelle Yannick Leflo et je suis animateur à Issy-Cotentin. Toute ma famille paternelle est bretonne, mais c'est en Normandie que j'ai grandi. C'est très important pour la suite. J'adore le Mont-Saint-Michel et sa baie parce que c'est un de mes plus beaux souvenirs d'enfance. Je l'aime aussi parce qu'il est une des silhouettes marquantes de mon territoire. Parce qu'il est à la limite entre les deux régions, il est au cœur d'une drôle de bataille qui oppose les Normands et les Bretons. Chacun se l'approprie. Une petite bataille qui au final nous rapproche plus qu'elle nous oppose. Mais disons-le quand même, le Mont est en Normandie. Bienvenue dans Partir, au Mont-Saint-Michel, le retour de la faune sauvage. Notre point de départ, c'est la magnifique porte principale du Mont-Saint-Michel, avec son pont-levis, ses meurtrières, ses tours, car depuis le Moyen-Âge, le Mont-Saint-Michel a dû se protéger des envahisseurs. En avançant dans la première cour du Mont, on est cerné par les habitations médiévales. Vous avez l'impression de rentrer dans un décor de film. Derrière la seconde porte se dessine le début de la grande rue qui monte vers l'abbaye. On entend les premiers murmures du village, la mer au loin, et comme toujours les fameux goélands. Ils sont bruyants, ils sont gourmands, mais ils font partie du décor et c'est une espèce protégée. Il est interdit de les nourrir. Pour arriver jusqu'ici, je vous conseille de laisser votre voiture dans un des parkings réservés au public. Ce sont des parkings payants, mais vous n'avez pas le choix. Pour protéger l'environnement du Mont, les voitures ne peuvent en effet plus y accéder directement. L'alternative, c'est donc de prendre une des navettes électriques et gratuites qui vous emmène du parking au pied du Mont-Saint-Michel. Sinon, vous pouvez y aller à pied ou à vélo. On monte maintenant la grande rue, c'est l'artère principale du Mont-Saint-Michel. On commence à entendre les bruits du resto de la mère Poulard, vous savez, cette auberge historique connue pour ses omelettes. Des omelettes qui sans doute étaient bonnes à l'origine, mais entre nous, ça reste une omelette. En avançant, on aperçoit les maisons à colombages, les fenêtres à meneaux, vous savez, ces fenêtres aux petits carreaux et divisées par des croix en pierre, et les très vieilles portes en bois avec leurs heurtoirs. On croise aussi beaucoup de boutiques de souvenirs et de restaurants touristiques. Et on arrive enfin, en haut de la grande rue, à la base de l'abbaye. On est face à la librairie religieuse du Mont-Saint-Michel.
2: Dans cette partie de la Normandie, on bénéficie d'une lumière quand même assez étonnante, assez extraordinaire, avec dans la même journée des paysages qui peuvent être totalement différents d'une heure à l'autre à cause des changements de lumière, à cause du brouillard, de la brume de mer. Il suffit qu'il y ait un petit rayon qui apparaisse à un moment pour que ça ressemble à un édifice quasiment en or. Et donc ouais, la baie en elle-même, avec toute la nature qui entoure le Mont-Saint-Michel, et puis la lumière qui l'habite. Ouais.
1: Dom Pierre Doat est prêtre et il fait partie de la quinzaine de personnes qui vivent à l'année sur le Mont-Saint-Michel. On a en effet tendance à l'oublier, mais le Mont reste un village comme un autre, avec son maire, son église, son cimetière et le personnel municipal. Pour moi, il y a deux belles périodes pour aller visiter le Mont. C'est en juin ou en septembre, pour profiter des beaux jours évidemment, mais surtout pour éviter la foule. Sinon, optez plutôt pour une visite tôt le matin ou en fin d'après-midi. Et puis sachez également que le Mont-Saint-Michel est illuminé au moment des fêtes de Noël. Le spectacle est magnifique, c'est vrai, mais il y a énormément de monde. J'ai deux conseils pratiques, surtout si vous avez des enfants en bas âge. Pensez à vous équiper pour pouvoir les porter et surtout évitez les poussettes. Le mont, ça monte et les marches sont partout. Et pour gagner du temps, si vous souhaitez aller visiter l'abbaye du Mont, l'entrée est payante. Achetez donc votre billet en ligne avant votre visite, ça va vous éviter de longues minutes d'attente. Mais je vous ai promis de vous faire découvrir mon lieu préféré, celui qui n'est pas dans les guides touristiques. Vous allez voir, on va croiser plusieurs espèces protégées. Allez, on y va.
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1: Ici, nous sommes donc de l'autre côté de la baie, à Champeau, dans la Manche. C'est à 40 minutes en voiture du Mont. La petite commune possède des falaises extraordinaires de près de 80 mètres de haut. C'est un massif granitique exceptionnel qui offre un des plus beaux panoramas qui soit sur le Mont et sa baie. Et depuis les falaises, on aperçoit déjà des oiseaux et des phoques couchés sur le banc de sable. Si vous souhaitez venir profiter de ce panorama, il y a des parkings un peu partout. Il y a également un chemin côtier bien entretenu qui longe la falaise. Mais si j'avais un conseil, un seul, à vous donner, c'est d'éviter la période des grandes marées. Les parkings sont saturés par les pêcheurs à pied qui viennent ramasser coques et palourdes. J'aime beaucoup les falaises de Champeau, mais pas uniquement pour leur panorama. Tout l'environnement est magnifique. Pour découvrir la faune sauvage du Mont-Saint-Michel, on part maintenant à la rencontre de Sébastien Provost. Il est ornithologue, naturaliste et fondateur de Birding Mont-Saint-Michel. Il organise régulièrement des sorties découvertes dans la baie.
4: J'aime bien venir ici aux falaises de Champeau, Carole, parce que c'est un belvédère sur la baie du Mont-Saint-Michel. Et en fait, en se baladant jusqu'à la cabane Vauban, ensuite et en posant la longue vue, on peut aller observer les phoques. C'est-à-dire qu'ils sont à distance, évidemment aucun dérangement à 1000 ou 1500 mètres. Et avec une bonne longue vue, en fait, on peut les observer sur les bancs de sable.
1: Nous voici maintenant tout en haut des falaises. Face à nous, le Mont-Saint-Michel, et à mi-distance, on aperçoit un îlot riche d'histoire, c'est l'îlot Tomblaine, un paradis des oiseaux que l'on peut atteindre à pied par marée basse. Devant moi, il y a un drôle d'oiseau qui plane, c'est un faucon cresserelle. Sa particularité, c'est son vol stationnaire, il semble comme figé dans le ciel. Je regarde au loin et sur le sable, ça bouge, j'aperçois enfin les phoques de la baie. S'ils sont là, c'est pas pour se prélasser au soleil, c'est parce qu'ils ont besoin de se ressourcer.
4: Se ressourcer, se reposer, c'est aussi pour la thermorégulation, raison pour laquelle en hiver, ils se mettent un peu moins sur les bancs de sable. Les femelles mettent bas et allaitent sur les bancs de sable, d'où l'importance d'avoir des zones de tranquillité pour ces animaux. Et il y a aussi un lien social entre tous ces phoques lorsqu'ils sont sur les bancs de sable, donc c'est vraiment très important.
1: Vous comprenez donc que si vous venez ici, il faut faire silence, évitez les cris et ouvrez grand vos yeux. Moi, je vous conseille vraiment d'apporter une paire de jumelles. C'est le meilleur moyen pour pouvoir les observer sans les effrayer. On redescend maintenant vers le littoral et nous voici sur la plage, près d'une laisse de mer. Ce long trait sur le sable qui est fait d'algues, de bois flottés et d'autres déchets. C'est une manne indispensable pour de nombreux animaux.
4: C'est ce que la mer dépose sur le haute mer. On a l'impression que c'est anodin, que ça n'a pas trop d'intérêt. Certains vont même considérer ça comme sale, parce que des fois il y a des déchets plastiques. Donc de faire des nettoyages de plage, c'est utile, mais après le printemps. Pourquoi ? Parce qu'il y a un petit oiseau à jeûner ici ou à drager qui va faire son nid sur le haut de plage. Il s'appelle le gravelot à collier interrompu. Et en fait, il dépend de cet habitat naturel à part entière. Ça génère de la nourriture, des puces de mer, etc. Et donc le gravelot va venir en contact de cette nourriture. Il pond des œufs de petite taille et qui ressemblent aux cailloux, aux graviers. C'est du mimétisme, hein, c'est du camouflage parfait.
1: Eh oui, je vous l'avais dit au début de l'épisode qu'on allait découvrir un collier rare. Celui du gravelot qui possède donc un collier interrompu. Interrompu parce que ce collier de plumes ne fait pas le tour complet de son cou. Le gravelot est un des oiseaux emblématiques de la baie du Mont-Saint-Michel. Emblématique et fragile aussi. Donc maintenant, vous le savez, La laisse de mer, ce n'est pas sale sur une plage, c'est en fait un garde-manger. Et surtout si au printemps vous voyez trois galets tout ronds qui se ressemblent dans un creux de sable, laissez-les, ce sont des œufs, pas des cailloux. Si vous avez encore un peu de temps devant vous, si votre week-end n'est pas terminé, j'ai une dernière idée. On va faire un tour dans une ferme pas comme les autres, la ferme des Carameux. C'est à Vins, on est à 30 minutes en voiture du Mont-Saint-Michel.

0: Bonjour.
1: Alors, la philosophie de Carameux, avant tout, c'est de faire découvrir l'agriculture.
2: Manon Lecoutour travaille à la ferme des Carameux.
1: C'est aussi pour ça qu'on fait des visites, pédagogiques et qu'on a une ferme qui est ouverte au public, tout simplement.
2: La ferme des Carameux, c'est une ferme pédagogique, éthique et un petit peu loufoque. Ici, les poules dorment dans un ancien bus, ça s'appelle le carapoule. Les vaches grandissent en regardant la baie du Mont-Saint-Michel. On y fabrique des meules de fromage, des glaces l'été. Et bien sûr, on y mange les meilleurs caramels qui soient. Et moi, je l'aime bien cette ferme. Je l'aime bien parce que c'est une belle histoire de famille, celle des Lefranc, qui dure depuis 1929. Et aujourd'hui, j'aime bien amener la mienne de famille pour un pique-nique improvisé sur les tables de la ferme, pour jouer avec les enfants aux jeux qui sont mis à notre disposition. Et en plus, on peut visiter toute la ferme, toute l'exploitation, tout seul, comme des grands. Mais si vous voulez être accompagné, on peut aussi vous donner un guide. Depuis le début de notre balade, je vous parle de la baie du Mont-Saint-Michel. Eh bien, sachez-le, la baie peut se boire ou se manger. Et oui, 11 mois par an, les vaches de la ferme se nourrissent sur la baie, dans ce que l'on appelle les herbus. Et tout cela se retrouve dans leur lait, et donc dans les caramels ou le beurre de la ferme. Les herbus, ce sont des étendues d'herbes qui profitent des bienfaits des marées hautes, et donc de l'eau salée et des sédiments qu'elle contient. Les herbus du Mont-Saint-Michel, c'est une vraie gourmandise pour les animaux parce que l'herbe est plus riche. C'est d'ailleurs ce qui donne un goût si particulier aux agneaux de pré salé. Si vous avez l'occasion d'en goûter, je vous le recommande, c'est une spécialité ici. Un dernier conseil, ne partez pas de la ferme sans avoir goûté le confiné. C'est un fromage à pâte pressée cuite fabriqué à partir du lait des vaches. C'est vrai que ce fromage a un drôle de nom, le confiné. Mais c'est parce qu'il ressemble à un comté et qu'il a été élaboré à la fin du confinement. Mais ça, vous le goûterez quand vous viendrez.
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0: Sirima et Jean-Jacques Goldman, là-bas, vous écoutez ici.
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0: Comment allez-vous en ce dimanche matin? Vous avez choisi de vous réveiller avec ici? Eh ben, vous avez fait le bon choix et nous sommes ravis d'être avec vous en ce dernier dimanche du mois d'août, qui pour certains démarre très tôt avec pourquoi pas une petite marche matinale avec le chien, un petit footing ou l'installation de l'étal au marché pour de nombreux commerçants. Où que vous soyez ce matin, merci d'être avec nous et durant cette prochaine heure, nous allons partager avec vous beaucoup de conseils pratiques, de la bonne musique et puis surtout, nous allons vous informer. Bonjour Valentin Bertrand.
3: Bonjour Christopher, bonjour à tous.
0: Un petit café à la main droite et l'info du jour à la main gauche, consacré bien sûr à la rentrée scolaire qui approche.
3: Et avec ce moment redouté, le plein des fournitures scolaires, très compliqué pour les budgets serrés.
0: Nous allons développer tout ça durant la prochaine demi-heure. Soyez les bienvenus, nous sommes le 30 août et vous écoutez ici.
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0: Il est 6h, bonjour à tous, bon réveil. Le journal, en ce dimanche matin, Valentin Bertrand avec la pelle et le seau qui sont rangés, c'est l'heure de ressortir les cahiers et les stylos.
3: Et oui, remplir le cartable coûte cette année 134 euros par enfant selon le panier de votre radio ici réalisé par Nielsen IQ. Alors, pour réduire ce budget fourniture scolaire, de plus en plus de familles se tournent vers des associations comme la Croix-Rouge. L'antenne de Poitiers tenait hier sa braderie solidaire. Elisa Fellier d'ici Saint-Étienne-Loire y était.
4: Fatma arrive avec ses deux filles. Premier stop, les sacs d'école.
5: Maman, le violet, je préfère.
4: Okay. Il y a combien ?
6: 2,50. C'était même pas prévu que je lui en prenne un, parce qu'elle en a déjà, mais celui-là, ça vaut le coup.
7: Maman, regarde, des crayons de papier. En vrai, j'en ai qu'un tout petit. Allez, et...
6: Là, les prix sont pas les mêmes qu'en magasin, clairement. Je sais pas comment ils ont réussi à avoir autant de matériel. Et en plus, c'est vraiment des choses qu'on demande à l'école, hein, les ardoises et tout ça.
8: C'est les gens qui ont donné.
6: Ah bah, c'est super. Franchement,
9: ce sont des fournitures neuves qui ont été collectées auprès du Super U de la Demi-Lune, Cultura et Leclerc.
4: Marie est bénévole à la Croix-Rouge depuis 5 ans.
9: Alors on trouve des crayons, des classeurs, du papier, des cahiers, tout ce qui est indispensable pour une rentrée scolaire.
4: Olga passe à la caisse avec des feuilles doubles et des pochettes plastifiées.
10: 3 euros la totalité.
11: Super, j'aime bien le prix.
10: Vous réglez comment ?
11: Par carte.
10: Par carte.
11: C'est plus pratique d'acheter ici, c'est moins cher. Vraiment, j'ai deux filles, les siens, et donc j'ai besoin de quelque chose de moins cher.
4: Si elle était allée en magasin, Olga pense qu'elle en aurait eu pour au moins le double du prix.
3: C'est le dossier numéro un de Sébastien Lecornu en cette rentrée. L'agriculture, avec un plan de sauvetage pour aider la filière à passer l'hiver, annonce du Premier ministre dans le journal Le Parisien. Il fait le constat d'un effondrement des rendements liés à la sécheresse dans 90 départements, soit la quasi-totalité du pays. Exemple très concret à suivre dans le sud-ouest, dans l'info d'ici, l'info du jour à 6h30.
0: Les recherches se poursuivent toujours sous une épaisse couche de boue au Népal.
3: 4 jours après la catastrophe qui a frappé une vallée au nord du pays, le bilan s'aggrave d'heure en heure. Il frôle désormais les 700 morts avec toujours 3000 personnes, dont 4 Français portés disparus dans les hôpitaux et les morgues. Il faut donc gérer l'urgence, mais aussi les familles à la recherche de leurs proches. Agathe Mahué et Benjamin Thuo les ont suivis devant l'hôpital universitaire de Katmandou, la capitale.
12: Un mur de photos comme des avis de recherche. Jeremy a perdu la trace de son frère qui était chauffeur à la frontière. Dans les yeux de cette dame, le même regard triste. Elle tient le portrait de son neveu et vient de l'enregistrer au petit stand de la police collé à l'hôpital. Oui, elle y croit encore, dit-elle. C'est pour ça qu'elle fait la tournée des hôpitaux. Mais la policière secoue la tête. Aucun des blessés soignés ici ne correspond au dossier que ses familles lui présentent. Alors beaucoup se résignent et cherchent désormais aux abords de la morgue. Cette fois, le mur d'images est insoutenable. Photos de cadavres par dizaines, encore couverts de boue.
13: Mais alors,
12: ce monsieur hébété n'a plus trace de son fils, son frère et ses deux neveux.
14: J'ai perdu l'espoir de les retrouver vivants. Et sur ces photos, on ne reconnaît pas les gens. C'est dur pour nous tous.
12: Soudain, une autre famille s'agite et demande à entrer. Ils en sont sûrs, cette femme décédée en photo est la belle-sœur recherchée. On leur donne un masque qu'ils glissent sur le nez, la bouche. Mais en ressortant de la morgue, ce jeune homme doute. Il n'est pas sûr de l'avoir reconnu. 9 nouveaux corps sont arrivés ici, rien que pour cette journée.
3: Agathe Nahué et Benjamin Thiot, les envoyés spéciaux de Radio France sur place. Et à nouveau ce matin, les opérations de secours sont rendues plus difficiles par la remontée du niveau de l'eau. Un mois après son 5e sacre sur le Tour de France, Tadej Pogacar, contraint à l'abandon sur la Vuelta, le coureur slovène a chuté hier et s'est cassé la clavicule lors de la 8e étape du Tour d'Espagne où il était ultra favori.
0: 6h04, une victoire française sur l'ultra trail du Mont Blanc.
3: La reine des courses d'endurance remportée hier par Blandine Lirondelle, 21h54 pour accomplir la boucle de 170 km. Après un si gros effort, forcément, beaucoup d'émotions et de fatigue, comme elle l'a confié sur la ligne d'arrivée.
8: Vous avez été extraordinaire, mais déjà j'ai perdu mon tympan à Saint-Gervais, puis je l'ai jamais récupéré depuis. Ah zut, j'ai pas éteint ma montre, je sais pas combien j'ai fait. Mais... Je suis désolée, j'ai plus de jus, j'ai plus d'énergie, tout pour rien. Mais ouais, si j'ai un mot, ce qui va vraiment me marquer en fait de cette UTMB, c'est vous quoi, c'est ça m'a. Et puis ouais, cet engouement autour de moi, merci. C'est hyper motivant, vous êtes géniaux. En fait, j'ai pas les mots. Vraiment, non, mais jusqu'à il y a quelques secondes, j'étais persuadée. J'y croyais pas. Enfin, en fait, là, j'y crois pas. Je pense que je vais mettre plusieurs semaines ou mois avant de me rendre compte de ce que je viens de faire. Moi, je suis partie sans du tout cet objectif, en fait. Et toute la course, je me disais, mais je suis pas à ma place. Faut qu'elle revienne devant. c'est juste incroyable.
3: Et chez les hommes, un record de vitesse est tombé 19 heures seulement pour l'Américain Ben Diman, suivi par le Français Baptiste Chassagne.
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3: Un coup d'œil dans le ciel, Christopher, et le temps sera très variable aujourd'hui.
0: Oui, Valentin, sur une bonne partie du pays, le ciel sera bien nuageux. Et ça sera le cas notamment sur le Grand Ouest et les départements du Nord. Attendez-vous aussi à un peu d'humidité ce matin sur la Bretagne. Ailleurs, le soleil devrait réussir à se faire une place. Cet après-midi, quelques averses orageuses pourraient arroser la Normandie et l'Auvergne également, où les averses pourront être localement intenses. Attention, en revanche, du Pays Basque jusqu'à la Côte d'Azur, vous aurez du très beau temps. Les températures pour votre dimanche matin, 18 à Rouen, 19 à Lille, Paris, Metz et Châteauroux, 20 degrés à Limoges, 22 à Biarritz, 23 à Toulouse, 25 à Marseille. Cet après-midi, sur la moitié nord, les températures seront comprises entre 21 et 23 degrés et on devrait atteindre les 30 degrés sur de nombreuses villes du sud, comme Toulouse et Perpignan, 30 degrés, 31 à Montpellier et jusqu'à 33 degrés à Montélimar. Bon dimanche avec ICI.
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0: Vous écoutez ici Bon Réveil en ce dimanche 30 août et bon anniversaire au journaliste scientifique Michel Chevalet qui a aujourd'hui 87 ans et avant de vulgariser les sciences à la télé, c'était devant des élèves qu'il a débuté sa carrière en enseignant les maths ou encore la physique chimie. Et on pense bien sûr à tous les professeurs qui vont préparer leur cartable aujourd'hui pour la pré-rentrée qui aura lieu demain dans de nombreuses écoles. Voici Cookie Dingler.

0: Un bon titre des années 80, forcément ça fait du bien. Femme libérée, Cookie Dingler, vous écoutez ici. Et c'est Charlotte Cardin qui arrive très vite pour vous réveiller en ce dimanche.
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0: 6h10, bienvenue à tous. Nous sommes ravis de vous accompagner en ce dimanche matin avec le maximum d'actu, de musique, de bonne humeur, bien entendu, mais aussi avec des histoires complètement folles, Valentin.
3: Eh bien oui, avez-vous déjà entendu parler des courses de chaises de bureau? Alors, les chaises ne sont pas téléguidées, elles ne font pas la course toutes seules non plus. Elles sont pilotées par des, on va les appeler des casse-cou, les mains bien agrippées aux accoudoirs pour dévaler des pentes et tenter évidemment d'être le premier sur la ligne d'arrivée.
0: Vous avez l'image en tête?
3: Ah oui, oui.
0: Il est bien question de vitesse. Hein. D'ailleurs, en fonction des parcours, les chaises peuvent atteindre les 20 km/h. Et mercredi dernier, il y a eu justement une course à Abbeville, hein, dans la Somme. Et c'est un jeune de 17 ans, Kylian, qui a décroché la première place. Et en guise de récompense, forcément, on lui a remis une chaise et un bureau.
3: Ça va de soi. Et durant cet été, de nombreuses courses de chaises du bureau ont eu lieu un peu partout en France, notamment à Albi, dans le Tarn, à Orthez, dans les Pyrénées-Atlantiques, ou encore à Grozon, dans le Jura.
0: Un tout petit village, très sympa, dans le Jura. Et ça crée l'événement. Et c'est ça aussi le cœur de nos régions, des événements populaires, originaux. Et ça, on adore. 6h11, dans 3 minutes, vous allez découvrir que les trottoirs de nos rues peuvent vous aider à vous muscler les chevilles. Et tout ça en plus sans effort. Et c'est Nordine Attab qui vous donnera l'astuce dans moins de 5 minutes. Vous écoutez ici.
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0: Bon réveil avec Ici, 6h12 et bon anniversaire à Laurent Delahousse, le journaliste de France 2 qui fête aujourd'hui ses 57 ans. Et voici Charlotte Cardin tout de suite pour vous réveiller en musique.

0: Way We Touch. Charlotte Cardin, la chanteuse canadienne qui a des petits soucis de voix depuis plusieurs semaines. Elle a dû annuler pas mal de concerts durant l'été. On lui souhaite bien sûr un prompt rétablissement. 6h15. Tous les week-ends, faites du sport sans effort avec notre coach sportif Nordine Attab qui va vous aider à faire du bien à votre corps. Et aujourd'hui, Nordine, vous ciblez une partie de notre corps que nous oublions souvent de muscler.
1: On parle souvent des muscles ou du cœur, mais on oublie parfois nos chevilles. Pourtant, elles jouent un rôle essentiel dans notre équilibre et nos déplacements. Et bonne nouvelle, pas besoin de matériel particulier pour les renforcer. Un simple trottoir peut suffire. On débute par un premier exercice, des montées et descentes sur un trottoir. Vous vous placez face à un trottoir ou une petite marche. Ça y est, vous y êtes. Et à partir de là, en étant en appui seulement sur les orteils, vous allez monter le pied droit sur la marche, puis le pied gauche. Et ensuite, vous redescendez. Et on reprend. Pied droit sur la marche sur le trottoir. Et on redescend. Et ainsi de suite. Et vous pouvez effectuer 3 séries de 15 montées. Et grâce à ça, en étant en appui sur les orteils, vous allez avoir un travail de stabilité, donc vous allez renforcer les chevilles, les mollets et forcément la proprioception.
0: La proprioception qui est le sens qui permet au cerveau de connaître la position et le mouvement de chaque partie du corps dans l'espace. Et j'ai envie de vous poser la question suivante, Nordine. Pourquoi est-il si important de prendre soin de nos chevilles?
1: Parce qu'elles nous accompagnent à chaque pas. Plus elles sont solides et mobiles, plus elles nous aident à prévenir certaines blessures et à conserver un bon équilibre au fil des années. On continue par un deuxième exercice, on l'a tous fait plus jeune, la marche sur la bordure du trottoir. Alors dans un endroit sécurisé, essayez de marcher quelques mètres en posant un pied devant l'autre sur la bordure du trottoir, comme sur une poutre d'équilibre. Ne cherchez pas la vitesse. Et si vous êtes facile, vous pouvez même effectuer cet exercice-là en croisant les bras légèrement sur la poitrine. Oh, c'est moi où il y a besoin d'avoir une difficulté supplémentaire? Eh ben, même chose. Cette fois-ci, on le fait, mais en marche arrière. Alors attention, là, c'est beaucoup plus difficile. Et vous pouvez effectuer 3 passages de 20 mètres. Et grâce à ça, vous allez améliorer votre équilibre, améliorer votre coordination et renforcer les muscles stabilisateurs de la cheville. Allez, à vous de jouer.
0: Merci beaucoup Nordine Attab et retrouvez d'autres conseils pour vous faire du bien sur l'application ici.
2: Et on va continuer de parler de sport avec l'une des grandes légendes du foot français au cœur d'un documentaire diffusé ce soir à la télé.
0: Sur la chaîne Canal+, et forcément Patrice Gascoigne l'a vu et il sera avec nous dans un instant. Mais avant, voici Bernard Lavillier, On the Road Again. Vous écoutez ici.

0: On the one again. C'est bon ça pour démarrer votre dimanche matin. 6h20, c'était Bernard Lavilliers et avec Valentin Bertrand, nous sommes ravis de démarrer ce 30 août avec vous sur Ici.
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0: Les coulisses télé avec vous, Patrice Gascoigne. Vous nous conseillez ce matin de regarder un super documentaire qui nous tire un magnifique portrait de l'un des plus grands sportifs français qui a marqué les années 70.
2: Quand vous avez une série documentaire dont le titre c'est juste votre nom, bah c'est que vous êtes quand même un peu grand dans votre domaine.
3: Vous savez, il y a plus de 65 ans, je me suis passionné pour un ballon. Un ballon, milieu de copains, milieu où tu essayes de gagner, des fois tu perds, tu fais match nul, tu marques des buts. J'imaginais jamais que cette passion serait le plus beau sport du monde, le seul sport universel. Je souhaite que, à travers ce film, je fasse aimer ma passion aux téléspectateurs.
2: Si vous ne l'avez pas reconnu, cette voix, c'est celle de Michel Platini, parce que oui, Canal+ nous fait un énorme cadeau. Une série documentaire intitulée sobrement Platini, dont les derniers épisodes sont diffusés ce soir. Une série où il se raconte comme jamais, de Jeuf, en Meurthe-et-Moselle, où il est né, jusqu'à Nancy, Saint-Étienne, en passant par Turin et l'équipe de France. Il parle de sa passion pour le football, il n'élude aucun sujet, même les tempêtes qu'il a subies à la FIFA. Mais justement, sachant que Michel Platini a un goût modéré pour les médias, j'ai demandé au réalisateur de cette remarquable série documentaire s'il y avait eu un sujet où il a fallu batailler pour le convaincre de revenir dessus. Disons un sujet plus difficile que les autres. Guillaume Priou.
4: On a fait, je crois, plus d'une douzaine d'heures d'interview avec Michel Platini. Et c'est vrai qu'il y a quelques thèmes qui étaient plus sensibles pour lui, et dont un en particulier, qui est le Heysel, le drame du Heysel, en 1985, les 39 supporters italiens qui sont morts juste avant la finale de la Coupe d'Europe. On a senti au moment de l'interview que c'était toujours quelque chose qui était difficile pour Michel Platini. Ça s'est passé il y a plus de 40 ans, mais on sent que c'est toujours une cicatrice pour lui, qu'il n'aime pas en parler, qui n'aime pas revenir dessus. Alors il a répondu à toutes les questions, mais voilà, on sent que c'est toujours une cicatrice plus de 40 ans après.
2: Effectivement, c'est l'un des moments forts de cette série documentaire réalisée par Guillaume Priou, mais je vous rassure, il y a plein de moments joyeux, lumineux avec celui qui fut triple ballon d'or. Platini, suite et fin, ce soir sur Canal+. Et demain, c'est pas Platoche, le surnom de Platini, mais votre Patoche qui reviendra demain avec de nouvelles coulisses télé.
0: Eh ben merci, Patoche Gascoigne, Patrice Gascoigne. Et si vous aimez vous plonger dans les coulisses de la télé, rendez-vous à tout moment, bien sûr, sur notre site ici.fr.
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0: Monaco, Last Train to London, Electric Light Orchestra sur ici, 6h27, et tout à l'heure à la demi-heure, bien sûr, ce sera l'actu pour vous informer avec notamment l'info du jour, Valentin.
1: Des pruneaux rabougris, mais des amandes en quantité, c'est tout le contraste cet été marqué par la sécheresse, et une piste aussi pour diversifier l'agriculture face à ces aléas de la météo.
0: Rendez-vous dans 5 minutes, hein, même pas, pour les infos, et à 6h28, bonjour Catherine Viguier, l'horoscope de ce dimanche 30 août. Avec le premier signe du zodiaque qui est particulièrement valorisé aujourd'hui, Catherine.
2: Les béliers ont de la chance grâce à une rencontre, des discussions. Bélier, il y a de l'attractivité dans l'air. Vos liens se resserrent avec une personne aimée ou alors vous tombez en amour.
3: Taureau, si vous en faites trop, vous pourriez vous épuiser. Il faut vite vous reprendre.
4: Gémeaux, climat plus détendu avec des réjouissances qui flattent votre égo.
5: Cancer, une journée qui vous en apprend davantage sur votre évolution professionnelle.
6: Lion, si on se sent un peu perdu, vous serez une épaule réconfortante.
7: Vierge, on vous fait une offre, une proposition financière, et a priori, cela vous intéresse.
8: Balance, une union amoureuse ou professionnelle qui vous importe, évolue aujourd'hui.
9: Scorpion, une prise de conscience salutaire est possible, soyez doux avec vous.
10: Sagittaire, trop bien ce jour, vous relevez la tête et vous avez le sourire.
11: Capricorne, une préoccupation relationnelle vous inquiète, eh bien allez voir cette personne.
12: Verseau, il est question de communiquer, quitte à vous déplacer.
13: Poisson, toutes les tensions accumulées peuvent vous faire mal à la tête, confiez-vous, parlez.
14: Et pour nous tous, une victoire est possible.
0: Et ben voilà un bon dimanche qui commence en ce 30 août. Merci beaucoup à Catherine Viguier et bon anniversaire à l'actrice américaine Cameron Diaz qui fête ses 54 ans et qui bien sûr s'est révélée au public dans le film The Mask en 1994 aux côtés de Jim Carrey. Tous les matins, vous le savez, on a toujours plein de conseils pratiques à partager avec vous. Et tout à l'heure, dans 10 minutes à 6h40 avec Valentine Letesse, nous vous donnerons de bons conseils pour concernant le démarchage téléphonique. On en a tous marre. Heureusement, une nouvelle loi est entrée en vigueur récemment. C'est ce que nous racontera Valentine. Et depuis, vous avez remarqué, on a quand même beaucoup moins d'appels. 6h30, l'actu en 90 secondes, c'est avec vous, Valentin Bertrand.
1: Pas de gel du RSA et des petites retraites. Sébastien Lecornu livre ses premiers arbitrages pour le budget 2027. La désindexation des plus fortes pensions est par contre sur la table, affirme le Premier ministre dans une longue interview au journal Le Parisien. Il souhaite aussi s'attaquer aux arrêts de travail abusifs, des mesures difficiles, dit-il, mais pas brutales, assure le chef du gouvernement. Les prix à la pompe vont rester plafonnés dans les stations Total Energy tant que le conflit au Moyen-Orient durera. C'est l'engagement du patron du groupe, Patrick Pouyanné. Pas plus d'1,99€ le litre de sans-plomb 95, donc 2,25€ pour le gasoil, un geste avancé, à condition de ne pas être plus lourdement taxé, prévient le PDG. La remontée des eaux risque à nouveau de compliquer le travail des secours dans l'Himalaya. 4 jours après la très meurtrière coulée de boue, les autorités népalaises et chinoises recensent désormais plus de 700 morts et 2500 disparus, dont 4 Français. Cette nuit, les secours sont parvenus à insérer un tuyau d'air dans un tunnel où une centaine d'ouvriers se sont retrouvés coincés. Le feu parti hier en Corse n'est toujours pas maîtrisé. Les flammes ont parcouru 130 hectares de maquis à l'entrée du village de Cagnano à l'est du Cap Corse. Une première défaite pour le Racing Club de Lens, vice-champion de la Ligue 1 de foot la saison dernière. Les Saints et Or se sont inclinés 2-1 face à Strasbourg. À noter aussi, l'Olympique Lyonnais a concédé un nul 1 partout contre le Havre. Et puis, c'est un retour gagnant pour Clarisse Agbenienou. 5 mois seulement après avoir donné naissance à son deuxième enfant, elle décroche le bronze au Grand Slam de Lausanne en Suisse dans la catégorie moins de 63 kilos.
0: 6h31, vous évoquiez, Valentin, les annonces de Sébastien Lecornu pour le prochain budget. Après un été historiquement sec, il dit aussi faire de l'agriculture son dossier numéro 1 de la rentrée.
1: Le Premier ministre promet un plan de sauvetage d'ici la fin d'année. Avec ce constat affolant, les récoltes s'effondrent dans 90 départements. Les producteurs de maïs anticipent déjà une production amputée d'un tiers. Mais les conséquences de ces aléas climatiques ne sont pas uniformes. Exemple, dans le sud-ouest avec Gabin Bocquet, où les producteurs de pruneaux sont touchés de plein fouet, mais pas ceux qui produisent des amandes.
15: Dans le Lot-et-Garonne, sur le bord d'une même route, d'un côté des pruniers asséchés, de l'autre des amandiers en pleine forme. Une image frappante pour Gilles Verne, producteur de pruneaux.
16: On n'avait jamais vu ça. Les feuilles ont brûlé, les branches ont brûlé par le soleil, quoi. Vous n'avez pas d'eau, mais ça impacte fortement le calibre du Christ. Et les personnes qui n'étaient pas en capacité d'irriguer les vergers ont perdu 50 à 100% de la production.
15: L'amande a été plus résistante cet été. Elle serait plus viable pour l'avenir.
16: C'est un fruit qui a besoin de moins d'eau. C'est un fruit qui est habitué à être dans les régions beaucoup plus chaudes que chez nous. Donc, a priori, il est beaucoup plus adapté. L'amandon est protégé dans la coque par rapport au soleil. Donc, il n'y a pas de coup de soleil sur le fruit. Et les fruits n'ont pas décroché. Il n'y a pas eu ce phénomène qu'on a connu sur le pruneau.
15: Et donc, Gilles Verne tente de développer en parallèle une filière de l'amande dans le sud-ouest, accompagnée déjà par 30 producteurs. Car cette culture gagne du terrain en Lot-et-Garonne, selon José Pérez, vice-président de la Chambre d'agriculture du département.
17: En 2021-2022, après les fortes gelées, il y a 10%, 15% des agriculteurs qui se sont tournés vers l'amande. C'est important que des marchés se créent, que des filières se créent. Ça permet aux agriculteurs de se projeter dans d'autres choses.
15: La récolte des amandes commence dans quelques jours. Les professionnels s'attendent à des rendements satisfaisants cette saison.
1: Les agriculteurs qui, plus que jamais, scrutent le ciel en espérant de l'eau, mais pas trop abondante. Alors, justement, Christopher, qu'est-ce que ça va donner pour aujourd'hui ?
0: Eh ben, le temps sera assez variable, hein, en fait, Valentin. Sur une bonne partie du pays, le ciel sera même bien nuageux. Ça sera le cas notamment sur les départements du Grand Ouest, les départements du Nord de la France. Et puis, côté humidité, eh ben, la Bretagne sera concernée avec de la pluie attendue. Ailleurs, le soleil devrait réussir à se faire une place. Et cet après-midi, les averses orageuses, c'est ce que nous annonce Météo France, pourraient concerner notamment la Normandie, l'Auvergne également. Et d'ailleurs, elles pourront être localement intenses. Hein, soyez naturellement prudents. En revanche, du Pays Basque jusqu'à la Côte d'Azur, vous aurez du très beau temps. Les températures pour votre dimanche matin, 18 à Rouen, 19 à Lille, Paris, Metz et Châteauroux, 20 degrés à Limoges, 22 à Biarritz, 23 à Toulouse, 25 à Marseille. Et cet après-midi, pour la moitié nord, entre 21 et 23 degrés, température stationnaire. Et on va atteindre les 30 degrés sur de nombreuses villes du sud, comme Toulouse et Perpignan, 30 degrés, 31 pour Montpellier et jusqu'à 33 degrés à Montélimar.
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0: Bon début de matinée à l'écoute d'ici. Voici Eddie Mitchell qui partage avec nous son amour des États-Unis avec cette chanson sur la route de Memphis qui a été enregistrée à Nashville il y a 50 ans. Et c'est toujours un plaisir de partager cette chanson avec vous. J'écoutais.

0: Sur la route de Memphis, Eddie Mitchell, on est bien, vous êtes bien sur ici. Et le matin c'est comme ça, hein, de l'actu, de la musique, de la bonne humeur avec Ange qui réalise l'émission avec brio ce matin. Nous avons Dylan aussi qui va vous accompagner aussi au standard. Hein. D'ailleurs, si vous êtes sur la route actuellement du retour parce que certains veulent profiter jusqu'au dernier moment des vacances, eh ben appelez-nous et puis partagez avec nous un petit peu les conditions de circulation, comment ça se passe sur les routes en ce dimanche matin. Et puis c'est Dylan également qui vous accueillera au standard parce que Valentin, nous avons des cadeaux.
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0: Vie numérique, vie privée, 6h38, tous les matins, Valentine Lettès, vous nous aidez à mieux vivre dans ce monde numérique. Et ce matin, zoom sur un sujet qui nous concerne tous, le démarchage téléphonique. On en a tous marre et c'est pour cela qu'une nouvelle loi est entrée en vigueur récemment.
4: Depuis le 11 août, votre quotidien a dû changer un peu. Fini le téléphone qui sonne toute la journée avec au bout du fil un conseiller décidé à vous vendre des panneaux solaires, un nouvel abonnement d'électricité ou un forfait de téléphone. Désormais, votre consentement au démarchage est obligatoire. Autrement dit, pour vous appeler, un groupe comme l'un de ses sous-traitants doit explicitement vous demander votre accord, soit au moment d'un achat en magasin, soit dans un formulaire. Et attention, acceptez les conditions générales d'utilisation, souvent interminables et dans une police d'écriture minuscule, ne suffit pas. Vous devez formellement donner votre consentement au démarchage téléphonique. Cet accord est valable seulement un an et vous pouvez le retirer à tout moment, alors qu'avant, un magasin en possession de votre numéro de téléphone pouvait même le revendre à d'autres si vous ne faisiez pas opposition.
0: Et donc, Valentine, si on ne donne pas notre accord, on ne recevra donc plus du tout d'appel de démarchage.
4: Il y a quelques exceptions quand même, nous précise la CNIL, la Commission Nationale de l'Informatique et des Libertés, un groupe avec qui vous avez un contrat, comme votre opérateur de téléphone. Orange, par exemple, a le droit de vous solliciter pour vous proposer une nouvelle offre. Mais attention, Free n'en a pas le droit, ni Bouygues. D'autres coups de fil sont également autorisés. La vente d'abonnements à des journaux, les opérations de sondage, le recouvrement des dettes et les appels à but humanitaire, comme les appels aux dons. Pour les professionnels, le démarchage d'entreprise à entreprise reste également légal. Et puis les centrales d'appel à l'étranger sont loin de toutes respecter la loi. Si vous recevez l'un de leurs coups de téléphone, vous notez bien le numéro et vous alertez la répression des fraudes sur sa plateforme signal.conso.gouv.fr. Vous retrouvez également le lien sur notre site internet.
0: Ici.fr, bien entendu, page vie numérique, vie privée. Et merci à vous Valentine Lettès. Et dans une minute, nous allons vous faire remonter le temps sur ici Valentin.
1: Et oui, direction le 19e siècle, époque qui a changé à tout jamais le rapport entre les Français et l'école grâce à un certain Jules Ferry.
0: C'est ce que nous racontera Stéphane Bern dans un instant sur ici, 6h40.
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0: 7h20, bon réveil à l'écoute d'ICI, votre radio qui vous accompagne, qui vous réveille avec le maximum d'actu, de musique, de bonne humeur. Et pour la musique, ça sera Indochine qui va arriver très vite. 3 nuits par semaine. Titre qui rencontre toujours un grand succès hein, durant l'Arena Tour, hein, la grande tournée du groupe Indochine qui se poursuit actuellement. 6h42, tous les jours sur ICI, nous vous proposons un voyage dans le temps grâce à Stéphane Bern qui, le week-end, partage avec vous le meilleur de ses histoires. Et ce matin, Stéphane, vous nous faites voyager au temps des crêpes blanches et des bonnets d'âne.
11: Cartable en cuir, blouse grise, plume sergent-major, bienvenue dans une rentrée scolaire à l'ancienne, sans emoji, sans wifi et sans pitié. Rentrée des classes, 1882. Pas de photos souvenirs, mais le maître surveille et le poil est froid. C'est la première rentrée scolaire d'un nouveau genre. L'école républicaine devient obligatoire en France en 1882. Garçons et filles de 6 à 13 ans sont sommés de rejoindre l'instituteur. Leurs parents s'en méfient. L'église la désigne comme une fabrique d'incroyants. Je n'ai pas dit d'un culte. Ça viendra plus tard. Et les enfants, eux, n'ont pas leur mot à dire. La journée commence souvent par une inspection des mains. Les ongles sales peuvent valoir une punition. Au tableau, lecture, catéchisme, calcul mental, morale laïque, pas de pause goûtée et gare aux fautes d'orthographe. Elles peuvent coûter un coup de règle ou le redouté bonnet d'âne. Les filles brodent, les garçons dessinent des locomotives, on apprend par cœur les rivières de France, la liste des préfets et surtout la Marseillaise. Et pourtant, c'est une révolution. Une génération entière accède à la lecture, à l'écriture, à la citoyenneté. La rentrée, alors, n'est pas seulement une obligation. C'est une porte ouverte vers la République, une initiation nationale à la plume, au drapeau et à l'ordre en rang par deux. Alors, la prochaine fois que votre enfant râle parce qu'il n'a pas le droit d'utiliser son téléphone en classe, dites-lui qu'en 1882, le seul TikTok, c'était l'horloge murale et que l'unique story, c'était la vie de nos ancêtres les Gaulois.
0: Merci Stéphane Bern. Et en cette rentrée, pas de changement pour les voyages dans le temps sur ICI. 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
0: 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Appelez-nous maintenant. Et dans 3 minutes, nous allons jardiner un petit peu en ce dimanche matin parce que la fin de l'été n'est pas uniquement synonyme de feuilles mortes et de grand nettoyage. Il y a encore de belles floraisons possibles, à condition bien sûr d'avoir les bonnes fleurs dans le jardin, et donc on vous dira lesquelles. Mais d'abord, voici Zaoud de Sagazan.

0: des éclairs.
1: La symphonie des éclairs, vous écoutez ici, et c'était Zao de Sagazan.
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1: 6h48, aujourd'hui vous serez nombreux dans les jardineries, vous serez nombreux à vous occuper de votre jardin, notamment si vous étiez en vacances, hein, il va falloir un petit peu s'occuper de son jardin lors de son retour. Eh ben parlons-en de votre jardin, avec à la une du magazine Rustica, cette semaine un dossier haut en couleur consacré aux floraisons d'automne. Bonjour Alain Delavie.
4: Bonjour.
1: Directeur des rédactions de Rustica, la fin de l'été Alain n'est pas forcément une période triste pour les jardins, au contraire, il y a encore de nombreuses fleurs qui peuvent encore fleurir, lesquelles ?
4: Oh, il y en a beaucoup. Alors, il y a des fleurs d'été qui, si elles ont eu assez d'eau dans les jours qui viennent de se passer, puis dans les jours à venir, vont nous faire beaucoup de fleurs encore, comme les dahlias. Mais les fleurs d'automne, les vraies fleurs d'automne, on pense aux astères, on pense aux grands sédum d'automne, les orpins. Voilà, ce sont ces fleurs-là principalement, mais il y a aussi d'autres arbustes qui vont continuer à fleurir, comme les abélias, comme les altéas. Ce sont des arbustes qui se couvrent en permanence de fleurs au cours de l'été, mais jusque bien au-delà de l'automne. Quand l'automne officiel sera arrivé, ils vont continuer. Et ça nous fait beaucoup plaisir.
1: Bien sûr, et pour que ces floraisons se déroulent dans les meilleures conditions, il va falloir porter, j'imagine, une attention particulière à ces floraisons automnales. Quelles sont les actions simples qu'il faut réaliser, Alain ?
4: Alors, je parlais de l'arrosage, parce qu'en automne, on se dit il pleut, mais quelquefois, il ne pleut pas assez. Donc, il faut surveiller le baromètre et surtout le pluviomètre. La deuxième chose, c'est que les fleurs qui fleurissent beaucoup, mais il faut souvent enlever les fleurs fanées. Je pense par exemple aux rosiers qui vont fleurir quelquefois jusqu'à Noël s'il ne fait pas assez froid. Il est préférable d'enlever les fleurs fanées pour que toutes ces plantes ne fassent pas de graines. Parce que quand une plante fait des graines, eh bien, elle concentre toute son énergie pour faire ses graines et elle fleurit moins. Après, eh bien, on peut avoir des orages, des coups de vent violents et des pluies violentes et ça peut coucher les plantes. Je parlais des astères, eh bien, les astères qui sont assez hauts peuvent s'affaisser sur leurs voisines ou sur le sol. Eh bien, vous allez les redresser, les tuteurer. Voilà, c'est les quelques gestes simples. Il n'y a pas grand-chose à faire pour que ces fleurs soient très généreuses et nous fassent plaisir.
1: Et vous parliez des orages, Alain. C'est vrai que cette semaine, de nombreuses régions ont été balayées par des averses orageuses. Et ça, pour beaucoup de plantes, hein, c'est un peu compliqué. D'où l'intérêt d'avoir de bons conseils pour prolonger les floraisons, ranimer vos massifs et peut-être vous offrir un printemps en automne, comme vous l'avez titré, Alain, ce dossier à lire cette semaine dans le nouveau numéro de Rustica qui est disponible depuis vendredi chez nos amis marchands de journaux. Merci à vous, Alain Delavie, directeur des rédactions de Rustica. Bon week-end.
4: Bon week-end à vous.
1: C'est en moins 10, voici Indochine tout de suite avec 3 nuits par semaine. Mais 3 nuits.

0: Trois nuits par semaine, le groupe Indochine qui va terminer son arrêt d'un tour avec des dates à la scène musicale, tout près de Paris, à Boulogne, et puis à Bruxelles au mois de décembre, un arrêt d'un tour qui a eu un immense succès. Pratiquement tous les concerts étaient à guichet fermé, étaient complets, et ça a duré pratiquement 18 mois, donc une très très belle tournée. 7h-5, partons du côté de Beaumont-les-Valences maintenant. Bonjour Claire-Lise.
1: Bonjour Claire-Lise.
2: Bonjour Christopher et bonjour Valentin.
0: Quel beau prénom Claire-Lise.
2: Ah merci, c'est gentil, je suis ravie de vous avoir au téléphone.
1: Et quel beau sourire aussi.
2: Merci.
0: Quel plaisir. Vous êtes debout depuis quelle heure, Claire-Lise ?
2: Alors, pour tout vous dire, je ne suis pas debout, mais j'ai ma radio à côté du lit et je vous écoute depuis 5h du matin.
1: Eh bien, vous n'avez pas du tout la voix de l'oreiller. Hein, là.
2: Bon,
0: et du côté de Beaumont-les-Valences, Claire-Lise, je crois qu'il y a
2: dans la Drôme.
0: Dans la Drôme, je crois qu'il y a de belles brocantes hein, ce dimanche, en cette
2: fin
0: d'été.
2: Alors, tout à fait, c'est dans un petit village à côté qui s'appelle Beauvallon.
0: À Beauvallon.
2: Qui est à 4 km de chez moi. Et j'ai mes petites filles qui font une brocante autour d'un lac.
0: Bah voilà, parce que la passion des brocantes, en général, ça se partage en famille. Hein, donc c'est vraiment.
2: Donc mes petites filles ont décidé de le faire avec leur papa.
0: Donc super.
2: On va aller faire un tour.
0: On les embrasse. On embrasse toute la famille. Et on vous offre en ce dimanche matin ce beau poste de radio qui va vous accompagner tout près de l'oreiller prochainement, dès que vous allez le recevoir.
2: Je suis ravie.
0: Je vous embrasse, Claire-Lise.
2: Merci beaucoup. Moi aussi, je vous embrasse.
0: Au revoir.
1: Très bonne journée.
0: Willy Reville, la revue de presse. Willy qui nous met les points sur les i tous les matins. Bonjour Willy.
3: Bonjour tout le monde. Et on commence avec un point Patrick Bruel. Ma bite. Patrick Bruel, visé par 32 plaintes, veut quand même faire ses 35 concerts. Bah c'est bien, bientôt ça fera une plainte par concert. Allez, c'est bon, on s'accroche, tu peux y arriver, bravo. Le maire de Chartres ne veut pas que Patrick Bruel vienne dans sa ville, pourtant apparemment c'est un homme qui aime bien les Chartres. Par mesure de précaution lors de ses concerts, Patrick Bruel devra porter une ceinture de chasteté électronique. Philippe Bouvard est mort lundi, c'est tout Bouvard, ça, faire sa sortie le jour de la rentrée. Cette semaine, 7 candidats à la présidentielle se sont affrontés à Roland-Garros. Normal de faire ce débat sur le central de Roland-Garros, hein, puisque la plupart des concurrents ne passeront pas le premier tour. Si les candidats à la présidentielle sont à Roland-Garros, ce sont quand même bien les contribuables français hein, qui se feront racketter, je vous rassure. Francis Lalanne, officiellement candidat à l'élection présidentielle 2027, n'a pas été invité à Roland-Garros. Maintenant, ils ont eu peur qu'il défonce le central avec ses cuissardes. Jordan Bardella et Maria Carolina de Bourbon des Deux Siciles partagent des clichés de leur séjour en amoureux en Sardaigne. Putain, l'autre, elle a deux Siciles et ils vont en Sardaigne. Alors, c'est complètement con, c'est pas possible. Jean-Baptiste Marteau remplace Léa Salamé aux 20h de France 2. Jean-Baptiste Marteau, ça vaut pas un clou, dixit Gilles Boulot. Jean-Baptiste Marteau qui n'est pas le fils de Monsieur Bricolage. Précise au cas où.
1: Merci.
3: Après son annonce à la candidature présidentielle pour son premier déplacement, Raphaël Glucksmann en visite dans une éolienne. Oui, on sait pas lequel des deux brassait le plus d'air. La veuve de Johnny Hallyday, Laetitia, aurait retrouvé l'amour dans les bras de Frédéric Suant. C'est le gérant de chez Bob, un célèbre resto situé en Charente-Maritime. Remarque lui aussi, il allume le feu, mais en cuisine. L'autre, elle passe de Johnny transpirant à Frédéric Suant. Déjà qu'avec l'héritage de Johnny, elle avait des casseroles, voilà qu'elle s'en rajoute encore. Retour sur CNews de Jean-Marc Morandini, mais en tant que producteur. Oui, il revient par la petite porte, mais bon, tant que c'est pas celle d'un stagiaire. Le Portugal interdit à son tour le port du voile intégral, comme ça on pourra enfin savoir si une Portugaise est moustachue ou pas. À Nice, les transports en commun, bientôt gratuits pour tous les retraités. Pour tous les Niçois, quoi. Enfin, la question du jour. Est-ce qu'un magazine qui montre des photos volées de people en tongs, c'est un magazine à sandales? Vous avez 2 heures. Allez, passez un bon dimanche. Et à tout à l'heure midi.
0: Merci Willy et très belle matinée avec les équipes d'ici matin dans votre région.
4: Absolument, nous sommes en place et toute l'équipe est là pour vous accompagner jusqu'à midi en ce dimanche 30 août pour les infos. Clara Vassant, bonjour.
5: Bonjour Philippe, bonjour à tous.
4: À la réalisation de cette émission, Céline Bonhomme-Monge.
6: Bonjour Philippe, bonjour à tous.
4: Ah, la même pêche qu'hier, c'est dingue. Et puis le sourire du matin à l'accueil, c'est celui de Tatiana Roux, c'est parti.
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4: Merci d'écouter Ici Pays d'Auvergne ce dimanche matin, il est 7h.
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4: Premier journal de la matinée avec Lara Vincent. Des centaines de personnes hier à Aurillac pour rendre hommage à Caroline Grandjean.
9: Oui, une marche blanche était organisée hier matin, près d'un an après le suicide de l'institutrice d'une petite école du Cantal, le jour de la rentrée, après avoir été victime de harcèlement du fait de son homosexualité. 200 personnes ont marché dans les rues d'Aurillac hier en sa mémoire et pour dire non à l'homophobie, mais aussi pour soutenir sa veuve, Christine Grandjean-Pacou, particulièrement touchée par la présence d'anciens élèves de Caroline.
10: Ça m'aide, je ne savais pas à quoi m'attendre. Et oui, ça aide d'avoir des mots, d'avoir du soutien, de savoir que je ne suis pas seule. C'est touchant, parce que puis je connaissais le travail de Caroline, je savais l'investissement, je savais que Caroline, elle aimait que ses élèves soient bien en classe. Voilà. Elle n'aimait pas forcément les premiers de la classe, elle aimait bien celui qui n'y arrivait pas, celui qui avait des troubles du comportement, elle aimait bien arriver à le cerner, elle prenait le temps de cerner les enfants pour les accompagner au mieux et les aider au mieux et les faire progresser. C'était son challenge et ça, elle aimait bien.
9: Et un autre hommage sera rendu à Caroline Grandjean à travers une exposition de ses propres photographies au Centre Mendès France d'Aurillac. Ce sera du 26 octobre au 13 novembre. À Clermont-Ferrand, la rentrée scolaire s'annonce compliquée côté transport. La grève à la T2C sera très suivi mardi. Les prévisions de circulation ont été publiées hier après-midi. Il n'y aura donc aucun tram sur la ligne A, aucun tram bus sur les lignes B et C et quasiment pas de bus non plus. Seulement deux lignes E5 et E6 auront un trafic normal. On vous a mis le détail sur notre site ici.fr. Et qui dit rentrée dit aussi montée du Mont Mézin aujourd'hui pour Laurent Wauquiez. Une ascension devenue tradition pour le député de la Haute-Loire. C'est la 15e année qu'il l'a fait, accompagné par de nombreux élus de droite.
4: Un label de vin 100% Puy-de-Dôme.
9: Volcanic Origin, c'est son nom à ce label. Il consacre les vignes qui poussent sur des roches volcaniques type basalte. La certification de ces vins volcaniques se fait à Clermont-Ferrand. Célestin Navarro, vous avez rencontré un des vignerons à l'initiative de ce label.
11: Onologue de formation, Jean-Baptiste Deroche est le propriétaire du domaine Miolan, 18 hectares de vignes.
12: Et là, on n'est que sur un îlot de lard volcanique et de pierre ponce. Et sur Gergovie aussi, on a trois petites parcelles. C'est basalte, ouais, tout à fait. Donc là, il y a le label. Et sur les lards volcaniques, on a le label aussi.
11: Le label Volcanic Origine, qui reconnaît ce terroir bien particulier, issu d'un volcan et qui a une influence sur la vigne et le vin.
12: Une bonne filtrabilité. On va aussi avoir sur les basaltes une roche qui est noire, qui est dense, qui va bien faire mûrir le raisin. Et au niveau de la typicité du goût, sur les rouges, c'est vraiment les notes fumées et puis des vins avec plus de minéralité aussi. Il y a vraiment ce lien vin et terroir.
11: Un lien qu'il a tenu à prouver avec l'appui des scientifiques pour la construction du label.
12: Nous, on a fait des études pour différencier en fait des vins qui sont faits sur sol sédimentaire et des vins qui sont faits sur des sols volcaniques. On a analysé au fur et à mesure du développement du raisin, c'est-à-dire 15 jours avant maturité, à maturité et dans le vin, si on avait des éléments du sol qui remontaient à travers la plante et dans le raisin. Et donc, on a réussi à prouver qu'il y a vraiment une typicité sur ces sols volcaniques.
11: La certification Volcanic Origine se fait à Clermont-Ferrand, un label qui a déjà séduit des vignerons grecs, italiens, espagnols ou même américains.
9: En début d'été, les vignerons à l'origine de ce label sont allés le présenter à New York au Volcanic Wine Awards, un concours pour les vins de territoire volcanique. En Haute-Loire, un accident hier après-midi entre une voiture et un vélo. Ça s'est passé au niveau de Saint-Paul en Chalençon. Le cycliste âgé de 70 ans a été transporté à l'hôpital par hélicoptère. Et puis à Montluçon, une femme âgée a quant à elle été gravement blessée hier matin dans le quartier bien assis. Elle a été percutée par une voiture sans conducteur qui a dévalé une pente.
4: Défaite du Puy Foot hier après-midi à Cannes.
9: Le score 2-0, deuxième défaite en 4 matchs pour le Puy depuis le début de la saison en Ligue 3. Au classement ce matin, le club est à la 7e place. Allez, on termine direction Vichy. Suite et fin aujourd'hui des rencontres Albert Londres, un cycle de débats consacré à la figure du journaliste né dans la ville. Ça a débuté vendredi. Et pour les conférenciers comme pour les touristes, on en profite forcément pour goûter la fameuse eau de Vichy. Reportage à la source des Célestins signé, c'est pas fait exprès, Célestin Navarro.
8: Tous les jours, on a le droit de remplir, matin et soir, et puis des fois l'après-midi quand on a bien bu dans la journée.
13: C'est complètement par hasard, on est passé devant et puis effectivement on s'est dit tiens, on peut goûter les eaux, allons goûter les eaux.
14: Je découvre, je pensais pas que j'aurais aimé cette eau qui est légèrement salée.
15: Elle a quel goût? C'est une bonne question.
16: Elle a un tout petit peu un goût de soufre.
15: Soufre-toi.
14: Mais comme il y a très peu de bulles, ça passe très bien.
17: Moi je la trouve un peu spéciale. J'aime pas trop parce que ça me fait penser à de l'eau gazeuse.
8: Moi, j'ai jamais pris de la Saint-Hyacinthe, j'ai toujours pris de la Vichy Célestia parce que les bulles étaient toutes plus petites.
18: On est arrivé ici il y a 22, 23 ans et ben, on a goûté comme tout le monde. Mais elle est odieuse, hein, elle est affreuse, c'est tout. Je peux pas la baler, moi. Je suis arrivée en buvant Badoit et Contrex. Je continue sur mon grand âge à boire Badoit et Contrex.
9: Reportage signé Célestin Navarro.
4: Vous savez que lorsque vous êtes à la terrasse d'un bar, par exemple, au bord de l'eau, là, de l'Allier à Vichy, on commande une Vichy menthe, par exemple. C'est une très, très bonne eau avec des petites bulles qui est très, très bonne.
9: Ça me donne soif.
4: Ah oui, franchement, c'est à découvrir. Bon, là, on parlait de l'eau des cures, hein, mais c'est autre chose. La petite Vichy Célestin, là, avec des petites bulles, c'est très bien. Bon, que voulez-vous savoir?
9: Eh ben, la météo,
4: je
9: peut-être.
4: Sais pas.
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4: La météo du jour ne sera pas la même pour tout le monde, qu'on se le dise. Pour le Puy-de-Dôme, journée agréable avec du soleil, des nuages, petites averses en fin de journée. Pour l'Allier, soleil ce matin, averses dans l'après-midi, voire même orage en début de soirée. Pour le Cantal, soleil toute la journée. Et pour la Haute-Loire, il faudra attendre la mi-journée pour le voir s'imposer. Côté température, Clermont, Rion, Conon, Issoire, on passe de 14 à 29 degrés. Thiers, Brioude, Montluçon et Vichy de 16 à 29. Amberes, 17 à 27, Saint-Flour, 11 à 25, Aurillac, 14 à 27, et en montagne, de 12 à 19 degrés avec du vent au-delà des 50 km/h, donc ça va se faire sentir un petit peu.
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4: 7h07, excellent réveil à tous et à toutes avec ici Pays d'Auvergne dans les oreilles. Cette petite balade qui nous est proposée aujourd'hui par Marc Lavoine. Nous allons nous promener au cœur des tournesols.

0: Marc Lavoine et les Tournesols qui ont bien souffert aussi tout au long de cet été, ça c'est certain. 7h11.
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0: Pourquoi on dit comme un arracheur de dents? C'est vrai que c'est une expression qu'on entend encore un petit peu, peut-être un peu moins qu'avant, hein, mine de rien. Mais menteur comme un arracheur de dents, c'est une expression qu'on connaît bien, qu'on a utilisée, qu'on utilise encore de temps en temps. Mais d'où vient-elle? C'est ce qu'on vous explique d'ici une petite minute. Et puis notez qu'aujourd'hui, nous sommes le dimanche 30 août. Nous fêtons les fiacres du cocher.
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4: Julien, qui relève 18 degrés à Thiel sur Acolin dans l'Allier ce matin. Il pleut à Rouillabache et Jocelyne avec des éclairs. Nous avons 19 à Vichy. On salue Dominique avec de la pluie.
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0: À travers un mot ou une expression, Jérôme Prodhomme nous éclaire sur les bizarreries de notre langue.
5: Bon, dites en retard comme c'est du jamais vu, là.
6: Non, ne m'en parlez pas, franchement. J'étais à l'heure, hein, jure. Hein.
5: Oui.
6: J'arrive ici, que vois-je? Une soucoupe volante, j'ai juré. Hein. Et des mecs tout verts qui m'embarquent, là, et je gueule. Non, mais arrêtez, laissez-moi partir, je vais être en retard au boulot. Oh. J'ai tellement crié qu'ils ont fini par me déposer ici sur le chemin.
5: D'accord. Bah, vous savez quoi, on va faire? Pourquoi on dit mentir comme un arracheur de dents? Déjà noté que les problèmes de dents ont commencé avec l'humanité et qu'autrefois, le seul soin possible d'une dent douloureuse, c'était de l'enlever. On allait donc voir l'arracheur de dents. C'était plus ou moins l'ancêtre du dentiste et on le trouvait dans les foires. Facile à trouver d'ailleurs puisqu'il haranguait la foule sur une estrade.
7: Venez, venez vous faire arracher vos dents, je ne fais pas mal.
5: Voilà, et il vous le prouvait ce garçon en

0: on en rigole, mais ouais. Si la soucoupe volante, elle revient, comment je vais faire pour être à l'heure chez ma belle-mère, moi, hein?
1: Oh là là là là.
2: En tout cas, merci Jérôme pour toutes ces précisions, et grâce à vous, nous allons pouvoir briller en société. Allez, quasiment 7h15, on vous offre maintenant un paqueté ici, Pays d'Auvergne. Un panier tressé dans lequel on met un éventail, une gourde, des raquettes de plage, un chapeau de paille. Vous allez me dire, oui, c'est la fin... Non, c'est pas la fin de l'été, la semaine prochaine, il va faire 30 degrés facile, voire même 32. Donc on aura besoin de ce petit chapeau de paille, de cet éventail, de cette gourde pour s'hydrater. Bref, il va de nouveau faire beau et chaud. Et on vous offre ce pack été au 04 73 34 2000. Écoutez bien ce qui se passe. Premier arrivé, premier servi, pas de questions, c'est parti, mon kiki, Tatiana vous attend au standard ce matin. Vous vous levez, vous vous réveillez, vous entendez quoi? On vous offre un cadeau, sans question, vous appelez tout de suite. 04 73 34 2000 et vous avez 3 minutes pour le faire, le temps d'écouter la toute nouvelle chanson de Zazie.

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1: Zazie qui nous revient en pleine forme avec cette toute nouvelle chanson, peu importe. Notez qu'elle sera en concert le 1er avril prochain, ce sera à l'Opéra Théâtre de Vichy. Pensez-y, quasiment 7h18, on vous offre ce matin un pack ici Pays d'Auvergne, un panier tressé, un éventail, une gourde, des raquettes de plage et un chapeau de paille. Nous sommes avec Zorica du côté de Vic-le-Comte. Bonjour.
2: Bonjour.
1: Comment allez-vous bien?
2: Ben, je vais très bien, j'avais pas un chapeau de paille, alors j'ai dit je vais appeler, comme ça j'aurai un chapeau de paille.
1: Ben dites donc, c'est dingue ça, ça fonctionne tout seul, j'ai pas de chapeau de paille, j'appelle, je l'ai. C'est dingue, non? Ah, j'adore quand ça se passe comme ça. On vous sent en pleine forme, Zorica, ce matin.
2: Ah oui.
1: Ah, bien réveillé et tout.
2: Bien, très bien.
1: Bon, qu'est-ce que vous faites de beau ce dimanche?
2: Ben, je roule.
1: D'accord. Vous allez en direction d'où, faire un truc?
2: Oui, je vais en direction de Pionsat.
1: Vous allez du côté de Pionsat?
2: D'accord. Oui.
1: Bon, il se passe rien. Il y a du théâtre, il y a une balade, il y a donc.
2: Bon, ben, il y a tout, hein.
1: Il y a tout. D'accord, ok.

0: n'avez pas fait un petit vide-grenier ce matin? Non, rien de spécial?
1: Ah ben non, pas aujourd'hui.
0: Pas aujourd'hui, d'accord, ok, ça marche. Bon, en tout cas, vous souhaite un bon dimanche. Merci d'avoir été avec nous. Bravo pour cet ensemble de cadeaux. Vous allez vraiment pouvoir en profiter. Parce que comme je le disais, la semaine prochaine, il fera de nouveau beau et chaud. Donc on aura besoin du chapeau de paille, de l'éventail, de la gourde, etc. Bon, en tout cas, merci d'avoir été avec nous. Bonne route et à bientôt.
1: Oui, je vais le récupérer. Merci.
0: Oh, je vous passe Tatiana, ce sera plus simple. D'accord.
1: Merci.
0: Allez, merci.
1: Bonne journée.
0: Au revoir.
1: Merci beaucoup.
0: Dans l'écho d'ici, ce matin, on va s'intéresser à l'économie locale et même ultra locale. La boutique Clermont Bon a ouvert cet été sur le boulevard Lafayette à Clermont-Ferrand. Une épicerie et fromagerie, des produits locaux, comme il y en a d'autres à Clermont, mais ça manquait dans ce quartier précisément. Et c'est justement là que compte bien développer son épicerie, le gérant Michael Normandin. Il est avec Célestin Navarro. Et Célestin, vous êtes en direct de cette boutique.
2: Des fromages, des huiles, des conserves, du vin. La plupart des produits de Clermont-Bon sont auvergnats.
3: Bonjour.
4: Attends, je me lève les mains, j'arrive.
2: Michael a ouvert la boutique le 1er juillet.
4: Donc la première partie, c'est la partie primeur. Donc fruits et légumes, essentiellement local. Pour l'instant, je travaille beaucoup avec Biojardin. Ils sont à Gerzin et c'est une entreprise d'insertion. Donc c'est aussi pour ça que moi, ça me parle bien, puisque moi-même, je suis président d'une association qui est entreprise d'insertion. Voilà, 6-3. On a l'épicerie. Alors, sur l'épicerie, pour l'instant, on travaille beaucoup avec la conserverie Clac. Eux, ils sont basés à Cournon. Donc c'est aussi pour ça que ça nous plaît, parce que c'est en local, c'est en direct, tout ça. Je dis nous, parce que je suis associé au boucher en face.
2: Et c'est d'ailleurs le boucher d'en face, hein, le Loucher Bem, qui l'a lancé dans le commerce.
4: C'est donc mon boucher, qui est un copain aussi, avec qui on partage les mêmes valeurs, puisque des valeurs de solidarité, des valeurs d'entraide, et on s'est rencontrés justement parce qu'à un moment il avait un jeune qui était en apprentissage chez lui, quoi. Moi, comme je suis président d'une entreprise d'insertion, bah forcément ça m'a parlé. On est devenus copains et l'année dernière il me dit bah voilà, j'ai un super plan, une super idée, j'ai le local. Je veux monter une épicerie fromagerie parce que ça manque dans le quartier. Qu'est-ce que t'en penses? Bah c'est super, écoute, voilà. Mais le seul truc, c'est que je cherche une gueule pour le tenir. Et je lui ai dit, bah écoute, cherche plus, je suis là. Et donc, voilà, ça s'est fait comme ça.
2: Après 25 ans à travailler chez Orange, principalement comme formateur, il devient donc commerçant. Mais c'est simplement pour répondre à une demande de son quartier.
4: Sur Clermont, en fait, il y a quand même quelques confrères qui font aussi du circuit court, qui font du produit local. Maintenant, ce qui manquait, c'était surtout sur le quartier, là. Parce qu'on est vraiment aussi sur une clientèle de quartier. Je ne crois pas au fait que bah, les clients qui sont aujourd'hui sur l'hypercentre de Clermont viennent forcément chez moi, parce qu'ils vont aller vraiment vers un magasin de proximité. Notre idée, c'était à la fois de faire du circuit court, donc local, mais aussi du coup de répondre à une demande du quartier. Voilà, le quartier commence à s'habituer à moi et moi au quartier. J'ai des clients vraiment de proximité qui reviennent aussi assez régulièrement, puisque c'est aussi l'avantage d'être implanté dans son quartier, c'est que je fais aussi un petit peu de dépannage, c'est-à-dire qu'il voilà, il me manque une tomate pour faire ma salade, bah je sais que je peux pouvoir aller chez Clermont Bon, chez Michael et avoir ma tomate pour ma salade. Et on espère que dans un avenir plus ou moins proche, eh ben, on puisse compléter aussi l'offre du quartier avec, je sais pas, moi, peut-être un poissonnier, peut-être autre chose. Bon, voilà.
2: De son côté, Michael veut se lancer dans les planches apéro pour ses clients et pourquoi pas à l'avenir développer le click and collect.
0: Si vous voulez découvrir la boutique de Michael Normandin, c'est à Clermont-Ferrand. Cela s'appelle Clermont Bon et c'est au 38 boulevard Lafayette, qu'on se le dise. 7h22, retour de la musique.

0: Mine de rien, ça fait du bien d'écouter Supertramp de temps en temps. Comme disait mon médecin, un Supertramp le matin et tout va bien.
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0: Les petits bougnats s'intéressent aux volcans cette semaine. C'est Ludovic Schander, guide au volcan de l'Antégie et vulcanologue qui répond à leurs questions qu'on découvre ensemble.
3: Bonjour, je m'appelle Élise, j'ai 11 ans et j'habite à Beaumont. J'aimerais savoir comment se forme un volcan.
4: Ah oui, Élise, c'est une question qu'on se pose très souvent, c'est comment se forme un volcan, puisqu'on a souvent l'idée que le volcan entre en éruption, alors que justement c'est l'inverse, c'est l'éruption volcanique qui va former le volcan. Lorsque la lave arrive en surface, elle refroidit, elle devient donc de la roche volcanique qui est dure, et cette roche volcanique qui s'accumule, c'est ce qui forme le volcan. C'est assez simple au fond, puisque le magma, c'est de la roche fondue, la roche liquide, qui se forme à l'intérieur de la Terre. Et donc lorsque cette roche fondue arrive à la surface, elle refroidit, c'est ce qu'on appelle une éruption volcanique, et ça devient de la roche.
3: Et pourquoi il y a des volcans différents ?
4: C'est vrai qu'on peut voir des différents volcans dans le monde, et même dans la chaîne des puits. Eh bien, s'il y a différents volcans, Élise, c'est tout simplement parce qu'il y a différentes éruptions volcaniques. Ça va dépendre essentiellement de la fluidité de la lave, c'est-à-dire si elle peut couler facilement ou non, et également de la quantité de gaz qu'il y a dedans. Si on a une lave qui est très fluide, avec très peu de gaz, lorsqu'elle sort, ça va faire essentiellement des coulées de lave. Mais si on a une lave qui est fluide, avec beaucoup de gaz dedans, arrivée en surface, la lave va gicler en l'air, un peu comme une bouteille de coca qu'on aurait secouée. Si on prend l'autre cas, c'est-à-dire avec une lave qui est très pâteuse, là, s'il n'y a pas beaucoup de gaz dedans, la lave en sortant va former un gros pâté de lave qui refroidit sur place. Ça va être l'exemple du Puy de Dôme. Mais si on a une lave qui est pâteuse avec beaucoup de gaz dedans, en arrivant à la surface, il va y avoir d'énormes explosions qui peuvent être extrêmement violentes. C'est pour cette raison, Élise, qu'on peut observer différents volcans. Ça va dépendre, finalement, de la lave qui sort. Ce qui va être préférable pour nous en tant qu'humains d'un point de vue sécurité, c'est s'il y a des éruptions de lave fluide qui ait beaucoup de gaz ou pas beaucoup de gaz dedans. Ça va juste être des projections et des coulées de lave, c'est beaucoup plus prévisible, un peu comme à La Réunion.
0: C'est quand même incroyable tout cela. Et puis demain, les petits bougnards, on va les retrouver avec Ludovic Schender, de nouveau guide volcan de l'Antégie et vulcanologue. Il va nous parler de la durée d'une éruption volcanique. On va donc apprendre encore de très très belles choses demain avec les petits bougnards qui posent leurs questions tous les jours à l'antenne d'ici Pays d'Auvergne. Et c'est un régal que de les retrouver et de les écouter. 7h29, vous restez avec nous d'ici 2 minutes. Ce sera le retour de l'info et puis on fera bien sûr le point sur la météo du jour.
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0: 7h30.
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0: Dans l'info d'ICI, Clara Vincent, on revient sur le 82e anniversaire de la libération de Vichy.
7: Oui, c'était mercredi, une cérémonie un peu particulière cette année puisqu'elle s'est faite en présence de l'équipe du film Notre Salut d'Emmanuel Marre avec notamment l'acteur Swan Arlo. Le film a été tourné en grande partie à Vichy et pour cause, l'intrigue prend place au moment de l'installation du régime de Pétain en 1940. C'est la mairie de Vichy qui a tenu à inviter l'équipe du film à participer à la commémoration de la libération de la ville. Invitation que ne pouvait qu'accepter le réalisateur de Notre Salut, vous l'entendrez.
0: D'ici 2 minutes, puisqu'il est déjà temps de retrouver le 90 secondes en France et dans le monde, puisqu'il est 7h31 et qu'à l'antenne d'ICI Pays d'Auvergne, à cette heure-ci, il est temps de retrouver les infos avec Vincent Bernard ce matin.
8: Le litre de sans-plomb à 1,99€, 2,25€ pour le gasoil Total Energy reconduit son plafonnement des prix du carburant tant que durera la guerre au Moyen-Orient. C'est l'engagement du PDG Patrick Pouyanné, à condition de ne pas subir de nouvelles taxes dans le prochain budget de l'État. Budget dont le Premier ministre livre les premiers arbitrages. Pas de gel du RSA ou des petites retraites, mais une désindexation envisagée pour les autres pensions. Voilà les pistes dévoilées dans Le Parisien ce matin. Il annonce aussi un plan de sauvetage d'ici la fin de l'année pour soutenir les agriculteurs touchés de plein fouet par la sécheresse. Au Népal, la montée des eaux complique à nouveau le travail des secours. Quatre jours après la très meurtrière coulée de boue, 750 morts sont à présent recensés et 3000 disparus, dont 4 Français. Des coups de feu et plusieurs victimes cette nuit lors d'une rave party organisée sur l'hippodrome d'Arao, près de Zurich en Suisse. La police évoque sur les réseaux sociaux une opération massive en cours. Il rêvait d'un premier sacre sur la Vuelta. Tadej Pogacar, contraint à l'abandon lors de la 8e étape du Tour d'Espagne. Il a chuté et s'est fracturé la clavicule. Le couvert slovène, 5 fois champion du Tour de France, devra donc aussi passer son tour pour un troisième titre de champion du monde au Canada fin septembre. Elle a bouclé l'Ultra Trail du Mont Blanc, cette boucle de 170 km en 21 heures et 54 minutes. Blandine Lirondelle, sacrée hier, c'est la 4e française à s'imposer sur cette épreuve. Chez les hommes, victoire de l'Américain Ben Diman devant le Français Baptiste Chassagne.
7: Merci Valentin Bartrand. Et dans l'info d'ici, on revient donc ce matin sur le 82e anniversaire de la libération de Vichy cette semaine. Un anniversaire un peu particulier cette année. Parmi les invités, l'équipe du film Notre Salut, tourné en grande partie à Vichy l'an dernier. Il nous replonge ce film en 1940, au moment de l'installation du régime de Pétain. Et pour le cinéaste et ses équipes, ça allait de soi de venir mercredi dernier, Paul Marcille.
9: Emmanuel Marre, réalisateur du film, n'a pas hésité longtemps en recevant l'invitation de la mairie de Vichy.
10: Ça nous a semblé être tout à fait raccord avec l'ambition cinématographique du film, qui est de questionner, de penser cette période de l'occupation et de la collaboration et de regarder ce qu'elle peut nous enseigner. Et ça nous a semblé assez approprié puisque c'est la libération de Vichy, donc c'est le retour de la démocratie sur le territoire français, donc c'est aussi le retour du débat, du questionnement, de la confrontation d'idées.
9: Pour Notre Salut, le réalisateur s'est inspiré d'une histoire familiale, celle de son arrière-grand-père Henri Marre, engagé dans le régime de Vichy, et de sa correspondance avec son arrière-grand-mère.
10: Une des premières lettres qu'il écrit à sa femme, il arrive à Vichy, il ne connaît personne, il arrive tout seul dans cet état qui se met en place. Cette lettre était une description que moi j'avais jamais vue, vraiment concrète, de comment ça se passait, d'aller de bureau en bureau, d'enjamber les piles de dossiers. D'une certaine manière, ce qui était fou, c'est qu'à la fin de la lettre, il dit à sa femme, voilà ma chérie, le film se termine là-dessus. Il lui avait raconté sa journée comme un film, déjà à l'époque. Donc il s'est dit, bah tiens, il y a un film à faire.
9: Un film historique donc, mais qui cherche à faire évoluer les spectateurs dans le quotidien des personnages et de leurs réflexions. Et pour amener ces questionnements, le réalisateur s'est notamment appuyé sur le poids des mots.
10: Par exemple, sur les questions des rafles, quand on lit les télégrammes, c'est jamais le même terme, c'est regroupement, ramassage. On avait trouvé à Limoges un télégramme qui nous a vachement intéressé. Et en fait, il y avait quelqu'un qui avait mis ramassage et ils avaient barré ramassage et après ils avaient mis regroupement. Ça veut dire qu'ils n'étaient pas complètement aveugles sur ce qu'ils faisaient. En tout cas, la question du langage était au cœur de la politique du régime de Vichy.
9: Une importance du choix des mots qui tient toujours aujourd'hui pour Swann Arlo, c'est lui qui interprète le rôle d'Henri Marre.
11: Ce qui est étonnant, par exemple, dans le film, à un moment, il parle d'une attaque terroriste, etc. C'était de ce qu'on appelle aujourd'hui des résistants. Mais c'était donc une attaque terroriste. Voilà. Comme on dit aujourd'hui, des éco-terroristes, qui sont des gens qui mènent des actions contre l'inaction du gouvernement. Enfin, voilà. Il y a aussi un parallèle avec aujourd'hui sur comment on utilise les mots, comment est-ce qu'on les retourne, en fait, contre les gens.
9: Le film a en tout cas déjà séduit le monde du cinéma. Il a obtenu le prix du meilleur scénario au dernier Festival de Cannes.
7: Et il a été projeté en avant-première mercredi dernier à l'issue de la cérémonie du 82e anniversaire de la libération de Vichy. Mais pour sa sortie en salle, il faudra encore attendre un peu. Ce sera dans un mois, le 30 septembre. Dans le journal de 8h, on revient sur la marche blanche organisée hier matin à Aurillac pour rendre hommage à Caroline Grandjean. On parlera aussi de l'entreprise GCK, implantée en Auvergne, et placée en redressement judiciaire. Une offre de reprise a été validée cette semaine. De ce label de vin du Puy-de-Dôme reconnu à l'international. Et puis on ira faire un tour dans une exploitation agricole qui se transforme en chambre d'hôte l'été. La météo, Philippe, qu'est-ce que ça donne? Qu'est-ce que vous faites?
0: J'ai écrasé par erreur la feuille sur laquelle il y avait ma météo. Je la ressors de la poubelle.
7: Oups.
0: Voilà, je suis prêt. Est-ce la météo, oui, donc que voulez-vous savoir? Ça dépend. Ça dépend du département. C'est un peu comme ça que ça se présente pour l'instant. On aura des précisions tout à l'heure. Pour le Puy-de-Dôme, journée agréable avec du soleil, des nuages, petites averses en fin de journée. Pour l'Allier, soleil ce matin, averses dans l'après-midi, voire même des orages en début de soirée. Pour le Cantal, soleil toute la journée. Et pour la Haute-Loire, il faudra attendre la mi-journée pour voir le soleil s'imposer. Voilà, donc suivant les départements, c'est un petit peu différent. Dans l'ensemble, les températures remontent. Par contre, Clermont-Rion, Cournon et Soire, on passe de 14 à 29 degrés. Thiers, Brioude, de Montluçon et Vichy de 16 à 29. Amberes de 17 à 27. Saint-Flour, 11 à 25. Aurillac, 14 à 27. Et en montagne, de 12 à 19 degrés avec du vent au-delà des 50 km/h en fin de journée. Demain, en pleine, grand soleil, 14 à 25 degrés. En montagne, 9 à 15, mais il y aura quelques nuages et quelques averses. Et à partir de mardi, que ce soit en pleine ou en montagne, on aura du grand soleil. On va retrouver des températures de l'ordre de 28 à 30 degrés en pleine et on sera aux alentours des 24 à 26 degrés en montagne. Donc il va faire beau, a priori, pour l'instant, jusqu'à dimanche prochain. Au niveau de la route, pour l'instant, ça se passe bien. 04 73 34 2000. S'il y a un problème, on compte sur vous.
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0: 7h37, excellent réveil à tous et à toutes. Merci d'être là en ce dimanche matin. Nous vous proposons un superbe moment musical maintenant avec un artiste que vous avez sans doute reconnu. Oh oui, quand même. Daniel Balavoine, Dieu que c'est beau.

0: Dieu que c'est beau, superbe chanson signée Daniel Balavoine et les 8h20.
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0: Dans 5 minutes, on va vous présenter une application gratuite qui pourrait bien vous simplifier la vie. Elle a pour but d'alléger cette fameuse charge mentale dont on parle tant. Ça peut vous intéresser, soyez avec nous d'ici quelques instants. Mais avant, place à Patricia Farah qui se balade un petit peu partout à la rencontre de nos petits commerçants qui méritent d'être mis en avant. Faut-il encore leur rendre visite? Il s'agit ce matin d'une institution. Patricia pousse pour nous la porte de la fromagerie Jaubert, fromagée depuis 1908.
3: Le célébrissime Philippe Jaubert, qu'est-ce qui vous a tant plu dans ce métier?
4: Les clientes.
5: Bonjour.
3: Le choix du petit commerçant pour aller acheter son fromage?
5: C'est l'accueil, la gentillesse et surtout la qualité. Voilà, et on revient avec plaisir. Et on est toujours très très bien servi. Et là, vous voyez, je viens chercher du fromage pour emmener dans les Landes. Voilà.
3: Vous êtes fidèle.
5: Fidèle, voilà, tout à fait.
4: Ce qui m'a plu dans ce métier, c'est la suite de mon père, de mon grand-père, et essayer de préserver une certaine histoire de famille. La relation avec nos producteurs, mais c'est vraiment plus une histoire de famille qu'on essaye de préserver. Voilà, tout simplement.
3: Et il y a toute une ambiance que vous avez créée ici dans votre fromagerie aussi.
4: Oui, oui, oui, parce que j'ai besoin de me détendre. Et donc, ça va que j'ai des clientes agréables, comme ça on peut plaisanter. C'est beaucoup plus agréable.
3: Et ça perdure avec Elia?
4: Oui, oui, oui, même les autres. Hein, au niveau comique, ils sont pas mal. J'ai les deux fils et une fille.
3: Qui reprennent l'affaire, ça c'est top.
4: Quand on reprit l'affaire, moi je suis resalarié.
6: C'est ça, c'est la transmission avec mes deux frères. On a repris il y a 3-4 ans maintenant et on est tous les trois. On fait la quatrième génération. J'ai fait un bac hôtelier et c'était pour ça, pour la clientèle. Et je me retrouve plus ici parce qu'on a des clients fidèles. Et c'est vrai que ce contact, cette amitié entre guillemets, on connaît la vie des gens, on sait ce qui se passe. C'est ce côté, voilà, clientèle, lien avec les clients.
3: Un dernier petit mot, ça nous a toujours amusé. Philippe Jaubert n'a jamais voulu installer l'appareil à carte bleue. Mais ça y est, vous avez eu sa peau.
6: Oui, on a eu sa peau, on ne lui a pas laissé le choix. Hein. À un moment donné, quand on fait un nouveau magasin moderne, il faut être moderne.
3: Mais c'était drôle quand même.
6: Voilà, après c'est vrai que je suis un peu comme lui. C'est bien les espèces, en bonne auvergnate, c'est bien les espèces. Mais effectivement, à un moment donné, pour les clients, pour tout, il faut y passer à la carte bleue. On ne peut pas rester réfractaire comme ça.
0: 22,50€, merci. Patricia Farah, merci. Merci à Patricia qui nous fait faire de très très belles rencontres. Aujourd'hui, c'était la fromagerie Jaubert. Et demain, eh bien, nous allons rendre visite à Franck et Sophie qui tiennent une épicerie à Saint-Saturnin.
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0: Comment refuser une telle proposition faite par Céline Dion, celle de danser bien sûr avec elle à travers cette chanson Dansons.
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0: Chaque dimanche sur Ici Pays d'Auvergne, Louis Raspail nous déniche une application gratuite qui pourrait bien nous simplifier la vie. Et pour commencer, eh bien, nous allons attaquer un grand classique de la rentrée. Les parents qui ont déjà l'impression d'avoir besoin d'un deuxième cerveau pour gérer toute la famille. Entre les rendez-vous, les activités des enfants, les courses, les horaires de chacun, eh bien, Louis, vous avez trouvé pour nous une appli pour alléger un peu cette fameuse charge mentale.
3: Oui, avec cette application, vous ne serez plus celui ou celle qui doit penser à tout pour tout le monde. L'application s'appelle Family Wall, le mur de la famille. L'idée est toute simple. Au lieu d'avoir l'emploi du temps des enfants sur le frigo, votre agenda sur votre téléphone, la liste de courses sur un bout de papier ou le rendez-vous chez le dentiste quelque part dans vos SMS, vous rassemblez tout au même endroit. Toute la famille peut consulter les rendez-vous de la semaine et recevoir des rappels. Et surtout, chacun peut ajouter ce qui le concerne. Par exemple, mardi 18h, entraînement de foot. Mercredi, un rendez-vous chez l'orthodontiste. Vendredi, quelqu'un doit penser à récupérer un colis. Tout le monde retrouve les mêmes informations sans avoir besoin d'envoyer 3 messages pour rappeler qui fait quoi. Vous pouvez aussi créer des listes partagées qui se mettent à jour en temps réel. Prenons la liste de courses, quelqu'un ajoute lait depuis la maison pendant que l'autre est déjà au supermarché. Et hop, le lait apparaît immédiatement sur la liste. Ça paraît tout bête, mais dans une semaine de rentrée où tout recommence en même temps, ça peut éviter quelques petits oublis.
0: Alors, est-ce que Louis, est-ce que vous avez essayé cette application Family Wall ?
3: Oui, bien sûr que je l'ai testé. Et ce qui m'a plu, c'est son côté collaboratif. Si vos enfants ont un téléphone, ils peuvent avoir accès à l'application et vous pouvez même y ajouter les grands-parents s'ils participent à la garde des enfants ou vont les chercher à l'école. C'est très pratique pour que tout le monde ait les mêmes infos, mais pas que. Pour éviter aussi de multiplier les groupes de messages pour chaque petite info du quotidien, Family Wall propose aussi une messagerie familiale. Il y a également un répertoire partagé avec les contacts utiles de la famille, comme la babysitter, le médecin, la directrice de l'école. Et à la question « Combien ça coûte ?», c'est gratuit. L'application est disponible sur iPhone, Android et même depuis un ordinateur. Une application pour mieux s'organiser et peut-être avoir un peu moins de choses à garder dans un coin de sa tête. Un atout non négligeable, retenez bien son nom, Family Wall.
0: Merci Louis pour cette belle découverte. C'est avec Ten Sharp que nous avons maintenant rendez-vous pour la musique sur les ondes d'Ici Pays d'Auvergne. Il est 8h10. Excellent réveil à tous et à toutes avec Ici Pays d'Auvergne dans les oreilles.

0: Un joli son de piano, celui du groupe Ten Sharp à l'instant sur les ondes d'ici Pays de Vannes et le plus grand succès du groupe, le titre You, 8h-5, voici les 3 plus avec le loup en fête, du pain, du vin, du boursin et des visites à prévoir dès maintenant.
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0: À Aubière encore aujourd'hui se déroule la fête de la Saint-Loup avec vide-grenier ce matin, foire et marché bien sûr comme il se doit. Le marché d'Aubière le dimanche matin, c'est une véritable institution. Animation et structure gonflable gratuite pour les enfants, concert cet après-midi à 14h15, 15h15, 16h30. C'est à Aubière, c'est la fête de la Saint-Loup. Et c'est la fête du pain à Vendègre, deux pas de Lusilla encore aujourd'hui, vide-grenier depuis ce matin 7h, tripes au feu de bois, bif, animation musicale, vente de pain, de tarte à la bouillie jusqu'à 18h30, après-midi dansant. C'est tout au long de cette journée, on en profite, c'est la fête du pain à Vendègre, à deux pas de Lusilla. Et puis notez ces deux dates, les musées d'Orion font leur rentrée le week-end prochain, c'est donc samedi que cela se déroule avec l'opération intitulée « Suivez le guide » afin de découvrir les expositions temporaires des musées Mandé et régional d'Auvergne. À 14h30, visite de l'exposition Lumière sculptée présentée au musée Mandé qui permet d'explorer l'univers enchanté d'Émilie Lemardelet. Une expérience immersive où verre, soufflé et bronze entrent en dialogue. C'est donc à découvrir. Et puis à 16h, visite pour une superbe visite. Ce rendez-vous, c'est Trésor de la Terre d'Auvergne qui nous est présenté au musée régional d'Auvergne. Plus de 80 spécimens de roches et de minéraux issus des territoires auvergnats sont mis en lumière aux côtés d'objets d'art et d'artisanat, d'outils et de témoignages. C'est donc deux rendez-vous fort sympathiques qui nous sont donnés pour samedi prochain à l'occasion de cette journée spéciale. Les musées d'Orion font leur rentrée. C'est donc à 14h30 et 16h pour les visites, mais vous pouvez en profiter tout au long de la journée puisque cette opération s'intitule « Suivez le guide ».
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0: L'humour en tube, c'est tous les matins sur les ondes d'ici Pays d'Auvergne. Aujourd'hui, on parle des quinquagénaires. Eux, ils le savent. C'est à mi-parcours que la machine commence à se gripper. C'est vrai qu'aux alentours des 50 ans, on est à mi-parcours. Et que la vue commence sérieusement à baisser. Alors, pour garder l'œil pétillant, Fred Ballard a accompagné un quinca frétillant chez l'ophtalmo. C'est tout de suite dans l'humour en tube.
5: Il te montre des lettres, tu dois lui dire quand tu les vois, tu dois lui dire quand tu les vois pas. Mais nous, pour des raisons qui m'échappent, même quand on les voit pas, on lâche pas l'affaire, on veut absolument réussir le test.
6: Ah ben oui, le quinca est réputé pour sa ténacité hors du commun. Le quinca ne lâche rien, c'est son corps qui lâche un petit peu par endroit. Et l'ophtalmo est en général le premier à nous faire comprendre que nos 20 ans sont très loin.
5: Il m'a vraiment fait réaliser que j'avais vieilli, parce qu'il commence le test de vue, il passe derrière moi, il me parle, tu vois, et il s'éloigne. Et j'entends Monsieur Elmaleh sur le droit des champs. Et je réalise en même temps que j'entends moins bien. Là, je suis en panique. Il me dit, je vais vous envoyer chez un confrère pour l'audition. Il n'y a pas de problème. Mais dites-moi plutôt, depuis combien de temps vous ne voyez plus de près? Je lui dis, je sais pas, j'ai oublié. Il m'a dit ça, c'est un autre confrère encore.
6: Voilà, bah c'est très rassurant hein, pour ceux qui ont peur de s'ennuyer en vieillissant. Il n'y a aucun risque. Hein, vu le nombre d'organes qui nous composent et le nombre de spécialistes pour chaque organe, bah ça occupe. Et puis, il y a aussi tous les spécialistes en médecine parallèle conseillés par nos potes quand on a mal au dos.
7: Pourquoi tu vas pas voir mon ostéo? Elle est à 20 minutes à pied. Bah, c'est pour ça que je vais pas voir ton ostéo. À chaque fois que j'y vais, franchement, elle appuie là où ça fait mal, elle tire là où ça fait mal, et ensuite elle me dit, bon, pendant quelques jours, ça va encore faire mal. Mais c'est quoi ton taf, en fait? Moi, je pense que le boulot des ostéos, c'est de te faire plus mal que t'as déjà mal à la base. Comme ça, après, tu ressors en disant, eh ben, finalement, ça allait.
6: Eh ben oui, c'est ce qu'on appelle soigner le mal par le mal. Hein. Les ostéos n'ont rien inventé. Mais pour soulager toutes les petites douleurs liées à l'âge, suivons les prescriptions des docteurs Vérino et Gad Elmaleh. Un fou rire matin, midi et soir, c'est le secret pour pas grincer. Ni des dents, ni des genoux.
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0: Merci d'être à l'écoute d'Ici Pays d'Auvergne dans ce dimanche matin. Il est 8h.
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0: Et le journal de 8h nous est présenté par Clara Vincent. On revient sur la marche blanche d'hier matin à Aurillac en mémoire de Caroline Grandjean.
9: Plus de 200 personnes sont venues rendre hommage à l'enseignante et directrice d'une petite école de Moussage dans le Cantal. Elle s'était donné la mort le jour de la rentrée scolaire l'an dernier après avoir été victime d'insultes et de menaces homophobes. L'auteur de ces messages injurieux n'a toujours pas été identifié. Et de son côté, l'Éducation nationale reconnaît une défaillance institutionnelle mais pas de responsabilité individuelle. D'où le mot d'ordre de ce rassemblement, Joshua Métivier, le combat continue.
10: C'est d'abord le combat de la veuve de Caroline, Christine Grandjean-Pacou, qui rend hommage à sa conjointe.
11: Toi qui ne supportais pas l'injustice, c'est cette dernière qui t'a tué.
10: Une injustice qui éveille la colère de Chantal.
12: Parce qu'on ne fait pas assez de choses contre le harcèlement. Le harcèlement, il faut que ça soit puni et que ce n'est pas aux victimes de mettre fin à ses jours ou de changer d'endroit.
10: Mais cette fois, pas question de se cacher pour Nao.
13: J'ai mon parapluie arc-en-ciel et ma sacoche, pareil, avec un bandeau arc-en-ciel. Pour être visible dans l'espace public. C'est en soutien à la lutte pour les droits, à la lutte pour notre dignité en tant que personne LGBTQIA+, mais surtout en tant que personne, puisqu'on reste des individus comme tout le monde.
10: Ce soutien, Caroline Grandjean aurait dû le recevoir plus tôt, martèle Émilie, une ancienne élève.
14: Pourquoi ceux qui étaient au courant n'agissaient pas? Le problème, il est là, c'est qu'on a laissé faire et que Caroline n'est plus là.
10: Mais elle sourit encore sur sa photo de classe.
14: On avait 8 ans, elle donnait sans compter. Le soir, s'il fallait rester, on restait, on faisait la dos de voir avec Caroline. Donc c'est compliqué de ne pas pleurer.
10: Et dans le cortège, les larmes surgissent alors que résonnent les chansons préférées de Caroline Grandjean.
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9: Caroline Grandjean, qui était aussi passionnée de photographie. Et en guise d'hommage, le Centre Mendès France d'Aurillac exposera quelques-unes de ses photos. Ce sera du 26 octobre au 13 novembre. À Montluçon, une voiture sans conducteur dévale une pente et percute une femme âgée. C'était hier matin dans le quartier bien assis. La vieille dame a été gravement blessée et transportée à l'hôpital. Une enquête est ouverte pour déterminer s'il s'agit ou non d'un problème de frein à main mal enclenché. Et puis en Haute-Loire, à Saint-Pal, en Chalençon, un cycliste de 70 ans a été percuté par une voiture. Il a été transporté à l'hôpital par hélicoptère.
0: GCK va pouvoir poursuivre ses activités.
9: Oui, l'entreprise principalement implantée dans le Puy-de-Dôme était en redressement judiciaire. Et le tribunal de commerce de Clermont-Ferrand a validé cette semaine sa reprise par la société Aminvest, une filiale du groupe Muliez. 132 emplois doivent être sauvés sur les 157. GCK pour Green Corp Connection est spécialisée dans les mobilités décarbonées, Emmanuel Moreau.
16: Les transports électriques et par hydrogène, et particulièrement du rétrofit, c'est-à-dire la transformation de la motorisation d'un véhicule. La région Auvergne-Rhône-Alpes a notamment confié à GCK le rétrofit de 50 bus pour les faire passer à l'hydrogène. Une façon aussi de soutenir l'entreprise. Mais ce marché reste trop limité en France, ce qui explique en partie les difficultés de GCK, qui est implanté sur 8 sites, essentiellement autour de Clermont, Lens, Cournon, Issoire, Brassac-les-Mines, ainsi que Charade. C'est GCK qui exploitait le circuit. Ces difficultés ont contraint à l'annulation du Charade Super Show à la fin du mois de juin. Le tribunal de commerce de Clermont n'a pas tranché sur ce dossier particulier. Il faudra attendre le 10 septembre. Enfin, une des entités du groupe GCK Performance n'est pas inclue dans la reprise d'Aminvest. Elle a été cédée à 3 repreneurs qui prévoient de conserver 8 des 13 salariés.
9: Emmanuel Moreau. À Clermont, la grève dans les transports à la T2C sera très suivie mardi, jour de la rentrée. Le personnel se mobilise contre le nouveau tracé des lignes de bus, notamment décidé par la ville cet été. Pas de tram sur les lignes A, B et C, quasiment pas de bus non plus. Les prévisions de circulation ont été publiées hier. Vous pouvez retrouver le détail sur notre site ici.fr. C'est aujourd'hui que Laurent Wauquiez fait sa traditionnelle rentrée politique au Mont-Mézan à 1753 mètres d'altitude. Une randonnée que le député de Haute-Loire fait pour la 15e année. Il sera accompagné par plusieurs élus de droite.
0: Un label de vin du Puy-de-Dôme qui rayonne à l'international.
9: Il a pour nom Volcanic Origine. Il certifie des vins produits sur des terres volcaniques. Cette certification se fait à Clermont-Ferrand par l'association Vinora. Il s'agit pour elle de regrouper à travers le monde tous les vins volcaniques. Pierre Desprat, président de Vinora.
8: Donc ce label, c'est l'opportunité de donner à un consommateur la garantie qu'il est bien en présence d'un vin volcanique. C'est un label certifié, puisque c'est EcoCert qui labellise et qui vérifie l'authenticité du terroir géologique. Chaque viticulteur qui est sur des terroirs volcaniques, que ce soit le basal, la pierre ponce, la pozzolane, la pépérite, chaque viticulteur peut accéder à ce label. C'est une garantie pour lui de vendre un peu plus vite et un peu mieux ses vins. On a labellisé des vins de Santorin, on a labellisé des vins d'Italie avec le Vésuve, l'Etna, Lanzarote également, l'Oregon, la Californie, voilà. Et tout ça, ça se fait à Clermont-Ferrand. Il faut savoir que tous ces viticulteurs américains, grecs, italiens regardent Clermont-Ferrand en disant « Est-ce que vous voulez bien labelliser mon vin ?»
9: Et en début d'été, ce label a même été présenté à New York au Volcanic Wine Awards et l'un des Côtes d'Auvergne a obtenu une médaille d'or. C'est le Gamay 348 du vignoble de Desprat Saint-Vernier. J'espère que je prononce
0: Desprat.
9: Desprat, voilà. En foot, le Puy s'est incliné hier après-midi à Cannes pour la quatrième journée de Ligue 3, le score 2-0. C'est la deuxième défaite de la saison pour le Puy, septième du classement ce matin. Et puis pour ceux dont les vacances se poursuivent, voire commencent, on vous emmène à Saint-Urcize, au sud du Cantal, dans une ferme qui l'été se transforme en gîte et chambre d'hôte. On appelle ça l'agritourisme. Reportage au Bessou de l'Aubrac, signé Noémie Bonin.
15: Tu prends les deux verres de vin ?
17: C'est l'heure du dîner dans la petite salle commune, une ancienne grange rénovée. En pleine soirée d'été, une quinzaine de clients attendent leurs plats, des spécialités locales, aligots, saucisses, charcuterie.
18: Et voici deux punti.
17: En cuisine, il y a Sophie Soulier, c'est elle qui a mis sur pied l'idée de ses chambres et tables d'hôtes il y a 6 ans, en complément des 2 troupeaux de vaches qu'elle élève avec son conjoint. Au fourneau, comme à la ferme, elle est aidée d'un salarié.
19: Donc Dama fait l'aligot et moi je fais les entrées et les viandes.
17: C'est vos deux métiers ?
19: Et le soir, chez le restaurant. Voilà, on est très occupés, très occupés.
17: Les visiteurs ont le sourire. Myriam et sa famille reviennent tout juste de l'étable. Ils ont assisté à la traite du soir.
20: Et hier aussi, on l'a faite 2 fois. Parce que les enfants se sont régalés. Puis là, tout à l'heure, en plus, elles ont pu voir un veau qui est né ce matin.
21: Moi, j'adore les vaches, j'adore les veaux aussi. Je trouve ça trop mignon.
17: Car c'est bien ça, le principe de l'agritourisme. On dort, on mange, mais on découvre aussi la vie réelle d'une exploitation agricole.
9: Noémie Bonin et reportage en longueur dans l'info d'ici à 8h30. La météo, Philippe, c'est
0: oui.
9: Un peu mitigé alors
0: Mais effectivement, c'est mitigé, c'est le terme qui va bien, puisque suivant le département dans lequel vous êtes, vous aurez une météo légèrement différente.
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0: Alors pour l'instant, pour le Puy-de-Dôme, journée agréable avec du soleil, des nuages et petites averses en fin de journée. Pour l'Allier, soleil ce matin, averses dans l'après-midi, voire même orage en début de soirée. Pour le Cantal, soleil toute la journée. Et pour la Haute-Loire, il faut attendre la mi-journée pour voir le soleil s'imposer. Voilà comment ça se présente pour l'instant. Côté température, elle remonte. Clermont, Rion, Cournant, Issoire de 14 à 29 degrés. Thiers, Brioude, de Montluçon et Vichy de 16 à 29. Ambert, 17 à 27. Saint-Flour, 11 à 25. Aurillac, 14 à 27. Et en montagne, de 12 à 19 degrés avec du vent. Au-delà des 50 km/h en soirée. Pour demain, c'est du grand soleil pour tout le monde. 14 à 25 degrés en pleine. Et en montagne, par contre, 9 à 15 degrés du soleil, des nuages, voire même des averses.
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0: Passez un très très bon dimanche à l'écoute d'ici Pays d'Auvergne. Nous sommes là pour vous régaler avec une programmation musicale qui vous correspond bien, que vous aimez, que vous adorez. On le sait. Voici Rose Laurence avec Africa, 8h09.

0: Rose Laurent, c'est son plus grand succès que l'on fredonne encore et encore de nos jours, bien entendu. C'était le titre Africa 8h12.
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0: Le démarchage téléphonique en voie de disparition, ça c'est plutôt une bonne nouvelle car on en a vraiment, vraiment ras le bol. Eh bien, on va revenir sur cette belle information dans moins d'une minute.
2: Les 5 et 6 septembre, c'est la grande fête des plantes des jardins de la Croze à Billon. 100 exposants, des plantes rares, des objets artisanaux d'exception. Un rendez-vous magnifique au jardin de la Croze, labellisé Jardin Remarquable. Les 5 et 6 septembre à Billon.
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0: Le démarchage téléphonique, on en parle ce matin avec Valentine Letès d'Envie Numérique Vie Privée. Le démarchage téléphonique qui manifestement est en voie de disparition. Alors il faut en parler, Valentine, ce matin de cette nouvelle loi entrée en vigueur au milieu de l'été.
3: Depuis le 11 août, votre quotidien a dû changer un peu. Fini le téléphone qui sonne toute la journée avec au bout du fil un conseiller décidé à vous vendre des panneaux solaires, un nouvel abonnement d'électricité ou un forfait de téléphone. Désormais,

0: revendre à d'autres si vous ne faisiez pas opposition.
1: Alors si on ne donne pas notre accord, on ne recevra donc plus du tout d'appel, Valentine, c'est bien cela, plus d'appels, plus de démarchage.
0: Il y a quelques exceptions quand même, nous précise la CNIL, la Commission Nationale de l'Informatique et des Libertés, un groupe avec qui vous avez un contrat, comme votre opérateur de téléphone, Orange par exemple, a le droit de vous solliciter pour vous proposer une nouvelle offre, mais attention, Free n'en a pas le droit, ni Bouygues. D'autres coups de fil sont également autorisés, la vente d'abonnements à des journaux, les opérations de sondage, le recouvrement des dettes et les appels à but humanitaire, comme les appels aux dons. Pour les professionnels, le démarchage d'entreprise à entreprise reste également légal. Et puis les centrales d'appel à l'étranger sont loin de toutes respecter la loi. Si vous recevez l'un de leurs coups de téléphone, vous notez bien le numéro et vous alertez la répression des fraudes sur sa plateforme signal.conso.gouv.fr. Vous retrouvez également le lien sur notre site internet.
1: Merci beaucoup. Bien entendu, vous retrouvez tout cela sur ici.fr, page vie numérique, vie privée, où l'on vous explique aussi comment les sociétés utilisent les enregistrements de nos conversations téléphoniques. C'est absolument catastrophique. Il est 8h15. Il est temps de jouer. 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Au 04 73 34 2000, c'est Tatiana qui vous attend ce matin. On va parler du Compsognathus, un dinosaure, petit mais vif, très vif, qui chassait de petites proies. Tous les dinosaures n'étaient pas forcément gigantesques. Il faut bien avoir en tête cette idée de taille. Mais justement, quelle était la particularité de la taille du Compsognathus, à votre avis? Il était de la taille d'une caille, de la taille d'un poulet ou de la taille d'un poney? 04 73 34 2000, ce dinosaure était de la taille d'une caille, d'un poulet ou d'un poney. Vous donnez la bonne réponse à Tatiana, on vous offre un pack famille pour aller découvrir Paléopolis. En attendant votre appel, voici Florent Pagny avec le braquage des sentiments.

0: Laurent Pagny avec le braquage des sentiments, extrait de son tout dernier album Grandeur Nature. Notez qu'il sera présent le 27 novembre prochain en concert au Zénith d'Auvergne. Nous sommes ce matin avec Manuel de Clermont-Ferrand. Bonjour Manuel.
1: Bonjour.
0: Vous avez la bonne réponse à cette question qui vous permet de repartir avec un pack famille pour découvrir Paléopolis à Ghana. Quelle était la particularité du Compsognathus par rapport à sa taille? C'était la taille d'une caille, d'un poulet ou d'un poney?
1: D'un poulet,
0: ça vous parle? Vous le connaissez celui-là ou pas du tout?
1: Non, pas du tout.
0: Eh bien, vous allez faire sa connaissance. C'est ça l'intérêt de Paléopolis. On fait le tour des dinosaures, on apprend plein de choses, on découvre la vie. Vous avez des enfants, des petits-enfants?
1: Oui, j'ai deux enfants.
0: Eh bien, ils vont pouvoir se plonger dans la peau d'un chercheur, puisque vous avez des ateliers qui permettent de devenir paléontologue. Donc vraiment, c'est un super cadeau pour toute une famille. C'est vraiment génial, on est ravis pour vous. C'est quoi le programme aujourd'hui, Manuel?
1: Aujourd'hui, repos.
0: Avant la rentrée, repos. D'accord, donc rien à faire.
1: Bon, on va peut-être se balader, mais...
0: Voilà. Ben oui, il faut en profiter aussi pour sortir, pour se balader. Avant de reprendre, c'est la reprise, c'est demain?
1: Pas pour moi, mais pour les enfants, du coup.
0: Bon, ben, vous faites attention sur Clermont-Ferrand, il n'y aura pas de bus, il n'y aura pas de tram. Je ne sais pas si vous êtes concerné, mais en tout cas, ça va être compliqué. Bon, en tout cas, merci d'avoir été avec nous. Bravo. Et puis, bon dimanche, Manuel. À bientôt.
1: Merci.
0: Au revoir. Allez, vous le savez, la course à pied, c'est la grande passion de Mathieu Croupy qu'on retrouve ce dimanche matin avec Julien Vesser. Hello Mathieu.
2: Hello les runners. Aujourd'hui, nous recevons Julien Vesser, para-athlète de la team Salomon. Salut Julien.
3: Salut Mathieu.
2: Alors Julien, ça y est, on y est. C'est le grand moment que t'attendais depuis des mois, voire même des années. Tu vas sûrement, je l'espère, en tout cas, au vu de ta préparation, participer et accomplir l'UTMB au Mont-Blanc. Je rappelle, 170 km, quasiment 10 000 de D+. Comment tu te sens mentalement et physiquement?
3: Bah écoute, physiquement, la prépa a été bonne. On a réussi ce qu'on s'est dit en conclusion avec le coach, c'est qu'on a fait tout ce qu'on voulait faire à l'entraînement. Donc ça, c'est aussi important parce que les prépas, c'est souvent là où on tire sur la corde, donc où on peut avoir des blessures, des coups de moins bien. Donc de ce côté-là, c'est très positif. La seule inquiétude qui reste un petit peu, c'est que j'ai un peu du mal à stabiliser mon moignon. Aujourd'hui, j'ai un peu de mal avec la prothèse. On est en train, dans la dernière ligne droite, là, j'en reçois une, normalement, 4 jours avant l'UTMB, qu'on a essayé de refaire parce que, au bout de 50 km, en gros, elle me blesse, là. Donc, ça, il reste un peu cette petite part d'inquiétude. Mais sinon, pour le reste, les voyants sont ouverts et, bon, je dirais, je suis un peu excité d'être jour J, quoi.
2: Justement, émotionnellement, il y a de l'excitation. Plus on approche d'un événement, plus on approche d'un accomplissement et d'un défi hors norme comme le tien. Qu'est-ce que tu ressens? Et au-delà de ça, voilà, ça te rappelle à quoi comme souvenir? Pourquoi tu l'as fait? Pourquoi t'en es là aussi?
3: Ouais, bah, bien sûr. Alors là, la pression, elle monte un petit peu intérieurement, mais j'arrive quand même assez bien à relativiser, même si je sens quand même que ça commence à monter. Puis, bah, de plus en plus, on me le rappelle, je fais quand même pas mal de médias avec lesquels on échange beaucoup sur le sujet. Donc, ça monte petit à petit. Et oui, bah moi après, comme je dis souvent, en fait, bah là c'est sûr que ça va être l'aboutissement en fait de pas mal de sacrifices. Après, ce que j'aime à me rappeler aussi, c'est que j'ai passé par des moments beaucoup plus difficiles que ça, hein, justement avec l'amputation et tout, il y a quelques années. Donc ça va vraiment être mon supplément d'âme, de me dire que bon, aujourd'hui en fait, je pars courir, mais je pars m'amuser quand même avant tout, et ça, faut le retenir. Certes, il y a de la souffrance, mais ce que je me dis, c'est que la souffrance, là justement pendant la prépa, on a eu quand même pas mal de pépins, même si on a réussi à la faire. Souvent, c'est quand même résoudre pas mal de problèmes, un ultra trail. Donc bah, j'en ai connu pas mal, j'ai les clés pour les résoudre. Et le but, ça va être d'aller explorer maintenant un peu mentalement ces limites-là, voir jusqu'où je peux les pousser, quoi.
2: Souffrance et sûrement peut-être aussi transmission, peut-être par la suite.
3: Et oui, bah l'idée c'est ça, c'est ce que je dis en fait, j'aimerais passer cette ligne d'arrivée au-delà de l'aspect sportif. Pour moi, c'est aussi de passer un message en fait d'espoir aux personnes qui vont voir ça. Je pense que simplement les images vont parler d'elles-mêmes. Et l'idée en fait, c'est de... Bah moi, ce que je prône un petit peu, c'est que les personnes qui subissent un accident de la vie, un aléa ou des choses comme ça, qui s'identifient un peu et qui se disent, ben, on est, en gros, tout s'arrête pas là, on peut faire des belles choses derrière.
2: En tout cas, merci Julien pour ton témoignage. On sera là, on va te suivre. En tout cas, t'as un excellent mood et ça va le faire pour cette UTMB.
3: Merci Mathieu, au plaisir.
0: Julien Vesser qui était au micro de Mathieu Croupy pour parler de l'UTMB. Notez qu'il a terminé 31e, Julien, de l'UTMB. C'est une performance hors norme. C'est incroyable. Bravo à lui. Bravo aux champions. Retour de la musique à quasiment 8h25 avec le groupe YouTube.

0: Superbe voix, celle de Bono, bien entendu. Musique extraordinaire, signée par le groupe U2. Chanson fabuleuse. Oui, fabuleuse, on ne peut dire que cela. 8h29, vous restez avec nous. Les infos arrivent d'ici une minute.
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0: Il est 8h30.
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0: Il est temps de retrouver l'info avec Clara Vincent. On parle agritourisme.
8: Oui, c'est un concept qui se développe, comme son nom l'indique, ça mêle agriculture et tourisme. Plus concrètement, ça prend la forme d'une ferme qui se transforme par exemple en chambre d'hôte pendant l'été. Manière pour les agriculteurs de diversifier leurs revenus pour faire face aux aléas climatiques, notamment de plus en plus récurrents. Preuve encore cet été avec la canicule. Notre reporter Noémie Bonin nous emmènera au Bessous de l'Aubrac, une de ces fermes gîtes situées à Saint-Urcize. C'est au sud du Cantal, Philippe.
0: Et c'est une très très belle destination, l'Aubrac, c'est magnifique, absolument. On y reviendra en détail, donc d'ici à peu près 2 minutes, puisqu'il est quai, ben, ça y est, il est 8h30 et même 8h31, il est temps de retrouver le 90 secondes en France et dans le monde, qui nous est présenté en ce dimanche matin par Valentin Bertrand.
9: Un mort et 5 blessés la nuit dernière dans une rave party en Suisse. Plusieurs coups de feu tirés sur l'hippodrome d'Arau, près de Zurich, au milieu d'un groupe important de personnes, précise la police suisse. L'agriculture, dossier numéro 1 de Sébastien Lecornu en cette rentrée. Il annonce dans une interview au Parisien un plan de sauvetage pour aider les agriculteurs à passer l'hiver après une sécheresse historique et un effondrement des productions, dit-il, dans 90 départements, soit la quasi-totalité du pays. Le Premier ministre promet aussi un plan de relance pour le début d'année prochaine. Ça s'annonce plus calme aujourd'hui sur les routes. Seules 2 régions, l'Île-de-France et l'Auvergne-Rhône-Alpes, sont classées en orange dans le sens des retours par bison futé. Et bonne nouvelle, si vous prenez le volant, Total Energy annonce reconduire son plafonnement des prix. 1,99€ le litre de sans plomb 95 et 2,25€ le gasoil tant que durera la guerre au Moyen-Orient. Le drapeau européen flottera-t-il un jour en Islande? On s'oriente vers un non alors que se termine le dépouillement d'une consultation organisée hier dans le pays pour acter ou non la reprise des négociations sur son adhésion à l'UE. Discussion arrêtée en 2013 après l'arrivée d'un gouvernement eurosceptique. Un mois après son 5e sacre sur le Tour de France, Tadej Pogacar contraint à l'abandon sur la Vuelta. Le coureur slovène a chuté hier et s'est cassé la clavicule lors de la 8e étape du Tour d'Espagne où il était ultra favori. Et puis c'est un retour gagnant pour Clarisse Agbenienou. 5 mois seulement après avoir donné naissance à son 2e enfant, elle décroche le bronze au Grand Slam de Lausanne en Suisse dans la catégorie moins de 63 kilos.
8: Merci Valentin Bertrand. Et dans l'info d'ici, on vous emmène donc à Saint-Urcize, au sud du Cantal, au Bessous de l'Aubrac. C'est une exploitation qui fait aussi gîte et chambre d'hôte. Une double activité qui a pour nom agritourisme, un concept qui se développe ces dernières années, manière pour les agriculteurs de diversifier leurs revenus. Noémie Bonin, vous avez rencontré l'une des gérantes de cette ferme gîte.
10: On retrouve Sophie Soulier de Bon Matin, le temps d'enfiler son équipement.
11: Voilà, elle a combié les bottes pour aller s'occuper des vaches. Donc là, vous voyez, Dama fait la traite. Moi, j'ai préparé les petits déjeuners et ensuite, je viens donner la ration.
10: Donc les petits déjeuners pour les humains.
11: Les petits déjeuners pour les humains et la ration pour les vaches. Donc on leur donne un petit peu de foin et après, on leur donne une ration de farine, donc la protéine. Bon, on a une grosse sécheresse, donc du coup, on complémente un peu en azote.
10: Vous avez combien de vaches?
11: On a 80 vaches au brac pour la viande et on a 45 vaches laitières pour l'AOP, la yole.
10: C'est en 2020 que le couple d'éleveurs a ouvert ses chambres d'hôtes. Avec ce projet, Sophie allie sa passion de l'accueil, de la restauration et la reprise du métier d'agriculteur de son père. Ça permet surtout des rentrées d'argent régulières, en plus des revenus liés aux vaches beaucoup plus fluctuants.
11: Voilà, on voit bien chaque année, on a des grosses sécheresses, des grosses canicules. canicule. La viande, bon, elles sont à la montagne, mais s'il fait vraiment sec, on va être obligé d'amener du foin. Mais malheureusement, si on commence d'amener le foin au mois de juin, on l'aura pas pour l'hiver. Donc, on va être obligé d'acheter de la nourriture pour les vaches. D'une année sur l'autre, on ne sait jamais combien on va vendre notre produit en viande. Donc, du coup, des difficultés à se projeter, des difficultés à investir. Donc, on s'est dit, voilà, il faut diversifier parce qu'on a le lait, c'est l'été. La viande, c'est l'hiver. On a toutes les rentrées d'argent l'hiver quand on vend les broutards, quand ils redescendent de la montagne. Et le tourisme, c'est toute l'année. On a des rentrées d'argent plus l'été que l'hiver, mais enfin, quand même, c'est stable parce que la saison s'agrandit.
10: Sans compter l'aspect rencontre qui plaît beaucoup à l'éleveuse.
11: Moi, psychologiquement, je ne peux pas compter sur mes vaches parce qu'il me faut à tout prix des clients. J'adore cette vie qui bouge. J'adore être en contact avec les gens. Je ne peux pas rester à la ferme isolée. Voilà. Pouvoir discuter avec les gens, c'est important parce que ça fait évoluer les mentalités aussi. Les gens qui viennent visiter la ferme, ils pensent qu'on est agriculteur, vous savez, comme dans les années 80, alors que ça a tellement évolué. Et quand ils partent de là, ils ont compris. Ils sont ravis d'être venus passer un moment avec nous, quoi.
7: Ça, vous appréciez de parler de votre métier?
11: Ah oui, ouais, vraiment.
10: L'agricultrice très émue en évoquant l'importance de ce dialogue avec les visiteurs.
8: Reportage signé Noémie Bonin. Dans le journal de 9h, on vous parle de ce label Auvergnat qui certifie les vins volcaniques. On reviendra sur la marche blanche organisée hier matin à Aurillac pour rendre hommage à Caroline Grandjean. Et puis on ira faire un tour à Vichy où les eaux de Vichy font le bonheur des participants des rencontres d'Albert Londres qui se terminent aujourd'hui. Quel temps fait-il aujourd'hui, Philippe?
0: Ça dépend un petit peu de là où vous serez, de là où vous êtes. Au niveau du Puy-de-Dôme, journée agréable avec du soleil, des nuages et de petites averses en fin de journée. Pour l'Allier, soleil ce matin, averses dans l'après-midi, voire même des orages en début de soirée. Pour le Cantal, soleil toute la journée. Pour la Haute-Loire, il faudra attendre la mi-journée pour voir le soleil s'imposer ce matin. C'est un peu nuageux. Voilà donc comment ça se présente globalement pour aujourd'hui. Les températures commencent à remonter puisque c'est, vous le savez, vous l'avez entendu, cette semaine, on va revenir sur du 30 degrés l'après-midi. Donc pour aujourd'hui, eh bien, Clermont, Rion, Conan et Soir, on va passer de 14 à 29 degrés, Thiers, Brioude, de Montluçon et Vichy de 16 à 29, Ambert 12 à 27, Saint-Flour 11 à 25, Aurillac 14 à 27 et en montagne 12 à 19 degrés avec du vent au-delà des 50 km/h en soirée. Au niveau de la route, pour l'instant, on n'a pas d'infos comme quoi c'est compliqué, mais si jamais vous avez une difficulté, vous nous la transmettez au 04 73 34 2000.
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0: 8h37, nous sommes dimanche, jour de repos. Et comme on le dit au sein de la radio, jour de repos égale jour de Pascal Obispo.

0: Pascal Obispo sur les ondes d'ici Pays d'Auvergne. Pascal qui est résident du Cap Ferré, qui a organisé un concert avec notamment la participation de Zazie, Mathieu Chédid, Gims, Julien Clerc ou encore Gaëtan Roussel, qui a été diffusé jeudi soir à la télévision, et plus d'un million et demi d'euros ont été récoltés, bien sûr, pour financer notamment la reforestation, puisque 42 000 hectares de forêt ont été détruits avec le méga-feu de Giron, 240 maisons, et on ne parle pas bien sûr de soutien pour les pompiers et autres agriculteurs qui sont intervenus. Donc voilà, une belle opération mise en place par Pascal Obispo, une belle réussite.
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0: Pourquoi les trottoirs sont de formidables alliés pour nos chevilles? C'est à cette question que nous répondrons avec notre coach sportif qui nous rejoint d'ici 5 minutes. Mais pour l'heure, nous allons évoquer cette très belle manifestation. C'est la fête de l'agriculture. Nous sommes ce matin à Chézy, non loin de Moulins, avec notre invité qui va nous évoquer cette belle manifestation. C'est la présidente des jeunes agriculteurs de l'Allier, Ludivine Lotte. Bonjour Ludivine.
3: Bonjour.
0: Bien réveillée, en pleine forme?
3: Tout en pleine forme, on est bon, on est prêt à repartir.
0: Parce que la nuit a été courte, hein?
3: La nuit était courte.
0: On va pas se mentir. Bon. En tout cas, aujourd'hui, les choses redémarrent à partir de 10h. C'est la fête de l'agriculture avec plein d'animations. Il y a un moment particulier, j'imagine bien, notamment cette finale départementale de la Bourg aujourd'hui.
3: Oui, donc on aura plein d'animations tout au long de la journée. Le plus gros de l'animation aura lieu cet après-midi, avec exactement la finale départementale de la Bourg. Il y aura aussi un spectacle de très chaud, donc qui font du voltige sur des chevaux de trait, et puis démonstration de chiens de troupeau tout au long de la journée. Et puis jeux pour enfants, exposition de matériel, etc., etc.
0: Ben oui, balade à poney, il y a des spectacles, lesquels vous l'avez dit, exposition de vieux tracteurs, etc., etc. C'est une belle fête qui s'organise tout au long de l'année, j'imagine bien. Et il faut saluer tout le travail des bénévoles, j'imagine, Ludivine, qui participe,
3: oui,
0: qui met en place.
3: On a un comité d'organisation qui organise ça un an à l'avance et tout au long de l'année. C'est un travail qui est important. On est une vingtaine sur ce comité et voilà, ça nous occupe une bonne partie de l'année.
0: Ben oui, et vous avez envie de montrer l'agriculture telle qu'elle est aujourd'hui?
3: Oui, exactement. Il faut, on fait ce métier, c'est que d'une, il nous plaît. De deux, malgré les difficultés, il y a des choses qui se passent bien aussi, donc aussi à nous de communiquer sur ce sujet-là.
0: Bon, j'imagine qu'il y a de quoi se restaurer et de boire un petit verre d'eau à l'occasion de cette manifestation.
3: Et pas que de l'eau, mais bien évidemment qu'il y a de quoi se restaurer. Ce midi, c'est le traiteur Dumont qui fait le repas, donc au programme, lasagne, viande, tout ce que vous voudrez, et il faut pas hésiter à venir nous voir. Nous avons fait déjà 600 repas hier soir, nous sommes prêts à en faire encore plus de 800 ce midi.
0: Ah bah dites donc, ça fait du monde à table, hein?
3: Ça fait du monde à table.
0: Oh, dites donc, alors 800 personnes, si on met 3 morceaux de pain par personne, cela fait 2400 morceaux de pain.
3: Ça nous fait des sacrés stocks.
0: Ah bah oui, vous prenez des gros pains. L'ambiance est extraordinaire.
3: L'ambiance est extraordinaire. On a pu avoir un bal hier soir animé par Monte-Leçon qui a duré jusqu'à 4h du matin.
0: Ah oui.
3: Et très très bonne ambiance tout au long de la journée d'hier, et ça va continuer aujourd'hui sans souci.
0: Bon, Ludivine, Chézy, j'ai dit que c'était pas très loin de Moulins en fait.
3: Ouais, c'est 10 minutes de Moulins.
0: Bon, d'accord. Donc on prend la départementale 481. Et on tombe sur cette fête de l'agriculture, terre en fête, avec les jeunes agriculteurs de l'Allier. Bon courage, bon dimanche, merci d'avoir été là. Et à très bientôt, Ludivine.
3: Avec plaisir, merci beaucoup.
0: Merci à vous, au revoir, 9h moins le quart.
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0: Superbe duo que celui formé par Elton John et Kiki Dee, Don't Go Breaking My Heart, à l'instant sur les ondes d'ici Pays d'Auvergne. 9h-10.
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0: Et si nos trottoirs pouvaient nous aider à entretenir nos chevilles? Dans deux minutes, pour être en forme, notre coach sportif Nordine Tab nous explique pourquoi un simple élément du mobilier urbain peut devenir un véritable allié pour notre équilibre.
3: On parle souvent des muscles ou du cœur, mais on oublie parfois nos chevilles. Pourtant, elles jouent un rôle essentiel dans notre équilibre et nos déplacements. Et bonne nouvelle, pas besoin de matériel particulier pour les renforcer. Un simple trottoir peut suffire. On débute par un premier exercice, des montées et descentes sur un trottoir. Vous vous placez face à un trottoir ou une petite marche. Ça y est, vous y êtes. Et à partir de là, en étant en appui seulement sur les orteils, vous allez monter le pied droit sur la marche, puis le pied gauche, et ensuite vous redescendez. Et on reprend. Pied droit sur la marche sur le trottoir, et on redescend. Et ainsi de suite. Et vous pouvez effectuer 3 séries de 15 montées. Et grâce à ça, en étant en appui sur les orteils, vous allez avoir un travail de stabilité, donc vous allez renforcer les chevilles, les mollets et forcément la proprioception.
0: Parce qu'elles nous accompagnent à chaque pas, plus elles sont mobiles et solides, plus elles nous aident à prévenir certaines blessures et à conserver finalement un bon équilibre au fil des années, Nordine.
3: Parce qu'elles nous accompagnent à chaque pas. Plus elles sont solides et mobiles, plus elles nous aident à prévenir certaines blessures et à conserver un bon équilibre au fil des années. On continue par un deuxième exercice, on l'a tous fait plus jeune, la marche sur la bordure du trottoir. Alors dans un endroit sécurisé, essayez de marcher quelques mètres en posant un pied devant l'autre sur la bordure du trottoir, comme sur une poutre d'équilibre. Ne cherchez pas la vitesse. Et si vous êtes facile, vous pouvez même effectuer cet exercice-là en croisant les bras légèrement sur la poitrine. Oh, c'est moi où il y a besoin d'avoir une difficulté supplémentaire? Eh bien, même chose, cette fois-ci, on le fait, mais en marche arrière. Alors attention, là, c'est beaucoup plus difficile. Et vous pouvez effectuer 3 passages de 20 mètres. Et grâce à ça, vous allez améliorer votre équilibre, améliorer votre coordination et renforcer les muscles stabilisateurs de la cheville. Allez, à vous de jouer.
0: Merci coach et à samedi prochain. Retour de la musique maintenant avec Stilto que vous avez peut-être vu en concert à l'occasion des Frénésies d'Orion. C'était en juillet dernier.

0: On l'adore, Stilto, mais oui, on l'aime, Stilto, avec son méga tube Faut que tu m'aimes à l'instant, 9h-5. Voici un petit coup d'œil ce matin sur certains concerts qui pourraient vous convenir et qui arrivent sur Clermont-Ferrand. On a rendez-vous, par exemple, avec Bellabar le jeudi 12 novembre. Ce sera à la Maison de la Culture de Clermont.
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0: Bellabar, c'est plutôt sympathique. C'est donc le 12 novembre prochain à la Maison de la Culture de Clermont-Ferrand. Et puis on a toujours rendez-vous au mois de novembre, cette fois-ci le 27. C'est un vendredi. Florent Pagny sera en concert au Zénith d'Auvergne.
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0: Grand moment donc en perspective le 27 novembre prochain. Allez, petit coup d'œil également au niveau du Zénith d'Auvergne avec ce rendez-vous le 10 décembre. C'est avec Christophe Maé.
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0: Le 10 décembre, Christophe Maé au Zénith d'Auvergne. Et puis pensez à prendre vos places pour aller voir Zazie. C'est le 1er avril prochain.
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0: Et puis on termine avec, oui mesdames et messieurs, le retour de Vianney sur scène. Ce sera au Zénith d'Auvergne. Notez bien cette date, le 2 octobre 2027.
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0: Voilà de quoi se faire plaisir avec les artistes que vous aimez qui sont en concert prochainement. Les Béliers, on a de la chance aujourd'hui grâce à une rencontre, une discussion. On fait le point avec l'horoscope d'ici une minute.
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0: 8h58. Cette petite musique, vous la connaissez par cœur, j'en suis certain. Mais oui, vous le savez, ce qui va se passer là, maintenant. C'est bien entendu l'heure de retrouver Catherine Viguier avec le point pour nous sur ce que disent les astres aujourd'hui. Dans le ciel astral, il se passe toujours plein de choses. Alors Catherine, expliquez-nous. Il y a un signe en particulier du zodiaque qui est valorisé aujourd'hui.
9: Les Béliers ont de la chance grâce à une rencontre, des discussions. Bélier, il y a de l'attractivité dans l'air. Vos liens se resserrent avec une personne aimée ou alors vous tombez en amour. Taureau, si vous en faites trop, vous pourriez vous épuiser. Il faut vite vous reprendre. Gémeaux, climat plus détendu avec des réjouissances qui flattent votre ego. Cancer, une journée qui vous en apprend davantage sur votre évolution professionnelle. Lion, si on se sent un peu perdu, vous serez une épaule réconfortante. Vierge, on vous fait une offre, une proposition financière et a priori, cela vous intéresse. Balance, une union amoureuse ou professionnelle qui vous importe évolue aujourd'hui. Scorpion, une prise de conscience salutaire est possible, soyez doux avec vous. Sagittaire, trop bien ce jour, vous relevez la tête et vous avez le sourire. Capricorne, une préoccupation relationnelle vous inquiète, eh bien allez voir cette personne. Verseau, il est question de communiquer, quitte à vous déplacer. Poisson, toutes les tensions accumulées peuvent vous faire mal à la tête, confiez-vous, parlez. Et pour nous tous, une victoire est possible.
0: Merci Catherine, avec grand plaisir, on se retrouve demain. Je suis perturbé parce qu'elle m'a dit, Catherine, ça y est, je suis perdu. 04 73 104 2000, mesdames et messieurs, oui, vous pouvez composer ce numéro de téléphone pour faire la promotion de votre manifestation. 9h, 10h, bienvenue chez vous, ça se passe en Auvergne, c'est votre émission et on la fait ensemble.
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0: Merci d'écouter Ici Pays d'Auvergne dans ce dimanche matin. Il est déjà 9h. Et il est temps de retrouver l'info avec Clara Vincent. Les vins volcaniques d'Auvergne ont un label.
11: Oui, Volcanique Origine, c'est son nom. Il a été créé l'été dernier. La certification des vins se fait à Clermont-Ferrand. Des vins venus pour la plupart d'Auvergne, mais aussi du monde entier. Célestin Navarro, vous avez rencontré l'un des vignerons qui a lancé ce label.
10: œnologue de formation, Jean-Baptiste Deroche, est le propriétaire du domaine Miolan, 18 hectares de vignes.
12: Et là, on n'est que sur un îlot de lard volcanique et de pierre ponce. Et sur Gergovie aussi, on a trois petites parcelles. C'est basalte, ouais, tout à fait. Donc là, il y a le label. Et sur les lards volcaniques, on a le label aussi.
10: Le label volcanique Origine, qui reconnaît ce terroir bien particulier, issu d'un volcan et qui a une influence sur la vigne et le vin.
12: Une bonne filtrabilité. On va aussi avoir sur les basaltes une roche qui est noire, qui est dense, qui va bien faire mûrir le raisin. Et au niveau de la typicité du goût, sur les rouges, c'est vraiment les notes fumées et puis des vins avec plus de minéralité aussi. Il y a vraiment ce lien vin et terroir.
10: Un lien qu'il a tenu à prouver avec l'appui des scientifiques pour la construction du label.
12: Nous, on a fait des études pour différencier en fait des vins qui sont faits sur sol sédimentaire et des vins qui sont faits sur des sols volcaniques. On a analysé au fur et à mesure du développement du raisin, c'est-à-dire 15 jours avant maturité, à maturité et dans le vin, si on avait des éléments du sol qui remontaient à travers la plante et dans le raisin. Et donc, on a réussi à prouver qu'il y a vraiment une typicité sur ces sols volcaniques.
10: La certification Volcanique Origine se fait à Clermont-Ferrand, un label qui a déjà séduit des vignerons grecs, italiens, espagnols ou même américains.
11: Américain, oui, parce qu'en début d'été, les vignerons à l'origine de ce label sont allés le présenter à New York, au Volcanic Wine Awards. C'est un concours pour les vins de terroir volcanique. Lui va grimper le Mont Mézin aujourd'hui, le plus haut sommet volcanique du département du Puy-de-Dôme. Laurent Wauquiez, une association devenue traditionnelle pour le député de Haute-Loire pour faire sa rentrée politique. Il sera accompagné par de nombreux élus de droite. À Montluçon, un grave accident s'est cette nuit, vers 1h du matin, un jeune homme de 24 ans est mort. Il était en scooter rue Pasqui. On n'en sait pas plus sur les circonstances du drame. Et puis hier matin, toujours à Montluçon, une femme âgée a été gravement blessée après avoir été percutée par une voiture sans conducteur qui dévalait une pente. Une enquête doit déterminer si l'accident est lié ou non à un problème de frein mal mis.
0: Plus de 200 personnes à Aurillac hier matin pour rendre hommage à Caroline Grangeon.
11: Une marche blanche qui était organisée dans la ville-préfecture du Cantal, près d'un an après le suicide de l'institutrice d'une petite école de Moussage, le 1er septembre, jour de la rentrée, après avoir été victime de harcèlement homophobe. Cette marche blanche était organisée par Christine Grangeon-Pacou, la veuve de Caroline Grangeon, particulièrement touchée par la présence d'anciens élèves de Caroline.
13: Ça m'aide, je ne savais pas à quoi m'attendre. Et oui, ça aide d'avoir des mots, d'avoir du soutien, de savoir que je ne suis pas seule. C'est touchant, parce que puis je connaissais le travail de Caroline, je savais l'investissement, je savais que Caroline, elle aimait que ses élèves soient bien en classe. Voilà. Elle n'aimait pas forcément les premiers de la classe, elle aimait bien celui qui n'y arrivait pas, celui qui avait des troubles du comportement, elle aimait bien arriver à le cerner, elle prenait le temps de cerner les enfants pour les accompagner au mieux et les aider au mieux et les faire progresser. C'était son challenge et ça, elle aimait bien.
11: Et un autre hommage sera rendu à Caroline Grangeon à travers une exposition de ses propres photographies au Centre Mendès France d'Aurillac du 26 octobre au 13 novembre. À Clermont-Ferrand, la grève dans les transports à la T2C s'annonce très suivie mardi. Pas de tram sur les lignes A, B, C, presque pas de bus non plus. Le personnel dénonce des restrictions budgétaires mais aussi la réouverture à la circulation de certaines rues réservées jusque-là aux bus. On vous a mis le détail des prévisions de circulation sur notre site ici.fr. L'eau de Vichy, boisson préférée des conférenciers et touristes venus participer aux rencontres Albert-Londres qui se tiennent en ce moment à Vichy. Reportage à la source des Célestins, signé Célestin Navarro.
14: Tous les jours, on a le droit de remplir, matin et soir, et puis des fois l'après-midi quand on a bien bu dans la journée.
15: C'est complètement par hasard, on est passé devant et puis effectivement on s'est dit tiens, on peut goûter les eaux, allons goûter les eaux.
16: Je découvre, je pensais pas que j'aurais aimé cette eau qui est légèrement salée.
17: Elle a quel goût? C'est une bonne question.
18: Elle a un tout petit peu un goût de soufre.
17: Soufre poteux.
16: Mais comme il y a très peu de bulles, ça passe très bien.
19: Moi je la trouve un peu spéciale. J'aime pas trop parce que ça me fait penser à de l'eau gazeuse.
20: Moi, j'ai jamais pris de la Saint-Georges, j'ai toujours pris de la Vichy Célestin parce que les bulles étaient toutes plus petites.
21: On est arrivé ici il y a 22, 23 ans et on a goûté comme tout le monde. Mais elle est odieuse, c'est affreux cette eau. Je peux pas la baler, moi. Je suis arrivée en buvant Badoit et Contrex. Je continue sur mon grand âge à boire Badoit et Contrex.
11: Oh ben voilà qui donne soif. Les rencontres Albert Londres qui prennent fin aujourd'hui, un cycle de débats consacré à la figure du journaliste né à Vichy. Le thème cette année, c'est l'Europe face aux nouveaux empires. Ça ouvre dès maintenant 9h et ce jusqu'à 17h30.
0: Le Puy s'incline à Cannes.
11: Oui, défaite hier après-midi, 2-0 pour la quatrième journée de Ligue 3. C'est du foot, hein, bien sûr. Au classement ce matin, le Puy est à la 7e place.
0: Bah oui, le Puy a perdu à Cannes. Je crois qu'ils n'étaient pas vraiment en jambes. Cannes, jambes.
11: Ah. Je l'avais pas.
0: Pardon, désolé. Mais ça m'arrive même à 9h de faire des jeux de mots débiles. Hein. J'en ai conscience. Que voulez-vous savoir ?
11: Le temps, s'il vous plaît.
0: Bien. Ben, soyez avec moi parce que dans moins de 10 secondes, je vous donne les infos.
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0: Où serez-vous cet après-midi ? Dans Puy-de-Dôme, l'Allier, le Cantal, la Haute-Loire ?
2: Je m'en vais.
0: Oui, bon. Vous prenez la route, vous allez traverser quel département ? Puy-de-Dôme, Allier ?
2: Je vais vers la Drôme, je ne sais même pas.
0: Non, d'accord, la Loire. Bon, toujours est-il que pour le Puy-de-Dôme, journée agréable avec du soleil, des nuages, petites averses en fin de journée. Pour l'Allier, soleil ce matin, averses dans l'après-midi, voire même des orages en début de soirée. Pour le Cantal, soleil toute la journée. Pour la Haute-Loire, il faudra attendre la mi-journée pour voir le soleil s'imposer. Et voilà ce que nous avons comme tendance depuis ce matin, en attendant bien sûr d'autres bulletins qui pourraient être différents. Mais pour l'instant, voilà, on reste sur cette tendance. Au niveau des températures, elles remontent. Clermont, Rion, Cournon, Issoire de 14 à 29 degrés. Thiers, Brioude, de Montluçon et Vichy de 16 à 29. Amber, 17 à 27. Saint-Flour, 11 à 25. Aurillac de 14 à 27. En montagne, de 12 à 19 degrés avec du vent au-delà des 50 km/h en soirée. Pour l'instant, au niveau de la circulation, si je ne dis pas de bêtises, on n'a pas... Je dis une bêtise. Nous avons un animal écrasé signalé sur l'A79 à hauteur de Cressange. Nous sommes dans l'Allier, sur la voie de gauche. Donc soyez prudents avec cet animal écrasé sur la route. Et si vous avez d'autres infos, bien sûr, on fait la route ensemble. 04 73 34 2000.
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0: 04 73 34 2000, vous connaissez ce numéro de téléphone par cœur. Vous connaissez également le principe de cette émission par cœur. Vous nous appelez et en direct, vous faites la promotion de votre manifestation. On bavarde ensemble, on a une heure pour se faire. Mais il faut appeler dès maintenant. N'hésitez pas à téléphoner dès maintenant, à discuter avec Tatiana et puis réserver éventuellement votre passage. Si jamais il y a un petit peu de monde ce matin. En tout cas, c'est maintenant qu'il faut composer ce numéro de téléphone. L'émission, elle commence maintenant.
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0: 9h08, en attendant vos appels, voici Étienne Dao avec Tomber pour la France.

0: Tombé pour la France, Étienne Dao, il est déjà 9h12, on commence cette émission, c'est parti.
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0: Et nous sommes du côté de Villeaux-Saint-Ange ce matin pour retrouver Jean-Luc. Bonjour Jean-Luc.
3: Bonjour.
0: En pleine forme ce dimanche matin.
3: En pleine forme.
0: En pleine forme. Bien, vous allez évoquer pour nous une journée de lutte contre le cancer.
3: Oui, une manifestation organisée au profit de la Ligue contre le cancer, avec la participation de l'association des donneurs de sang bénévoles, en partenariat avec la commune et le monde associatif local. Et ça se passe à Tralègue, une commune donc des Combrailles. C'est le dimanche 6 septembre où on organise donc pour l'antenne de Pont-au-Mur cette journée de lutte contre le cancer.
0: Bon, qu'est-ce qui va se passer en fait ?
3: Eh bien écoutez, il y a un rendez-vous à la salle des fêtes de Tralègue à partir de 9h. Il y a une randonnée pédestre, trois circuits, adaptés bien sûr aux efforts de chacun. Il y aura bien sûr des points de ravitaillement sur ces circuits. À midi, il y a un repas solidaire jusqu'à 14h30. Il y a des stands d'information santé. Il y a le pôle santé Haute-Combraille qui organise à 10h une sophro-balade. Voilà, il y a la communauté de communes Chavanon-Combraille-Volcan qui y participe, ainsi que le pôle santé. Donc tout ça pour récupérer des dons, bien sûr, pour la lutte contre le cancer.
0: D'accord. Alors, le démarrage se fait à 9h. On vient un petit peu avant ou on vient pour 9h?
3: On peut venir un petit peu avant. Il y a la buvette qui sera ouverte pour le café.
0: Ouais.
3: Voilà. On fait partir les premiers randonneurs à partir de 9h, mais rien n'empêche d'être là à partir de 8h30, 8h. Voilà, la buvette sera ouverte et on vous accueillera avec plaisir pour cette journée. Tout ce qu'on espère, c'est qu'il y ait du beau temps surtout.
0: Oui, bien sûr. Et on peut marcher jusqu'à quelle heure? Enfin, on peut participer, on peut démarrer jusqu'à quelle heure?
3: Eh bien, écoutez, jusqu'à 15h à peu près. D'accord. La dernière randonnée qui fait 15 km, on le fait partir au plus tard à 15h, je crois.
0: D'accord, très bien. Bon, ça permet effectivement de faire éventuellement 2-3 trucs le matin avant de venir marcher.
3: Bien sûr.
0: Ça, c'est très pratique.
3: Voilà. Bon. Et ça se passe donc à Tralègue pour cette année, puisque ça tourne de commune en commune, surtout autour du contrôle de Pont-au-Mur.

0: Tracy, en pleine forme, Daniel, je le sens.
1: Oui, ça va, ça va.
0: Ah ben.
1: Donc, c'est pour notre vide-grenier qui existe depuis plus de 20 ans, pour dimanche prochain, là aussi, 6 septembre. Mmh. Ça se déroule dans le quartier du Moulin d'Eau, le quartier est de Rion. Mmh. Alors, il n'y a plus d'emplacement disponible.
0: D'accord.
1: Mais bien sûr, on attend les chineurs nombreux.
0: Mais bien
1: et
0: sûr.
1: Puis après, sur midi, sur le coup de midi, les frites, les saucisses, et puis à boire, bien sûr, si ben oui. Le soleil est de la partie.
0: Pour l'instant, oui. Bon, vous savez comment ça allait se passer, de toute façon,
1: Daniel. Oui, on est dimanche très matin, bien.
0: Les gens se baladent, tout ça, ils viennent traîner, ils viennent vous voir, ils boivent un petit café.
1: Après, début d'après-midi, ils font la sieste, on boit moins de monde.
0: Oui, mais oui. Mais tout, oui, et oui. Alors, début d'après-midi, ça se calme, voilà. Il y a le repas qui est un peu long, la sieste. Voilà. Vers 16h, 15h, 16h, ça commence à ressortir.
1: On revient voilà. Et jusqu'à 18h.
0: Mais oui, mais vous savez bien que le chiffre d'affaires, il se fait le matin, en plus.
1: Oui, c'est vrai.
0: Eh oui. Ah, ben oui, non, mais ça, c'est.
1: Les meilleures affaires se font le matin très tôt.
0: Très tôt.
1: À la lampe électrique.
0: Oui. À la bougie.
1: Au téléphone. Bon, donc c'est dimanche prochain, hein, le 6 septembre.
0: Eh ben, c'est noté. Arion.
1: Merci à tous. Et puis, bon
0: dimanche.
1: Au revoir.
0: À très bientôt, au revoir. La suite, bien entendu, c'est avec vous que ça se passe. 04 73 34 2000. Vous n'hésitez pas à nous appeler. On fait cette émission ensemble, hein, bien sûr. On est là pour faire la promotion de votre manifestation. Voici Dracula. Oui, absolument. Une chanson qui a pas mal de patates de pêche. C'est Tame Impala et Jenny.

Cette chanson interprétée par Tame Impala et Jenny, le titre Dracula, et bien cette chanson permet à l'artiste Jennifer de faire son ménage à la maison avec une pêche d'enfer. C'est ce qu'on a appris hier soir, si vous avez regardé cette interview.

0: Diffusé par TF1 hier soir, c'était Jennifer qui nous parlait de ça.
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0: C'est reparti, mesdames et messieurs, pour un tour. Nous sommes maintenant à Ambert pour retrouver Marie-Paul. Bonjour Marie-Paul.
2: Bonjour Philippe.
0: Comment allez-vous Marie-Paul?
2: Ça va bien.
0: Ah, bah, tant mieux, super. Voilà. À vide-grenier pour vous.
2: Dites-moi voilà, alors moi je représente l'association Amélie, c'est les amis des aînés du Livre à Doigts. Mmh. Et on fait notre vide-grenier samedi prochain.
0: Samedi 5.
2: Oui, samedi 5. Donc c'est de 9h à 16h environ. Voilà, parce que bon, après il y a beaucoup à ramasser.
0: Ah bah.
2: Et on n'est pas très nombreux. Voilà. Et donc c'est au profit des résidents des EHPAD. On a deux EHPAD à Ambert. Voilà. Et voilà, pour leur faciliter un petit peu la vie, un peu de. Voilà. Pour les occuper, pour les distraire, pour le rendre
0: d'accord.
2: La vie meilleure.
0: Alors
2: voilà.
0: Ça se déroule dans quel endroit d'Ambert en fait?
2: Alors c'est au Prébel, donc c'est une EHPAD. C'est à l'entrée nord.
0: Ambert. Entrée nord d'Ambert, c'est à l'EHPAD, ouais. Devant l'EHPAD.
2: Voilà, c'est en face de l'hôpital.
0: Voilà. D'accord, en face de l'hôpital. Bon, voilà. Ben voilà.
2: Et
0: puis, il y a de quoi se faire plaisir, on peut.
2: Ah oui, bibelots, vaisselle, ouais. Vêtements.
0: Livres, tout, il y aura tout. Enfin,
2: voilà.
0: On peut manger un petit morceau, boire un petit. Petit
2: pas
0: coca.
2: Pas trop, parce qu'après, voilà, faut être. Pour pouvoir tenir les buvettes, les stands.
0: D'accord.
2: Et tout ça. Mais enfin, oui, je crois qu'il y a une petite buvette de prévu quand même.
0: Bah, un petit café quand même.
2: Un petit café.
0: Bon, en tout cas, c'est samedi,
2: voilà.
0: Hein, l'information.
2: C'est samedi prochain, voilà.
0: Et c'est le matin ou toute la journée?
2: Toute la journée, c'est toute de 9h à 16h.
0: Bon, d'accord. Voilà. Et bon, on prévoit la casquette, il va faire beau et chaud.
2: Oui, c'est ce que j'ai vu. Oui,
0: voilà,
2: pour que ça dure, voilà.
0: Ça va durer.
2: C'est pour durer. Il n'y a que la pluie qui tombe.
0: Il n'y a pas de pluie, ça n'existe plus.
2: Non.
0: Bon, c'est noté, Ambert, samedi prochain, on y sera.
2: D'accord, merci beaucoup.
0: Merci Marie-Paul.
2: Merci à
0: bon
2: vous.
0: Bon week-end.
2: Au revoir.
0: Et d'Ambert, nous sommes maintenant du côté du Chambaron-sur-Morge. Bonjour Marie.
3: Bonjour Philippe.
0: Chambaron-sur-Morge, la moutade.
3: C'est ça.
0: Eh ben oui. Parce que dimanche, c'est brocante.
3: C'est dimanche. Oui, voilà.
0: Eh ben oui.
3: Parce que notre association, autant jadis, c'est une association qui fait entraide et solidarité. Patrimoine et tradition. Donc, de ce fait, cette manifestation sera partagée dans le cadre d'entraide et solidarité. Les bénéfices seront partagés avec Je Footkid, association qui s'occupe de nos petits footballeurs. Et la partie qui nous reviendra abondera au mois de novembre dans le cadre de la bourse d'échange qui aura lieu le 15 novembre, dont les bénéfices vont au centre de handicapés, la GD Level 8, sur notre commune. Nous avons à cœur, Philippe, de faire de la solidarité, de l'entraide par les temps qui courent, c'est nécessaire.
0: Et oui, c'est important.
3: On ne peut pas toujours tirer ceci, cela. Alors, elle a lieu le 6, je sais qu'il y aura d'autres brocantes. Pour nous, ce qui compte, c'est que ces bénéfices soient bien utilisés auprès de ceux qui en ont besoin. Et puis, notre façon de vivre, c'est de dire coup de cœur pour une meilleure vie en même temps. Ça permet d'éviter de jeter impunément tout un tas de matériel qui peut servir à ceux qui en ont tant besoin.
0: Mais oui, c'est la seconde main. Il faut absolument que tout passe en seconde main, comme on dit. Ben oui, tout ce qui est utilisable, hein, tout ce qu'on peut garder, tout ce qu'on peut transmettre, c'est la seconde main, bien entendu. Oui, absolument.
3: Vous savez, bon... j'aime beaucoup votre radio. J'ai 83 ans, je suis sur votre radio à longueur de journée.
0: Wow.
3: Et j'apprécie beaucoup vos actions.
0: Ah, c'est gentil ça. En tout cas, on est là pour vous donner la parole, vous soutenir et mettre en avant tout ce que vous faites. Parce qu'on sait qu'il y a beaucoup, beaucoup de monde qui est dans le milieu associatif, qui fait des choses extraordinaires, notamment vous, du côté du Chambaron-sur-Morge. Mettre en place une brocante, c'est pas simple.
3: Oh, non,
0: et
3: pas
0: il faut,
3: du tout.
0: Et il faut que ça tienne dans le temps. Donc voilà, bravo. Félicitations à toutes et celles qui participent à tout cela. Et donc dimanche prochain, il y aura du monde. Vous savez, Marie, lorsqu'il y a plusieurs comme ça, vide-grenier, brocante, et bien les gens font le tour. Donc c'est au contraire, c'est bien qu'il y en ait plusieurs. Les gens, ils aiment bien faire le tour comme ça.
3: Tout à fait. Mais je suis d'accord avec cette théorie. Alors on accueillera les exposants à partir de 6h. Ils pourront déballer à partir de 7h. Bon, mais c'est pas à la minute près, bien évidemment. Mais on essaye d'être dans les 7h. Ce qu'il y aura, s'il y a une restauration au caveau du fort, nous aurons du pain sur place parce que tout le monde s'inquiète. Est-ce que le boulanger passera? Il y aura du pain. place, il n'y a pas de souci. Ouais. Et nous avons notre petite buvette parce qu'on partage souvent le verre de l'amitié. Et de toute façon, il faut bien rentrer quelques petits sous.
0: Voilà. Exactement. Bon, en tout cas, merci d'avoir fait le point, Marie, aujourd'hui sur cette manifestation. Manifestation sur laquelle je dois revenir samedi prochain en direct à 8h40 avec une certaine Florence que vous devez connaître. Et bien Florence, elle sera au téléphone avec moi samedi prochain pour en parler de nouveau et mettre en avant toute cette manifestation. Voilà Marie, comment ça se passe? Merci à vous.
3: Voilà. Merci.
0: Et bon week-end, bon dimanche.
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0: Cet homme-là sait faire les déclarations d'amour les plus belles que l'on puisse imaginer. Julien Clerc avec Femme, je vous aime. Il est déjà 9h30.
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0: Ça se passe en Auvergne. Nous sommes cette fois-ci avec Jean-Charles du côté de Lavoine. Bonjour Jean-Charles.
3: Oui, bonjour.
0: Lavoine,
3: bonjour à tous.
0: Dans l'Allier.
3: Dans l'Allier, voilà, bon, oui.
0: J'ai envie de faire une sorte de triangle. Puis Guillaume, Lavoine, le Maillet de Montagne.
3: Voilà.
0: Pour situer, c'est pas mal.
3: Voilà, ah, voilà. Pierre. Thiers, Vichy ou Rouen, voilà,
0: ouais,
3: le même client.
0: Ah, vous allez plus loin, vous.
3: Bon. On rayonne un peu beaucoup, oui.
0: Ben oui, c'est ce que je vois, Jean-Charles, on va faire une petite rando VTT avec vous. C'est quand ?
3: Voilà, donc c'est le 6 septembre, le dimanche 6 septembre, c'est la rando, la Bois Noir Oxygène, donc qui est connue par beaucoup de gens, de VTTistes. Mmh.
0: Ouais.
3: Et cette année, chaque année, on change de secteur. On l'a fait le 24, le dernier dimanche de juin, mais cette année, avec le problème de la sécheresse, on a repoussé donc au 6 septembre.
0: Okay.
3: Et là, donc, vous avez 10 à 100 kilomètres, des circuits de 10 à 100 kilomètres, dans la station Montoncel, au cœur du plus grand espace VTT de France, destination Grand Air.
0: Bah dites donc, présenté comme ça, c'est énorme ce que vous nous
3: dites. Ah bah c'est énorme, c'est énorme. Et en plus, donc Vichy Communauté a beaucoup investi à Lavoine et a fait un stade XCO.
0: Ah oui.
3: Petits et grands vont s'entraîner et faire du VTT et se faire plaisir.
0: Très bien. Donc là, sur le principe, qu'est-ce qu'il faut faire ? Il faut s'inscrire avant ou pas du tout ?
3: Alors, on peut s'inscrire avant en allant sur le site www.boisnoir.fr.
0: D'accord.
3: Ou autrement, on peut s'inscrire directement sur place à partir de
0: 7h30. À partir de 7h30, inscription. Les départs se font à partir de 8h.
3: À la station Montoncel.
0: Ouais.
3: Donc à Lavoine.
0: Oui, à partir de quelle heure les départs ?
3: 7h30, les premiers départs.
0: Premier départ, 7h30. D'accord.
3: Et
0: jusqu'à quelle heure ?
3: Jusqu'à 11h30.
0: 11h30. Parce que, d'accord.
3: Voilà.
0: Oui. Ça prend du temps si on fait 100 km, mine de rien.
3: Eh ben oui, voilà.
0: Ben oui, bien entendu.
3: Non, les 100 km, c'est jusqu'à 9h30.
0: Hein. Ouais, ben oui, mais voilà.
3: Dernier délai.
0: Mais bien sûr. Bon,
3: donc, on va au Montoncel.
0: Ouais.
3: On va, donc, dans différents circuits. Vous verrez, c'est très ludique et c'est très sympa. Et en plus, on est rando dehors. Donc, on est parmi les 12 meilleures randonnées de France.
0: Bon, ben dis donc, ça fait vraiment envie.
3: Par la Fédération française de cyclisme.
0: Ça donne vraiment envie, effectivement. C'est vraiment une super présentation que cette manifestation. Boisnoir.fr pour en savoir plus, pour s'inscrire, etc.
3: Voilà, donc il y a des ravitaillements et puis vous pouvez manger sur place aussi. Vous pouvez commander donc en vous inscrivant donc avant un repas.
0: Bon, ben tout est parfait, tout est bien organisé et on va passer un super dimanche.
3: Ah ben ça sera super,
0: VTT,
3: vous verrez.
0: Effectivement. Merci pour l'info.
3: Oui. Et éventuellement ceux qui veulent venir la veille, les camping-cars et tout ça, on a une petite randonnée gratuite qui pour le soir. Donc on fait une petite randonnée le soir.
0: Eh ben voilà, c'est super sympa en fin de journée.
3: Voilà,
0: comme
3: le samedi.
0: Ouais, c'est une bonne idée le samedi soir. Bon ben tout est noté. Merci Jean-Charles.
3: En tout cas,
0: belle manifestation prévue à Lavoine. À très bientôt.
3: À bientôt.
0: Bon dimanche. Merci à
3: Lavoine.
0: Au revoir.
3: Au revoir.
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0: À Aubière, encore aujourd'hui, se déroule la fête de la Saint-Loup avec vide-grenier ce matin, foire et marché, bien sûr. Le marché du dimanche matin à Aubière, c'est une institution. Animation et structure gonflable gratuite pour les enfants, concert gratuit à 14h15, 15h15, 16h30. À Aubière, c'est la fête de la Saint-Loup aujourd'hui. C'est la fête du pain à Vendègre, à deux pas de Luzilla, encore aujourd'hui. Vide-grenier depuis 7h ce matin, tripe au feu de bois, bif, animation musicale ce matin et cet après-midi, on peut même danser. Vente de pain, de tarte à la bouillie, c'est donc jusqu'à 18h30. En ce dimanche, n'hésitez pas, c'est la fête du pain à Vendègre, à deux pas de Luzilla.
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0: 10h-25, 04, 73, 34, 2000, vous faites la promotion de votre manifestation en direct. On reprend nos bonnes habitudes entre 9h et 10h. Il y en est ainsi tous les dimanches. Et vous pouvez nous appeler dès maintenant pour bavarder, évoquer votre manifestation avec moi juste après Kungs.

0: This Girl avec Kungs à l'instant sur les ondes d'ici Pays d'Auvergne. Il est allez, quasiment 10h20, 9h38.
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0: Ça se passe en Auvergne avec vous, bien sûr, en direct, comme tous les dimanches, entre 9h et 10h. On fait le point sur vos manifestations, on bavarde. Et nous sommes maintenant du côté de Sébaza pour retrouver Daniel. Bonjour Daniel.
3: Bonjour.
0: Ah, dites donc, cette manifestation, qu'est-ce qu'elle est bien, cette manifestation qui est de retour à Sébaza. Terroir, en fait, c'est le week-end prochain, hein, si je ne dis pas de bêtises.
3: C'est ça, c'est le 5 et le 6 septembre, donc samedi et dimanche prochain, hein. On aura, comme tous les ans, un marché du terroir où on pourra acheter de l'ail, des fromages, de la confiture, du pain, du miel, de l'huile de noix, du moulin de saya, des produits bio. Hein.
0: Ouais, très bien ça. Ouais.
3: Et puis on aura aussi des artisans et créateurs locaux qui présenteront leur travail. Mais on aura aussi, surtout, beaucoup de bons moments à passer parce que on aura des animations toutes gratuites pour les petits et pour les grands, des tours de manège, des... confectionner son pain pour les petits et repartir avec son pain, ah, ça s'appelle la route du pain.
0: Ouais, très bien.
3: On aura des balades en calèche à Dodane dans le parc Moreau. On aura le sculpteur sur bois. Et puis l'après-midi, on aura des danses guadeloupéennes à partir de 15h30, suivi d'un barbecue aux frites à 17h et à 18h30, une animation musicale.
0: Ben dites donc, c'est encore une fois un sacré programme. Hein.
3: Et puis attendez, c'est pas fini.
0: Mais non, je sais bien.
3: Un spectacle nocturne de feu à 20h30, ouais. Pour attendre la retraite au flambeau, qui sera animé par l'orchestre d'harmonie du Sambre, qui partira du parc à 21h15 et conduira les spectateurs au stade Belling pour le feu d'artifice qui sera tiré à 22h.
0: Ah, bien! Bien, effectivement, voilà. Oui, nous sommes de nouveau dans une période où, a priori, on peut faire...
3: Oui, je pense que jusqu'à présent, non, on n'a pas eu, interdit de le faire. Hein. Bon, il est tombé pas mal d'eau à ces bazars. On le fait dans un endroit assez, au stade, où il y a peu de risques, voilà.
0: Bon, effectivement, c'est important de signaler. On aura donc une fin de samedi soir extraordinaire avec ce feu d'artifice.
3: Et c'est vrai que... donc, c'est une entrée gratuite. Il y aura une restauration sur place où on pourra... déjeuner à midi le samedi et le dimanche, avec un traiteur local, avec des spécialités régionales comme la truffade. Voilà.
0: Donc, c'est toujours une sacrée manifestation.
3: Le samedi. Ouais. Et le dimanche,
0: 9h30-18h. Ouais. Alors, c'est une très, très belle manifestation, une très grosse manifestation.
3: Ah, c'est une grosse manifestation. Ouais. Bon, on souhaite avoir le beau temps parce que c'est le temps conditionne beaucoup la bonne réalisation de cette manifestation.
0: Bon. Bah, pour l'instant, la tendance, elle est bonne, hein, c'est positif.
3: Oui, c'est ce que j'ai regardé. Oui.
0: C'est la tendance, attention, mais pour l'instant, ça va.
3: Voilà.
0: On aura d'autres informations, une météo dans la semaine. Bon, en tout cas, c'est noté, assez basal, le week-end prochain, très très belle manifestation, terroir en fait. Merci Daniel d'avoir été avec
3: nous. Merci, bonne journée à vous.
0: Bon dimanche à vous, à très bientôt, au revoir. Souvenez-vous de cette chanson, oui, cela s'appelle « Chanteurs sans frontières ». Ils ont chanté, ils ont récolté des fonds pour l'Éthiopie à travers cette chanson. C'était il y a quelques années de cela, c'est certain. 10h20.

0: Chanteur sans frontières avec cette chanson pour récolter des fonds pour l'Éthiopie. On était dans les années 1985 et parmi toutes les voix qu'on a entendues, parce qu'il y en a quand même beaucoup, il y avait Alain Souchon, Axel Bauer, Coluche, Diane Tell, France Gall, Laurent Voulzy, Julien Clerc, Francis Cabrel, Gérard Blanchard, Michel Berger, Louis Chédid, Renaud ou encore Richard Gottener, Josiane Balasko, Jean-Louis Aubert, Jacques Higelin, Hugo Frey et j'en passe.
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0: Alors, il est 9h47, 04 73 34 2000. C'est le dernier appel que je ferai pour cette émission aujourd'hui. Après, il sera trop tard, mesdames et messieurs. On se retrouvera dimanche prochain. Si vous avez une manifestation à annoncer, c'est maintenant. Il vous reste 2 minutes. Nous avons Emmaüs, le magasin d'Aubière, qui organise jusqu'au 3 octobre prochain une manifestation. C'est une remise de 50% pour les étudiants universitaires dans tout le magasin Emmaüs d'Aubière. Vous avez donc rendez-vous dans ce magasin pour vous habiller, vous chausser, aménager votre logement étudiant. On parle de meubles, de linge, de petits électroménagers. Donc tout cela concerne les étudiants universitaires avec cette remise de 50%, sauf le 12 septembre prochain, puisque ce sera jour de la grande vente. Et cette fois-ci, ce sera bien entendu pour tout le monde. Notez les horaires de ce magasin d'Aubière, 33 rue des Varennes. C'est donc le mardi, le mercredi et le jeudi de 14h à 17h30, le samedi de 9h30 à 12h30 et de 14h à 17h30. Le magasin est fermé les lundis et vendredis. Voilà donc, si vous avez autour de vous des étudiants, c'est donc la possibilité pour eux de bénéficier d'une réduction pour ce magasin Emmaüs à Aubière, 33 rue des Varennes. C'est jusqu'au samedi 3 octobre prochain. Et voici la petite musique qui annonce la fin de cette émission ce dimanche. On aura grand plaisir à se retrouver dimanche prochain. Mais bien sûr, on se retrouvera entre 9h et 10h avec un principe qui est toujours le même, que vous connaissez par cœur et auquel vous adhérez depuis pas mal de temps maintenant. Vous nous appelez en direct au 04 73 34 2000. Vous faites la promotion de votre manifestation. On discute, on bavarde, on raconte 2-3 petites bêtises et on passe un super moment. C'est donc la fin de Bienvenue chez vous en ce dimanche matin, ça se passe en Auvergne. On se retrouve dimanche prochain. Pour la musique, maintenant, c'est Jean-Louis Aubert.

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0: superbe ambiance avec Earth, Wind and Fire à l'instant sur ici Pays d'Auvergne. 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
0: Il est déjà 10h et oui, ça passe vite, ça passe vite. Et voici le Flash Info avec Clara Vincent.
2: Un jeune homme de 24 ans est mort cette nuit à Montluçon dans un accident de scooter. Il était seul à l'arrivée des secours, lesquels n'ont pas réussi à le réanimer. Les circonstances du drame ne sont pas connues. Et puis cet autre accident, hier matin, toujours à Montluçon, une femme âgée a été percutée par une voiture qui dévalait une pente sans conducteur à l'intérieur. Gravement blessée, la victime a été transportée à l'hôpital. Une enquête doit déterminer si l'accident a été causé par un frein à main mal enclenché. Laurent Wauquiez fait sa traditionnelle rentrée politique aujourd'hui en grimpant le Mont Mézin, plus haut sommet volcanique à cheval entre l'Ardèche et la Haute-Loire, 1753 mètres d'altitude. Le député de la Haute-Loire sera accompagné de plusieurs élus de droite. À Clermont-Ferrand, la grève dans les transports mardi s'annonce très suivie. Quasiment aucun bus, pas de tram ni de trambus du tout. Le personnel de la T2C dénonce des restrictions budgétaires et la décision de la municipalité de rouvrir à la circulation des rues jusque-là réservées aux bus. On vous a mis le détail des prévisions de circulation sur notre site ici.fr. Des perturbations qui sont à prévoir dès aujourd'hui sur les routes auvergnates en ce dernier week-end avant la rentrée. Bison Futé classe la région Auvergne-Rhône-Alpes en jaune dans le sens des retours. L'offre de reprise validée pour le groupe GCK, principalement implanté dans le Puy-de-Dôme. L'entreprise spécialisée dans la mobilité décarbonée était en redressement judiciaire. Le tribunal de commerce de Clermont a validé cette semaine sa reprise par la société Aminvest, une filiale du groupe Muliez. Elle prévoit le sauvetage de 132 emplois sur les 175. En foot, le Puy s'est incliné hier après-midi à Cannes pour la 4e journée de Ligue 3, le score 2-0. C'est la deuxième défaite qu'essuie le Puy depuis le début de la saison. Le Puy qui est 7e au classement ce matin. Et puis c'est une institution dans le Puy-de-Dôme, chaque dernier week-end d'août, le pèlerinage de Vermonton au pied de la Vierge, installé là-haut il y a 157 ans. La procession partira bien, à 10h, oui, à 10h30. Et oui, c'est ça, c'est encore dans 30 minutes. D'accord. Je ne sais plus me lire. Avant une messe prévue à 11h, célébrée par l'archevêque de Clermont-Ferrand.
0: Bon, en tout cas, c'est ce matin, d'accord.
2: Voilà, c'est ce qu'il faut retenir. La météo, Philippe.
0: Bah écoutez, pour le Puy-de-Dôme, journée agréable, soleil, nuages, petites averses en fin de journée. Pour l'Allier, soleil ce matin, averses dans l'après-midi, orage en fin de journée. Pour le Cantal, plein soleil. Pour l'Haute-Loire, soleil cet après-midi principalement. Au niveau des températures en plaine, on va atteindre les 29 degrés cet après-midi. En montagne, les 19 degrés. Demain, il fera beau, 25 degrés attendus en plaine et 15 degrés en montagne avec quelques averses. Voilà comment ça se présente pour la météo.
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2: On se promène dans la région à la rencontre de ceux et celles qui font l'Auvergne. Artisans, commerçants, restaurateurs, marchés de pays, éleveurs, agriculteurs, artistes et j'en passe. Allons au marché de Billon pour commencer. Et attention, vigilance rouge pour risque d'avoir une petite faim à la fin. Nous irons aussi à la rencontre de Sébastien Bourletias, producteur d'ail de Billon, entre autres. On est en pleine saison de tressage de l'ail. Et l'intérêt n'est pas uniquement esthétique, vous l'entendrez. Et puis, pour vous raconter des histoire, on va à la librairie. Il était une fois à Billon, un endroit très chaleureux qui donne envie de rester un peu. Bonne balade.
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0: Là, je suis là où il faut être le lundi matin, c'est-à-dire au marché de Billon, qui remporte toujours un franc succès. Et il y a foule aujourd'hui. Bon, ici, on débarrasse 5 euros au choix. Comme sur tous les marchés, amoncellement de vêtements. Et toutes ces dames-là qui fouinent. Bonjour mesdames.
2: Bonjour.
0: Ça trouve ou pas?
2: Moi, on va bien trouver quelque chose.
0: Faut y aller, hein, faut tout dégager là.
2: Tout dégager, oui.
0: Et comment vous faites alors? Vous avez choisi un pantalon pour l'essayer, ça va donner quoi?
2: Ah bah non, mais enfin en général, bon, c'est la taille.
0: Comment vous vous y retrouvez avec 5 euros seulement?
3: On s'y retrouve pas madame, on s'y retrouve pas. Mais il faut bien solder de temps en temps.
0: Ah, c'est les soldes?
3: Oui, c'est les soldes toute l'année chez nous au marché. C'est pour ça qu'elles viennent nos clients de faire des bonnes affaires.
0: Et le fait de tout mettre comme ça, c'est plus sympa pour les gens?
3: Elles aiment bien farfouiller et justement, elles ont l'impression de faire des meilleures affaires.
4: Et 2 kilos la bête ce matin, elle a goûté le melon.
0: Marrakech régale. Vous êtes un vrai Marocain?
5: Bien sûr, madame. Bonjour.
0: C'est quoi que vous faites là?
5: Je fais des galettes marocaines à base de la semoule et foire au fromage. Et nous, on le fait souvent avec des viandes hachées et légumes. Et moi, je les adapte à la région. J'ai utilisé du fromage de la région. Voilà.
0: Bien. Ça a l'air bon.
5: Merci beaucoup, madame.
0: Ça, c'est du fromage.
5: Voilà, ça, c'est du fromage mozzarella français.
0: C'est de la mozzarella?
5: La mozzarella française, oui.
0: Avec de l'herbe?
5: Avec des épinards.
0: Des épinards.
5: Voilà, c'est une pâte à pain. Voilà.
0: Oh, mais ça gonfle comme ça, ça devient tout gonflé. Et après, ça s'aplatit.
5: Si c'est bien réussi, normalement, ça gonfle.
0: Bon, ça m'a l'air d'être bien réussi.
5: Voilà, merci beaucoup, madame.
0: C'est beau. Wow, ça fait envie. Merci, Momo.
5: Voilà, merci beaucoup.
0: Bon marché.
5: Bon courage, merci beaucoup.
0: Vous les avez déjà goûtées, les galettes de Momo?
6: Ah oui, c'est un régal. C'est délicieux, je viens tous les lundis dès que je peux. J'adore.
0: Sur les marchés, ce qui est incroyable, c'est cette envie de manger plein de trucs. Il y a les odeurs là qui viennent flirter avec vos narines. Je passe devant chez Patoche, aligot, truffade, chou farci. Oi, oi, oi, oi, oi.
7: On vient pas chez moi pour faire le régime, hein, sinon votre généraliste il va faire la gueule. Hein. Il va rester collé au plafond. Hein.
0: Tout est une histoire de quantité, moi je dis, c'est pas une obligation d'en manger tous les jours non plus.
7: Tout à fait.
0: Bon, vous faites quoi alors, racontez?
7: Ah bah là, je vais faire mon plan de travail déjà pour commencer parce qu'il est un peu dégueulasse. Et puis là, je vais refaire partir des pommes de terre pour faire la truffade.
0: Tomme
7: fraîche de Cantal. Alors, il y en a qui s'amusent à mettre du sénectaire, il y en a qui s'amusent. C'est comme ceux qui font les pizzas au Nutella. Donc, bon, perso, c'est de la tomme fraîche. La recette, c'est pas moi qui l'ai inventée, c'est comme ça qu'ils la font. Bon.
0: Voilà. Et vu le monde devant votre stand, ça va être bon.
7: Eh bien, écoutez, ma foi. Ça fait 18 ans que je suis là, ça fait 18 ans que je fais le marché, et ça fait 18 ans qu'ils reviennent, donc c'est que ça va pas être si mauvais que ça.
0: C'est bon ou bien?
8: Oh ben, je pense que c'est bon.
9: Allez, mesdames et messieurs, profitez-en, cochez du bon melon.
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1: Là, je suis à Espira. Aïe, aïe, aïe. Là où aucun vampire n'a foulé les champs de ses pieds sanglants.
2: Your blood is irresistible.
1: Sébastien Bourletias va nous accueillir. Il est producteur d'ail rose de Billon, oignons, échalotes, lentilles, pois chiches, melons et ail noir. Tout ça, eh oui. Bon, écoutez, il y a une petite sonnette qui a prévenu de notre arrivée. Toc, toc, toc.
3: Bonjour.
1: Bonjour, bonjour. On est en pleine saison, là.
3: Tout à fait. C'est le cœur de la saison. Le mois d'août, c'est la période où le plus gros de nos ventes est réalisé. Nous avons récolté début juillet. Après une phase de séchage d'une quinzaine de jours, nous attaquons le tressage, les bottes, enfin voilà, le conditionnement de l'ail pour pouvoir le proposer à notre clientèle.
1: Alors, pourquoi est-ce qu'on tresse ?
3: Alors, traditionnellement, le tressage, alors déjà, c'est un côté esthétique, hein, c'est vraiment très,
1: très joli, c'est vrai.
3: C'est très joli, mais ça a aussi une importance pour la conservation.
1: Bonjour. Qu'est-ce que vous faites là ? Vous me racontez un peu ?
4: On est en train de trier pour faire des tresses. On blanchit l'ail et on le trie selon son calibre. Du plus petit pour faire des tresses de 500 grammes. Et là, le plus gros qu'on a, ça sera pour faire des tresses de 2 kilos, mais on n'en a pas beaucoup parce que, à cause du manque d'eau. Moi, je suis juste en job saisonnier depuis 2 ans.
1: Donc vous êtes devenue une pro de l'ail ?
4: Voilà, fidèle au poste.
1: C'est quoi votre prénom ?
4: Léa.
5: Job d'été aussi et futur apprenti.
1: Alors les champs, là, il n'y a plus rien ?
3: Non, dans les champs, il n'y a plus d'ail, d'oignons, d'échalotes. Tout est récolté courant du mois de juillet. Enfin, ça s'étale sur le mois de juillet. En fait, on commence toujours par l'ail, on enchaîne par l'échalote et en général, on finit par l'oignon.
1: Je vois qu'il sèche là-haut,
3: oui,
1: là.
3: Vous pouvez venir voir.
1: C'est joli, ça. C'est toujours joli, les trucs qui pendent comme ça. Oui. Une fois que l'ail est récolté, vous le suspendez.
3: On le suspend à différents chevrons sur plusieurs hauteurs pour faire un séchage naturel. Donc l'air circule bien entre les bottes et entre les niveaux.
1: Et Sébastien, quand j'ai ma tresse dans ma cuisine et que je veux utiliser de l'ail, en fait, je garde tout serré, je prends juste la petite gousse qu'il me faut.
3: Oui, soit la gousse, soit vous découpez
1: juste la tête.
3: Une tête.
1: Mais je laisse la tige tressée.
3: Vous gardez la tige le plus longtemps possible.
4: Okay. Donc on commence par prendre déjà 3 têtes. On les croise, comme ça. Donc comme une tresse à cheveux, on aura 3 brins. Mm-hmm. Et après, quand ils sont un peu humides, parce qu'on les humidifie avant de les tresser, vu qu'ils sont trop secs, on prend celui qui est le plus humide pour l'enrouler comme ça autour des autres et le refaire passer par derrière. Donc là, on a le début de la tresse.
1: Bon, j'ai une question. C'est vrai ou c'est pas vrai que ça fait fuir les vampires ?
3: Je peux pas vous dire. Moi, j'ai de l'ail sur moi toute l'année. Donc
1: et oui, donc vous n'avez jamais vu de vampire ?
3: C'est ça.
1: C'est que ça doit être vrai. Voilà des clients. Bonjour, madame.
6: Bonjour.
1: Fidèle au poste
6: fidèle
1: pour venir
6: poste.
1: Chercher de l'ail de Billon.
6: Qu'est-ce qu'il vous faudrait ? Donc, il me faudrait une botte d'ail.
7: De quel poids ?
6: Une grande. Kilos, ouais. Non, les tresses, pardon.
7: Ah, aux tresses.
8: Bonne journée.
6: Et bonne journée à vous.
8: Bon courage.
6: À bientôt.
7: Bon retour.
8: À bientôt.
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1: Patricia Farah, samedi 5, dimanche 6 septembre, direction Sébaza, au nord de Clermont-Ferrand, pour la 27e édition de Terroir en Fête. Plus de 50 artisans, producteurs et créateurs. On pourra notamment fabriquer son propre pain, découvrir les animaux de la ferme, faire un tour en calèche ou à dos d'âne et assister à des démonstrations des métiers d'autrefois. Souffleur de verre, maréchal ferrant ou encore battage à l'ancienne. Et puis des petites nouveautés comme un magnifique carrousel et des sculptures réalisées à la tronçonneuse. Musique et danse guadeloupéenne pour l'ambiance et nous voilà avec une vraie fête du terroir. À Saint-Ignace, samedi 5 septembre, c'est la 30e fête de l'ortie. Toute la journée autour de la salle des fêtes, on retrouve un vide-grenier, des produits régionaux et artisanaux, des stands consacrés à l'ortie et l'entrée est gratuite, comme ça, et ben ça pique pas.
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1: Nous allons tous les jours à votre rencontre dans notre belle Auvergne, en l'occurrence en Toscane Auvergnate, pour commencer avec un endroit idéal pour se restaurer avec les produits locaux. Nous irons au restaurant Les Petits Ventres, où courgettes, carottes et épices sont, pour ainsi dire, venues à pied. Enfin, c'est au musée départemental de la céramique à Lezoux qu'on prend un petit cours de travail de la terre. Un musée pour tous avec, vous l'entendrez, beaucoup d'animations et des expos très originales. Bonne balade!
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2: Là, je suis à Billon, pile en face de la mairie. Il y a une librairie qui s'appelle Il était une fois et qui, ma foi, m'a l'air bien accueillante. BD scolaire, cuisine, jardinage, roman, album jeunesse, manga, enfin il y a un petit peu de tout pour satisfaire les billes au mois et alentour. Ici, dans l'antre de la lecture, nous sommes accueillis par Morgane Merle-Bargoin. Bonjour Morgane.
3: Bonjour.
2: C'est vous qui êtes à l'origine de cette librairie?
3: Alors, on a repris cette librairie il y a 16 ans à quelqu'un qui l'avait créée à Billon. Et voilà, on a refait ce lieu ici il y a à peu près 5 ans. Donc, plus grand, plus lumineux, un peu plus chouette pour les clients, oui.
2: Quel était le projet d'origine d'amener ici quel genre de lecture et quel genre d'ambiance aussi?
3: Alors, l'ambiance, on voulait avant tout que ce soit chaleureux parce que le livre, on voulait pas que ce soit un produit élitiste, on veut que tout le monde puisse y avoir accès. Donc voilà, ça c'était important pour nous, que ce soit un lieu où les gens se sentent bien et pas du tout intimidés en tout cas. Et le but c'était d'amener vraiment toutes sortes de lectures parce qu'en fait, on s'aperçoit que sur les territoires ruraux, on a toutes sortes de lecteurs et que voilà, il faut vraiment varier. Ça va des choses très pointues en philosophie, des étudiants qui viennent nous voir, des gens qui sont passionnés par plein de sujets. Donc le but c'était vraiment d'être très éclectique et en même temps assez exigeant quand même sur la sélection. Ouais.
2: Et bien c'est que ça ne doit pas être évident justement de satisfaire tout le monde là, dans un, comme vous le dites, hein, dans une commune rurale.
3: Et en même temps c'est ce qui est excitant dans notre travail, c'est-à-dire qu'il faut vraiment qu'on s'adapte, qu'on fasse découvrir, qu'on trouve le livre juste pour la juste personne. Donc c'est aussi tout ce qui fait le sel de notre métier. Donc moi je trouve que c'est absolument passionnant. Et j'aime cette diversité dans notre clientèle. Moi, ça me va très bien de passer d'un livre pour les tout-petits à un livre de terroir pour une personne plus âgée. Moi, j'aime bien ce grand écart qu'il y a entre tout le monde. Ouais. Voilà, l'intérêt, c'est de chercher avec les gens, d'essayer de trouver le livre qui soit le plus adapté. Et puis, voilà, c'est ça. Il faut être humble devant toute la connaissance qu'il existe à l'heure d'aujourd'hui. Ouais.
2: Que cherchez-vous ?
4: Une bande dessinée. Bonjour. Est-ce que vous avez l'Odyssée d'Hakim?
3: Oui, normalement.
2: Ben voilà, elle sait tout. Elle sait tout et elle sait même où il est. Impressionnant, Morgane.
3: Oui, alors il y a des choses que je cherche pendant longtemps, des fois. Hein. Celui-ci, c'était assez facile. Ça m'arrive de flotter dans les rayons aussi.
2: C'est familial aussi, c'est ce que je vois. C'est intimiste hein, comme endroit. Bonjour.
5: Bonjour.
2: Alors, on embrasse la libraire?
5: Ah ben oui, il n'y a pas de souci.
3: Olivier, c'est un peu, comme qui dirait, notre pilier de comptoir à la librairie.
5: C'est vraiment agréable. C'est toujours un plaisir de venir, de découvrir les nouveautés, de se faire conseiller par Morgane et de discuter, de parler de tout, de rien, de littérature aussi, accessoirement.
2: Vous emmenez les petits à la librairie très tôt?
4: Ah oui, très tôt. Elle a déjà beaucoup de livres et à chaque fois on trouve des belles lectures ici, on est bien conseillés.

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1: Là, à Billon, il y a un endroit pour se restaurer que je vous conseille vraiment. Ça s'appelle le restaurant Les Petits Ventres, avec la carte qui nous accueille, menu 20 euros. Gaspacho de melon et abricot, épices des tropiques et faisselle de brebis de Saint-Jean-d'Heur. La petite tarte aux tomates et chantilly au thé vert matcha. Vous voyez un petit peu l'esprit de cet endroit. On va aller voir la patronne et le chef. Bonjour Claudine.
2: Bonjour.
1: Les Petits Ventres, oui. c'est votre endroit à vous.
2: Oui, tout à fait. On va pas dire notre deuxième maison, puisque nous sommes là très souvent, mais presque. Ça fait 15 ans que nous sommes ici. Et en 15 ans, on a agrandi nos adresses de petits producteurs, aussi bien sur des épices locales, du soja local également, du pain qui est fait sur Moissa, enfin beaucoup de choses auxquelles nous tenons.
1: C'est vraiment ce que vous vouliez, ça,
2: c'est
1: au
2: ce
1: départ,
2: que nous voulions.
1: Vraiment faire travailler tous les producteurs
2: oui,
1: du coin.
2: Et c'est essentiel aujourd'hui si on veut garder une cuisine saine. Et surtout bien le faire comprendre à nos clients pour qu'on puisse continuer sur l'avenir avec ces petits producteurs qui travaillent vraiment très bien.
1: Est-ce que je pourrais me permettre d'aller un petit peu dans les coulisses rencontrer votre mari? Vous êtes en cuisine, vous aussi?
2: Oui, moi aussi, sur les préparations, et je suis sur le service après.
1: Emmenez-moi. Et le voilà. Oh là là, ces petites courgettes. Jean-Philippe, c'est vous qui êtes allé chercher les petites courgettes?
3: Oui, moi et ma femme, ce matin.
1: On est bien d'accord que c'est comme ça qu'elles sont bonnes. Ah, elles font quoi? Elles font 10 cm
3: quoi. À peine, oui, à peine 10 cm. Après, plus gros, c'est bon aussi dans les potages, mais bon.
1: Ah, mais là, vous allez faire quoi? Sauter à la poêle, tranquillou?
3: Non, je vais les faire revenir un petit peu au four avec des herbes, et puis on va servir ça avec notre plat de midi, le Navarre à nouveau, avec tous les légumes frais du marché de ce matin, pâtissons, on va même rajouter des fruits, des pêches.
2: Le pâtisson que l'on fait rôtir avec le navarin de veau au safran, c'est un safran que nous trouvons dans un beau petit domaine sur Thiers, exactement à France et Jour. Et voilà, on a cuisiné tout ça avec nos petites herbes fraîches.
1: Comment vous avez décidé de monter cette affaire et de travailler
2: ça a toujours été dans nos têtes, en fait. Et ma grand-mère faisait beaucoup les saisons, donc chez Jacotte, au pied du Puy de Dôme. Et j'ai toujours ces souvenirs en tête de tartes faites maison et de plein de choses. Et surtout cet esprit convivial, en fait.
1: Travailler en couple,
2: c'est compliqué.
3: Joker.
2: Non, mais c'est bien de le dire aussi, parce que
1: c'est normal.
2: On prend sur soi un peu tous les jours. Le partage des idées, il y en a toujours un qui veut passer sur l'idée de l'autre. Mais bon, au bout de 15 ans,
1: ça va.
2: On a compris le truc, oui.
1: Vous avez compris le truc.
3: Il faut savoir céder.
1: Et James, en fait, vous êtes au service?
4: Absolument, oui.
1: D'accord.
4: C'est un vrai plaisir que de travailler ici. Parce que moi, j'apprécie énormément leur démarche, justement, avec ces produits de qualité, locaux. Pour un serveur, c'est très important d'apporter des assiettes qui font envie visuellement. Voilà.
5: Passe un petit bonjour.
2: Très bien. Votre nom, madame? Allez, super. C'est noté. Merci à vous, à tout à l'heure. Merci, avec plaisir. Au revoir.
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0: jusqu'à 11h. Là, je suis au musée de la céramique de Lezoux, et tout simplement pour vous dire qu'ici, ça n'est pas qu'un musée. Il se passe beaucoup de choses, notamment des rencontres avec les potiers. Bonjour Marine.
2: Bonjour.
3: Moi, ce que je propose, c'est une création instinctive si les personnes le ressentent. Ou sinon, ça va être la création d'un bol qu'ils vont ensuite personnaliser avec une technique où je leur montrerai pas à pas comment la réaliser.
0: Donc, on va mettre les mains dans la terre.
3: Exactement. Donc, dans un premier temps, je vais vous donner de la terre, de l'argile. Donc, vous allez pouvoir taper la balle de terre entre vos mains. Donc, je vous montre.
0: Oh, c'est doux. Ça colle un peu.
3: Aujourd'hui, ça va être de l'argile autodurcissante qui va sécher à l'air libre. Du coup, vous pourrez repartir directement avec votre création. Je reviendrai voir tout le monde pour vous montrer de plus près. Donc, vous allez tenir la balle de terre et avec le pouce de la main droite ou de la main gauche pour les gauchers, vous allez enfoncer.
0: Vous avez un gros pouce.
3: Pour les
4: gauchers. Oui, je peux insister.
3: Ne pincez pas trop fort, il ne faut pas que ce soit trop trop fin. Et en fait, le fait de pincer la terre, ça va vous faire monter les parois.
0: T'as vu que t'es le seul qui a fait quelque chose de différent.
5: Oui.
0: Bah bravo. Sarah Buscart, qui est la conservatrice du musée. Avec vous, Sarah, on va voir que, certes, il y a des ateliers, mais ce musée propose tellement de choses.
6: Exactement. Alors, on présente une programmation qui est articulée autour d'une thématique chaque année. Donc, cette année, on explore un peu le thème de l'Antiquité en délire. Et la grande colonne vertébrale de l'année, en fait, c'est l'exposition temporaire. Alors, cette année, on a une exposition qui s'intitule « Satire, sérieux, s'abstenir ». On pourra en parler un petit peu. On explore ces créatures joyeuses et impertinentes de la mythologie antique. Et donc, en fait, tout au long de l'année, eh bien, il y a des différents événements, ateliers qui s'articulent autour bien de cette thématique de cette thème-là. De l'expo. Voilà. L'idée, c'est un titre un petit peu provocateur, qui est un peu une invitation à poser un regard décalé sur l'Antiquité, puisqu'en fait, les Grecs et les Romains savaient rire, et ce qui les faisait rire peut nous faire rire encore aujourd'hui. Et en même temps, derrière ce rire, eh ben, se cachent un petit peu les valeurs qui structuraient leur société.
0: On peut voir cette expo jusqu'à quand ?
6: Alors, l'expo, elle est présentée jusqu'au 31 décembre au Musée de la Céramique. Elle fera l'objet notamment de tout un programme d'animation dans le cadre des Journées européennes du patrimoine, les 18 et 19 septembre.
0: On le rappelle, mille et une raisons de venir ici au musée de la céramique de Lezoux. Merci Sarah.
6: Merci à vous. Au revoir.
0: Bonjour.
7: Bonjour.
0: Vous venez vous emmener les enfants au musée.
7: Voilà, tout à fait, pour qu'ils fassent le jeu de piste.
0: Vous êtes d'ici?
7: Oui, j'habite à 3-4 maisons d'ici.
0: Ah, mais vous êtes la voisine du musée.
7: C'est ça même, c'est cela même.
0: C'est bien d'amener les petits au musée pour
7: bien
0: avoir
7: sûr.
0: Une image des musées peut-être un peu plus joyeuse.
7: Et puis j'adore ça en réalité. La première fois que j'ai amené mes petits-enfants, je me suis dit, oh allez, 3 quarts d'heure et ils en auront marre. On a fait la fermeture du musée, donc super.
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1: 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Il est déjà 11h. 11h, le Flash Info nous est présenté par Clara Vincent.
2: Un nouveau candidat à la présidentielle, Olivier Faure, doit l'officialiser ce soir aux 20h de TF1. Le premier secrétaire du PS se présentera à la primaire de la gauche. C'est ce qu'il a annoncé aux députés de son groupe, selon l'AFP ce matin. Olivier Faure devra notamment affronter Raphaël Glucksmann, autre candidat à gauche qui fait pour l'instant figure de favori. Un grave accident cette nuit à Montluçon. Un jeune homme de 24 ans qui conduisait à scooter dans une rue au nord de la ville a été retrouvé inanimé par les pompiers. C'était vers 1h du matin. Les secours n'ont rien pu faire. Le jeune homme a été déclaré mort sur place. On n'en sait pas plus pour l'instant sur les circonstances de l'accident. Pas de tram ni de bus mardi prochain à Clermont-Ferrand. Mouvement de grève très suivi à la T2C. L'intersyndicale dénonce les restrictions budgétaires. Il conteste aussi à la réouverture à la circulation de certaines rues jusque-là réservées aux bus. On vous a mis le détail des restrictions de circulation sur notre site ici.fr. Plus de 200 personnes ont participé hier à la marche blanche à Aurillac en mémoire de Caroline Grandjean, cette institutrice d'une petite école du Cantal qui s'était suicidée l'an dernier, le jour de la rentrée, après avoir été victime de harcèlement homophobe. Notre reporter Joshua Métivier a suivi cette marche. On entendra son reportage dans les infos de midi. 132 emplois sur 175 sauvés chez GCK, l'entreprise de mobilité décarbonée principalement implantée dans le Puy-de-Dôme, était placée en redressement judiciaire. Le tribunal de commerce de Clermont a validé sa reprise cette semaine. On en reparle là aussi dans les infos de midi. Et puis il va bien. Tadej Pogacar a donné de ses nouvelles ce matin depuis son lit d'hôpital. Il a publié un selfie sur ses réseaux sociaux accompagné de la chanson Stayin' Alive. Le cycliste a fait une lourde chute hier au Tour d'Espagne, contraint d'abandonner la course à la 8e étape alors qu'il était favori. Le coureur souffre d'une fracture à la clavicule gauche. Un abandon qui a tout de même profité au Français Brian Coquard, qui s'est imposé à l'arrivée au sprint près de Valence. Le temps, Philippe, qu'est-ce que ça donne ?
1: Ben ça va dépendre un petit peu du département dans lequel vous vous trouvez.
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1: Pour le Puy-de-Dôme, journée agréable avec du soleil, des nuages, petites averses en fin de journée. Pour l'Allier, soleil ce matin, averses dans l'après-midi, voire des orages en début de soirée. Pour le Cantal, soleil toute la journée. Pour la Haute-Loire, il faudra attendre le début d'après-midi pour voir le soleil s'imposer. Pour les températures, elles commence à remonter. Clermont-Royon, Cournon et Soir, on passe de 14 à 29 degrés. Thiers-Brioux de Montluçon et Vichy de 16 à 29. Amberg de 17 à 27. Saint-Flour de 11 à 25. Aurillac de 14 à 27. Et en montagne de 12 à 19 degrés avec du vent au-delà des 50 km/h en soirée. Donc ça va commencer à se faire sentir. Vous restez prudents sur la route. Bien entendu, s'il y a un problème, vous nous appelez 04 73 34 2000. Notez un obstacle signalé sur la 71 dans le sens Clermont-Ferrand-Orléans à hauteur de Montmarault dans l'Allier. Et puis il y a un véhicule en panne sur l'A75 à hauteur de Loubarès dans le Cantal, dans le sens Béziers-Clermont-Ferrand.
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1: Que reste-t-il de nos dimanches? De nos dimanches ensoleillés, de nos dimanches ensommeillés, de nos dimanches endimanchés, de fin d'été, en chemise sans manches, passés au bord de la Manche ou ailleurs d'ailleurs? Que reste-t-il de nos dimanches de fiançailles, prises en tenaille par la taille, un parfum, une ambiance, un rayon de soleil, un désir d'y revenir et de garder ce moment pour l'éternité? Que reste-t-il des dimanches de Grégory Perrier, notre agriculteur chanteur au grand cœur, toujours dispo, l'ami Grégo, pour partager sans compter son temps si précieux passé au milieu des champs quand il n'est pas au champ. Bonjour Grégory.
5: Bonjour Philippe, bonjour à tous.
1: Merci d'être avec nous pour cette première émission.
5: C'est déjà avec
1: dimanche,
5: plaisir.
1: Émission qui se déroule le dimanche et qui a pour thème principal le dimanche. On va voir comment ça se passe pour vous le dimanche et on commence cette émission juste après une chanson qui veut tout dire.
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1: Cette émission démarre juste après les Stones. Start Me Up.

0: Stones à l'instant sur les ondes d'ici Pays d'Auvergne. Il est déjà 11h08.
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0: Déjà dimanche avec Grégory Perrier, notre agriculteur chanteur au grand cœur qui nous accompagne jusqu'à midi. C'est le premier invité de cette première émission, j'en suis ravi. Et on va commencer comme il se doit, mon cher Grégory, avec quelques souvenirs. Il faut nous parler de ce dimanche particulier ou de ces dimanches particuliers qui ont marqué l'enfance, la petite enfance ou après l'adolescence.
3: Alors en fait, je sais pas pourquoi je suis là, parce que j'avais horreur des dimanches. J'ai horreur des dimanches. Donc...
0: C'est pas vrai.
3: Non. Ça dépend des circonstances.
0: Ouais.
3: Après, dans mon enfance, les dimanches.
0: Des jolis dimanches, j'entends.
3: Alors, les jolis dimanches, pour moi, c'était vraiment dans mon enfance, même ado. C'est quand j'avais encore mes grands-parents, en fait.
0: Ouais.
3: C'était toutes les parties de cartes l'après-midi.
0: Ah, donc il y avait quoi? Il y avait un repas déjà? Ensemble?
3: Alors,
0: ou pas?
3: Alors, il y avait le repas familial, bien
0: repas
3: sûr.
0: Repas familial avec les parents, les
3: voilà,
0: grands-parents.
3: Bien sûr.
0: Obligatoire.
3: Et obligatoire. Et puis, cette odeur de café, tu sais, qui fume, là.
0: On est déjà à la fin du repas.
3: Ah oui,
0: on est déjà,
3: le repas... Non, la bouffe, moi, non.
0: D'accord, donc le repas, il est passé.
3: Le dessert,
0: on en est au café.
3: Café, ouais.
0: Odeur du café. Du pouce-café ou pas?
3: Ah non, pas du tout.
0: Non, pas du tout.
3: Ah
0: donc, non. Le café.
3: Café seul.
0: Parce que cette odeur de café, elle annonce quoi derrière? C'est ça, le truc.
3: Eh ben, elle annonce la partie de carte.
0: La partie de carte. Mais quel jeu?
3: La belote.
0: Ça, c'était le moment du dimanche, le moment familial.
3: C'était le rituel.
0: Et ça se passait dans quelle ambiance?
3: Bah, très bien, toujours très bien.
0: Non, ça criait pas un peu?
3: Pas du tout, ça trichait.
0: Ah. Mais quand ça trichait, personne ne commençait à monter dans les tours. Cette partie de cartes, elle était quoi? Elle prenait toute l'après-midi, c'était le grand moment?
3: Ah, c'était le grand moment, on commençait à 14h, on finissait le soir à 18-19h.
0: Ah oui, quand même.
3: Parce qu'après, mon grand-père repartait s'occuper de l'exploitation, forcément, ouais. Il avait toujours les bêtes. Ah, mais c'était que du bonheur. Quoi.
0: C'était que du bonheur, effectivement.
3: Ouais.
0: C'était ce moment si particulier. La partie de cartes.
3: Ah, oui.
0: Et aujourd'hui, elle n'existe plus, cette partie de cartes, même en dehors des grands-parents, je veux dire, avec les parents,
3: si.
0: Avec les amis. Si?
3: Bien sûr.
0: La partie de cartes, le dimanche?
3: Alors, c'est plus trop la belote, maintenant, c'est plutôt le tarot, voilà.
0: D'accord.
3: Je me suis converti au tarot. En mettant mécano aussi de métier, tu vois.
0: C'est beau, ça.
3: Rien à voir.
0: Mais si, c'est beau, ça.
3: Non, mais c'est un autre jeu, c'est différent.
0: Oui, ouais.
3: Mais je trouve que c'est beaucoup plus sympa.
0: C'est totalement différent, de toute façon, sur le principe.
3: Le truc, c'est que tu peux jouer à 5, le tarot. Donc, t'es toujours avec quelqu'un, t'appelles le roi, bon, tu te fous dedans, tu fous l'autre avec. Hein. C'est ça qui est marrant, en fait. Parce que des fois, on s'engueule au tarot.
0: Ben oui.
3: Mais pourquoi je suis venu avec toi, tu
0: vois? N'empêche que cette notion de jeu de cartes, elle est restée. Ça, c'est fabuleux, ce souvenir. Ça évoque quelque chose à chaque fois que les cartes sortent.
3: Oui. Non, mais les cartes, je crois que de toute façon, c'est une passion. C'est comme la musique, c'est comme beaucoup de choses. Mais je ne vois pas un dimanche sans faire une partie de cartes. Et puis, c'est le moment où je me pose le dimanche après-midi. Voilà, on se retrouve en famille. Il y a ma sœur, mon frère. Enfin, on se retrouve tous.
0: On arrête l'activité.
3: Voilà,
0: bon. Tout le monde. Alors, juste un mot, parce que ça me vient à l'esprit. Il y a eu à une époque aussi, ce dimanche soir, où on préparait le cartable pour le lendemain, Grégory.
3: Ouais, mais tu me parles de mauvais moments. Oui, t'as
0: fait. Pourquoi? Mais pourquoi de mauvais moments?
3: Ah, j'avais horreur, parce que le truc, tu vois, tu m'en parles. Le lundi matin, je me rappelle, c'était en cinquième. Le lundi matin, on avait un professeur de maths un peu dur.
0: Un peu rustre.
3: Ouais, carrément. Ouais. Et c'était le mal au vent, tu vois, dimanche soir. Ah, je peux pas y aller demain, tu vois. J'ai mal à la gorge. Non, c'était horrible.
0: Et dimanche... donc, cette angoisse-là, elle montait dès le dimanche soir. Parce qu'effectivement, le lundi, il se passait quelque chose, quoi.
3: Bah ouais, c'était pas
0: préparer
3: bon.
0: Le cartable, c'était la fin du week-end, c'était ça. Une angoisse que certains ont encore aujourd'hui par rapport au monde du travail. Enfin,
3: oui.
0: On dit quelque chose le dimanche soir, voilà.
3: Mais moi aussi, hein, j'ai toujours ça. Hein.
0: C'est vrai?
3: Ouais, bah oui. Ouais, j'aime bien dire mon patron, je peux pas venir demain matin.
0: Ça, c'est compliqué quand on a son propre patron.
3: Ouais, c'est vrai.
0: Ou alors, on peut se permettre, du coup.
3: Non, mais des fois, tu sais, quand t'as des petites lignes de bus, là.
0: Ouais, ouais.
3: Et ben, quand on m'appelle un peu.
0: Alors, Grégory Perrier, effectivement, moi, j'ai dit agriculteur-chanteur, mais il arrive parfois qu'il conduise le bus, qu'il coupe du bois.
3: Oui, bah.
0: Hein, qu'il amène les mamies faire les courses.
3: Je fais tout.
0: Et il sera en concert le 11 octobre prochain à la Maison de la Culture de Clermont-Ferrand. On en parlera, bien entendu. Voici Jennifer.

0: Point de vue qui donne sur la chaîne des puits.
1: Chaîne des puits, chaîne Sancy. Ouais. Non, mais c'est vraiment magnifique. D'accord. Et là, c'est vrai qu'à chaque fois qu'on y va avec ma compagne, on voit les quatre saisons. Si tu l'hiver, t'as un décor, l'été qui arrive, le printemps, l'automne. T'as toujours quelque chose qui change.
0: Et c'est un lieu de balade, on peut se promener pendant une heure, deux heures, ou c'est un point fixe, on voit des choses?
1: Ah non, on peut se promener sur...
0: C'est un chemin.
1: Sur une demi-heure, tu peux voir. Tu vois toute la vie, comme elle est jolie, quoi.
0: C'est la première.
1: C'est du pur bonheur. Ouais. Non, mais c'est du pur bonheur.
0: Ouais. Ça, c'est la première. Et la seconde?
1: Seconde, un truc que j'adore. Alors, c'est pas tous les dimanches, hein, je rassure quand même les auditeurs. C'est le train crémaillère du Puy-de-Dôme.
0: Quoi? Panoramique?
1: J'adore le panoramique, ouais.
0: Monter dans le panoramique pour grimper au sommet du Puy-de-Dôme.
1: J'adore.
0: Ce plaisir-là, il existe.
1: Ah ouais.
0: Moi, je l'ai. Pour Grégory Perrier.
1: Moi, personnellement, je l'ai. Et notamment beaucoup à l'automne, parce qu'on voit vraiment les couleurs qui changent. J'adore.
0: Alors, c'est vrai que au système des grandes baies vitrées, on voit tout un panorama qui évolue au fur et à mesure qu'on grimpe jusqu'au sommet du Puy-de-Dôme, certain. Mais il ne le ferait pas à pied, Grégory Perrier, ce chemin-là? Par le chemin des muletiers?
1: Non, je pense que petite entorse des chevilles peut survenir.
0: Il y a beaucoup de personnes qui le font sans se blesser, Grégory.
1: Oui, mais moi je suis poissard.
0: Et qui monte là-haut, mais palier par palier. On n'est pas obligé de tout faire d'une traite, parce que ça monte en permanence. Donc il y a plusieurs points sur lesquels on peut s'arrêter.
1: Ouais, mais moi je suis pas comme ça. C'est tout ou rien. Je suis blanc ou noir. Non, soit on fait tout, soit on fait rien. D'accord. Pour ça, t'as un petit train crémaillère. Tu forces pas, tu transpires pas.
0: Et une fois qu'on est au sommet du Puy-de-Dôme, la vue, bien sûr, est
1: magnifique.
0: C'est extraordinaire. Et qu'est-ce qu'on fait une fois qu'on est là-haut?
1: On marche tranquille.
0: Ouais.
1: Et puis on respire ce vent. Tu vois, il y a toujours ce vent là-haut.
0: C'est vrai.
1: J'adore. Bon, on n'y va pas en plein hiver, forcément, parce que quand tu te prends du moins 10 degrés, t'as pas envie d'y aller.
0: Ça peut geler très fort là-haut.
1: Ouais, mais vraiment. Ouais, ouais. Mais l'automne, c'est merveilleux.
0: Ouais.
1: Et puis l'été, remarque, vu les températures qu'on a eues, j'aurais dû en profiter cette année, tu vois.
0: Ça peut être un peu plus frais qu'en bas.
1: Ah oui, beaucoup plus qu'ici.
0: Oui et non, je suis pas sûr qu'il faisait si frais que cela, parce que mine de rien, c'est en plein soleil. Il y a pas d'ombre.
1: Mais bon, voilà, c'est deux points deux sentiers que j'adore faire. Des bons moments. Franchement, c'est peinard. C'est peinard. Moi, le dimanche, il faut que ça reste peinard. Il faut se faire plaisir. Parce que je trouve que déjà, les semaines sont assez compliquées comme ça. Donc, si on prend pas de plaisir à faire le panoramique ou le lieu dit bordé, on n'a rien vu.
0: Mais c'est important de revenir sur cette notion. Le dimanche, il faut être peinard.
1: Ah ouais.
0: Il faut que ce soit reposant, calme, tranquille. On revient à l'essentiel, quoi.
1: Tout à fait. Cet après-midi, il y a d'autres choses qui sont prévues, mais on va en parler
0: plus. On va en parler tout à l'heure. Oui. Et puis, encore une fois, il y a un concert qui arrive le 11 octobre prochain, c'est un dimanche.
1: Ben, tu vois, il n'y a pas de hasard.
0: Non, mais il n'y a pas de hasard. Ce sera à la Maison de la Culture de Clermont-Ferrand, en face de la radio.
1: Tout à fait.
0: Et encore une fois, on va assister à un superbe show avec des chansons de ce répertoire français, années 60, 70, 80.
1: Oui, tout à fait. Mes chanteurs que j'adore, là, Sardou, Villard, Dassin.
0: Et on va pouvoir de nouveau reprendre ensemble toutes ces chansons et passer un super moment. On aura l'occasion d'y revenir, en tout cas.
1: Pas de souci.
0: Grégory Perrier est notre invité aujourd'hui, dès à dimanche. Une nouvelle émission qui se déroule le dimanche en direct avec un invité qui nous parle de ses dimanches. Et on n'a pas fini de découvrir l'univers de Grégory Perrier, notre agriculteur-chanteur au grand cœur.

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8: 11h22, place à Francis Cabrel, artiste que Grégory Perrier, notre agriculteur chanteur grand cœur, adore. On saura pourquoi d'ici un instant. Place tout d'abord à cette superbe chanson, La fille qui m'accompagne.

0: La fille qui m'accompagne, Francis Cabrel, sur les ondes d'ici Pays d'Auvergne, 11h26.
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0: Déjà dimanche, une nouvelle émission qui se déroule le dimanche à l'antenne d'ici Pays d'Auvergne entre 11h et midi avec un invité qui nous parle de son dimanche, de ses dimanches. Nous sommes avec Grégory Perrier, agriculteur, chanteur, qui sera en concert le 11 octobre prochain à la Maison de la Culture de Clermont-Ferrand pour interpréter, bien entendu, bon nombre de chansons de son répertoire avec du Francis Cabrel, du Sardou, du Hervé Villard, du Barbe Livien et j'en passe et j'en passe et j'en passe. On vient d'écouter justement Francis Cabrel. Il est important, Grégory, Francis Cabrel?
3: Ah, tout à fait, ouais. Je trouve que là, la chanson que vous avez passée, c'est un chef-d'œuvre. Mmh. C'était l'album Question d'équilibre.
0: Oui, parce qu'il connaît tous les albums.
3: Ah oui.
0: Bien sûr. Francis Cabrel, bien entendu, qu'on vient d'écouter, qui fait partie du répertoire de Grégory Perrier. Maintenant, justement, puisqu'on en est là, nous sommes dimanche, mon cher. On va s'installer sur le canapé.
3: Ah ouais.
0: On va, eh bien, sortir un DVD. Peut-être bien un DVD d'un artiste, peut-être bien un concert. En tout cas, j'imagine. Quel serait cet artiste? Qu'est-ce qu'on regarde comme DVD? Quel concert?
3: Moi, un concert que j'adore, ouais, c'est Michel Sardou, Palais des Congrès 87.
0: Michel Sardou, Palais des Congrès 87. Ah, c'est précis, ça.
3: Ah, c'est très précis.
0: C'est très précis.
3: Ouais, je crois que c'était.
0: C'est un CD ou double CD?
3: C'est un DVD et double CD.
0: Double CD.
3: Et double 33 tours, tu permets.
0: Double 33 tours, bien
3: Parce
0: sûr.
3: Parce que là, c'est pareil, il y a une collection à la maison. Ouais. Bon, ben, c'est vraiment ma vie.
0: Bon, alors, hein. Déjà, pourquoi Sardou?
3: J'adore. J'adore ce type, j'adore sa façon de penser, alors peut-être pas surtout, bien sûr, mais la façon de décrire, la façon de composer, et cette voix qu'il a, ce mec, non, respect.
0: Donc du coup, si on se retrouve sur le canapé, on va regarder le concert de Sardou.
3: Ça, Palais des Congrès 87.
0: 87. Ouais. Ça nous prend 2 heures le dimanche après-midi, ça.
3: Bon, c'est pas tous les dimanches, je te rassure, mais c'est vrai que ça arrive.
0: Ouais. Ouais.
3: Après, il y a celui de Palais des Congrès 85 qui était pas mal aussi.
0: Alors, qu'est-ce qu'on fait? Dans quel ordre?
3: D'abord 87.
0: D'abord 87. Ah, c'est le moment magique de ce concert de Sardou.
3: Oui, d'accord. Tout à fait. Je trouve que c'est le plus beau concert. Il avait 40 balais, le mec, affiné comme un sportif. Là. Non, vraiment une voix. Hors norme.
0: C'est et à cette ce moment-là, Grégory, qu'est-ce qu'on fait? On reste dans le canapé, bouche bée, on bouge plus. On écoute l'artiste.
3: On écoute, on prend une grande giflasse et on se dit « Ouais, mais mon gars, t'as du boulot pour y arriver.
0: » Bon, si on parle de Sardou, c'est peut-être aussi parce qu'il y a un projet par rapport à Sardou qui est en train de naître, Grégory.
3: Tout à fait. C'est vrai qu'avec l'équipe, on s'est retrouvés pour dire pour qu'on fasse un projet 100% Sardou. Voilà. Parce qu'on adore Sardou. Enfin, moi, j'adore Sardou. Eux, peut-être moins, ce que je peux comprendre. Mais c'est peut-être l'artiste que j'arrive à réincarner un petit peu, hein, en toute modestie. On n'est pas là pour jouer les gros bras. C'est pas du tout ça. Il faut être modeste. Hein, parce que non. Mais je pense que, ouais, c'est le mieux qui correspond.
0: Donc, à venir, un show Sardou.
3: Show Sardou, mais ça sera pour l'année prochaine, maintenant.
0: Show,
3: on va pas faire show à l'américaine.
0: Non, mais qu'est-ce que... Un spectacle.
3: Spectacle,
0: un tour de chant.
3: Tour de chant, c'est bien ça, un tour de chant Sardou pour Grégory Perrier. C'est simple, oui.
0: Bon, donc ça, on verra cela, effectivement.
3: C'est pas prétentieux.
0: C'est pas prétentieux.
3: Voilà. Ouais. Parce qu'après, l'idée de tribute, moi, je trouve que c'est industriel. Puis après, il faut vraiment s'y consacrer, quoi. Voilà. Ouais.
0: Donc, la partie chanteur de Grégory Perrier, agriculteur, chanteur, ça reste dans le domaine du plaisir.
3: Oui.
0: Du loisir, de la possibilité de, tiens, le téléphone sonne, il faut aller chanter ici ou là, ben pourquoi pas, on y va. Quoi.
3: Ah ben c'est le but du jeu, parce que c'est vrai que ceux qui m'accompagnent, ce sont des intermittents beaucoup. Donc eux, c'est leur boulot, c'est leur gagne-pain. Ils sont bien contents de trouver aussi Grégory Perrier. Ils comptent un peu sur moi, mais bon, moi je veux pas partir tous les samedis. Hein.
0: Mais c'est ça.
3: Ils le savent, mais bon, après si on pouvait faire une vingtaine de dates, localement, régionalement, si j'ose dire, mais pas à l'autre bout de la France. Hein. C'est pas possible, enfin je veux dire, je veux pas tout abandonner pour faire Michel Sardou, même si je l'adule.
0: Donc
3: je l'idolâtre.
0: On reste sur l'Auvergne.
3: Oui, Auvergne, Rhône-Alpes, ouais. Et même Limousin, Nouvelle-Aquitaine, pas de soucis. Ouais. Voilà, mais après,
0: le grand centre, quoi. Enfin,
3: oui.
0: Donc, à venir, le show Sardou, et puis on va en reparler tout à l'heure, bien sûr, ce concert qui est donné à la Maison de la Culture le 11 octobre prochain, ce sera dans la grande salle.
3: Mais cet après-midi, moi, j'ai prévu autre chose. Hein.
0: On va en parler après.
3: Ah oui.
0: Effectivement. Oui, non, mais bien sûr. Non, mais là, on en était... On est d'été au visionnage de Sardou au niveau du concert de 87. On va voir. On va regarder autre chose juste après. Voici Otawan avec DISCO, 11h31.

0: D-I-S-C-O, ça fait disco à l'instant, c'était Ottawa.
1: Je croyais que c'était la salsa du démon.
0: Non, mais on peut aussi se faire plaisir avec la salsa du démon, pourquoi pas. Ouais, Grégory Perrier est mon invité aujourd'hui. On verra dans un instant comment ça va se passer avec lui dans cette émission déjà dimanche. Première du genre, et on se retrouvera tous les dimanches avec un invité pour parler du dimanche.
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0: Et en ce dimanche, on a rendez-vous à Aubière, bien sûr, avec le marché qui se termine tranquillement ce dimanche matin. Mais c'est aussi la foire de la Saint-Loup avec vide-grenier, structure gonflable pour les enfants, concert gratuit à 14h15, 15h15, 16h30. C'est à Aubière tout au long de cette journée. C'est la fête de la Saint-Loup. Et puis c'est la fête du pain à Vendègre, à 2 km de Lusilla. 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
0: Et dans 3 minutes, nous reprenons cette émission déjà dimanche avec Grégory Perrier, mon invité en ce dimanche matin, Paolo Conte.

0: Pablo Conte, une voix extraordinaire, une chanson magnifique, Via Con Me à l'instant, 11h38.
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0: Déjà dimanche avec Grégory Perrier, notre agriculteur chanteur au grand cœur, qui est mon invité en ce dimanche, qu'on retrouvera le 11 octobre prochain à la Maison de la Culture de Clermont-Ferrand en concert, salle Jean Cocteau à 14h30. Les places sont déjà en vente. On va se mettre dans une situation, mon cher Grégory, un peu différente maintenant. On se retrouve un dimanche. Allez, on est coincé. Il pleut, il y a du vent, il y a de la neige, il fait froid. On se retrouve tous les deux, là, dans le salon. Qu'est-ce qu'on fait? On regarde la télé, une série, un film?
3: En ce moment, une série. Allez.
0: Ah, une série. Ah, ça, c'est bon, ça. Ouais. Une série en particulier, laquelle?
3: Bien sûr. Attends, ouais. On remonte encore en arrière.
0: On remonte dans le temps, là.
3: Bien sûr. Ouais. MacGyver.
0: Non, MacGyver. Ah, mais si. Le vrai MacGyver.
3: Ah, le vrai.
0: Richard
3: Dean.
0: Richard Dean Anderson. Le mec qui, avec un élastique et un chewing-gum, fabrique un parachute.
3: Voilà, ou qui fabrique une voiture avec un sac à dos. Quoi. C'est ça, quoi.
0: Mais pourquoi MacGyver?
3: J'adore ce mec.
0: Parce que ça a déjà 30 ans, 40 ans, je sais pas, moi.
3: Je crois que la première série, la première saison, 87.
0: Ouais. Donc, bah, 87, 40 ans, quoi.
3: Ouais, mais j'avais 2 ans.
0: Oui, bon, alors. Bon, ben. Non, mais d'accord. Donc MacGyver, là, mais combien de suites? Parce que là, c'est des épisodes qui sont relativement courts.
3: Alors, c'est des épisodes qui durent une heure.
0: Ouais, si, une heure.
3: Oh, mais moi, faire un après-midi MacGyver, pas de souci, tu vois. C'est Gulli, là, c'est la chaîne 12, là. 15h15, les gars, je vous le dis.
0: MacGyver. Tout est calé, quoi. 15h15, MacGyver. Ça y est, c'est parti pour l'après-midi.
3: Ah, oui.
0: Et si éventuellement, c'est pas MacGyver, il y a une autre série, éventuellement?
3: Ouais, mais bon, tout de suite, elle est pas facile à trouver. C'est l'agence touriste aussi, que j'adore.
0: Non.
3: Ah, mais si.
0: C'est pas possible.
3: Et non, je suis dans les années, tu vois. Nostalgie.
0: L'agence touriste.
3: Ah, ouais. Les anciens encore, hein. Oui. Les anciens, pareil.
0: Oui, mais avec Mr. T.
3: Ah ben oui, bien sûr. Barracuda,
0: oui, bien sûr.
3: Celui qui avait le grand cigare, là, tu sais.
0: Ben oui, tout à fait.
3: Futé et pilote, c'était Hannibal.
0: Hannibal Smith, qui disait toujours, j'adore quand les...
3: Qu'un plan se déroule
0: sans accro. Mais évidemment, bien sûr, d'accord. Donc on se fait une série, en fait.
3: Ben oui, tout à fait.
0: Et si on se regardait un film? Il y aura un film en particulier? Pour un dimanche après-midi, j'entends.
3: Alors, il y a un film qui n'est pas du tout dans le même registre. Il y a un film que j'adore, qu'on pourrait regarder un dimanche après-midi. Là, vous allez rire, mais c'était pour moi l'un des plus beaux films du siècle. C'est Jean de Florette et Manon des Sources avec Daniel Auteuil et Yves Montand.
0: C'est superbe.
3: C'est magnifique.
0: C'est magnifique.
3: Je crois, pour moi, c'est le plus beau film du siècle.
0: Ouais.
3: Puis un casting, enfin Yves Montand, Daniel Auteuil, Depardieu.
0: Ben oui.
3: Ben ouais, je suis désolé, mais bon.
0: Non, mais c'est vrai que c'était très bien
3: magnifique.
0: Réalisé, c'était magnifique. Emmanuel Béard, par la suite, effectivement, avec Manon Dessources.
3: Ah ouais.
0: Donc là, on est vraiment dans un univers totalement différent.
3: Mais
0: on retourne à la campagne, du coup.
3: Ah oui, tout à fait, ouais.
0: Donc un dimanche à la campagne, de ce côté-là.
3: Tout à fait. Ouais.
0: Et un dimanche à la campagne, qu'est-ce qu'on fait, du coup? On va marcher, un peu, aussi, des fois?
3: Oui.
0: Non?
3: Non,
0: mais cette ambiance de campagne, qu'est-ce qu'elle peut amener le dimanche?
3: Moi, c'est le repos, c'est même pas qu'elle m'amène quelque chose, c'est surtout moi, c'est le repos, c'est la notion, on se pose, on est zen, on se met dans le canapé, un petit verre de rouge, tu vois, notamment, hein.
0: avec modération,
3: mais bien sûr, avec modération, il n'y a pas de souci, non. C'est d'être peinard, tout simplement, le repos, voilà, on profite, c'est tout, on prend l'instant présent.
0: On prend l'instant présent. Et si jamais il y avait une visite à faire, un dimanche après-midi, comme ça, tranquille, peinard, est-ce qu'il y a une personne en particulier à qui on rendrait visite? Le papa?
3: Ah, forcément,
0: oui.
3: Famille, forcément.
0: Ouais.
3: Après,
0: une connaissance.
3: Après, c'est vrai, tu me parles de ça, j'ai la nostalgie, j'aimerais revoir mes potes de collège et lycée. C'est vrai que c'était des belles années. Tu me parles de ça, ouais, pourquoi pas, allez.
0: C'est vrai, il y a eu de bons moments, de beaux échanges.
3: Ah, de beaux échanges, et notamment, c'est vrai que j'avais un super voisin, là, d'ailleurs, on était dans le même village, on a passé des super moments d'enfance, quoi. C'est vrai que ça me manque,
0: ça serait ça, ouais, le petit coup de fil,
3: ça serait
0: qui rappelle des souvenirs.
3: Et mon pote d'enfance, que je vois plus du tout, parce que la vie est faite comme ça,
0: bien sûr, on
3: a tous nos conditions, nos exigences, et notre vie, mais c'est vrai que ça me manque, tu vois.
0: Grégory Perrier est avec nous, notre agriculteur chanteur sera en concert le 11 octobre prochain, et voici une chanson d'un artiste, j'imagine, qu'il plaît, cet artiste, Jean-Jacques Goldman.
3: Ah, pas du tout. Si, bien sûr.
0: La référence?
3: Référence pour moi?
0: Ouais. Alors peut-être en tant que...
3: Pas toi, l'album non homologué.
0: Ouais.
3: Ouais. Pour moi, c'est le meilleur album.
0: C'est le meilleur album.
3: Ouais. Pour moi, après, c'est sûr que les grands supporters de Goldman vous diront peut-être autrement. Je pense que, mais pour moi, c'est plus beau. Il y avait Je marche seul dessus, je te donne, enfin tout cela.
0: Tous des grands classiques, effectivement. Ah ben oui. Celle-ci est pas mal non plus. Tourne les violons.
3: Oui.
0: Jean-Jacques Goldman.
3: Plus récent.
0: Absolument. Midi moins le quart.

0: Tourne les violons avec Jean-Jacques Goldman et tourne le temps avec notre invité Grégory Perrier qu'on retrouve d'ici deux minutes.
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4: Attention aux orages, l'Allier, le Cantal et le Puy-de-Dôme sont placés en vigilance orange. Météo France s'attend à des rafales de vent autour de 100 km/h et même de la grêle par endroit.
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0: Déjà dimanche qui, petit à petit, eh bien, arrive à la fin avec notre invité en ce dimanche. C'est Grégory Perrier, agriculteur, chanteur que l'on connaît bien dans notre région. Régulièrement, on le voit en concert et il sera justement en concert le 11 octobre prochain à la Maison de la Culture de Clermont-Ferrand. Grégory, Saint-Jean-Cocteau.
13: Oui,
0: grande salle. Oui, grande salle, il faut le préciser quand même. L'année grande dernière, j'étais dans la petite, là on passe à la grande salle, c'était à 14h30. Et tout est prêt pour justement prendre ses places avec une organisation quand même extraordinaire. C'est qu'à chaque fois, il y a la mise en place de bus pour permettre aux personnes de venir facilement.
13: Bien sûr. Ici. Alors, je tiens à remercier tout d'abord la fédération qui me porte pour ce projet, Mouvement Génération 63, donc qui ont organisé pas mal de bus pour leurs adhérents. Parce que c'est un peu des gens un peu plus âgés que moi-même. Hein. Donc ouais. Ces gens-là préfèrent prendre un bus pour venir à Clermont.
0: Oui, mais c'est, de notre c'est côté, c'est bien.
13: C'est bien en groupe du monde et puis en avant. Mais et puis c'est convivial.
0: Ben oui, mais c'est peut-être une organisation à développer justement pour permettre aux personnes de venir à Clermont-Ferrand en bus. C'est plus facile pour tout le monde,
13: je pense.
0: Ben oui, bien entendu. Donc
13: tu vois, je vais lancer un concept
0: mais
13: bientôt.
0: Bien sûr,
13: tu vois,
0: la culture. Pourquoi est-ce que
13: de la culture au car,
0: de bus culture, de car culture, comme tu veux.
13: Ouais.
0: Mais sur le principe, pourquoi pas. Donc on va déjà sur le on tapote. Grégory Perrier en concert, on trouve les liens.
13: Oui, même à l'office de tourisme.
0: Oui, c'est ce que je voulais dire. Il y a aussi l'office de tourisme de Clermont-Ferrand. 25 € avec le transport, 18 € la place pour sans transport. Encore une fois, quel va être le répertoire pour ce dimanche 11 octobre
13: À ton avis.
0: Il y a peut-être du Sardou, j'en sais rien, du Marbelivien, du Villard.
13: Bien sûr, Marbelivien. On fait un clin d'œil quand même cette année en fin de concert aux années 80.
0: Alors, les années 80, mais quel artiste?
13: Eh ben, ce qu'on a beaucoup écouté, Une Nuit de Folie, Soleil des Tropiques, Gilbert Montagnier, je ne me rappelle plus, Le Groupe Téléphone, Cendrillon, tu vois, on va mettre un truc comme ça, Francis Cabrel.
0: Donc, on met un peu de rock, un peu de...
13: Oui. Petit côté sympa, pendant un quart d'heure festif, là, puis voilà. Parce que j'aime bien aussi rire.
0: Alors.
13: On voit le mec triste avec Sardou, mais Sardou, c'est pas que ça.
0: Non, mais il n'y a pas que des chansons tristes, bien entendu, quand Grégory Perrier est en concert, mais le public aussi aime bien se lever.
13: Oui.
0: Chanter, taper dans la main, participer.
13: Voilà, et mettre le bazar.
0: Ben oui, non mais voilà.
13: Mais c'est le but.
0: C'est aussi le but.
13: Ah ben oui, on peut pas faire un concert pour pleurer.
0: Non, mais c'est pas juste de passer 2 heures assis à regarder à se remémorer des chansons tristes.
13: Non,
0: pas du tout. Il y a aussi ça.
13: Oui, tout à fait.
0: La recherche d'une ambiance.
13: La recherche d'une ambiance. Mais je préfère avoir une image positive. Hein. Que les gens partent, wow, on a passé un super moment, c'était marrant, c'était marrant.
0: C'était marrant, on a chanté, on a dansé, voilà. On a tapé dans les mains.
13: Tandis qu'à une époque, c'est vrai, on disait, ah, aujourd'hui, c'était pas pareil, mais c'était magnifique. Ah, par contre, on disait, c'était magnifique. Tu vois, quand il y a eu Serge Lama, je suis malade, tu vois. Les trucs très dramatiques que j'adore faire finalement.
0: Oui.
13: Mais après, au bout d'un moment, faut arrêter aussi, tu vois. Cette année, j'ai envie de changer, voilà. Cette année, ça sera festif, ça sera comme on a fait la fête de village. Ah, c'est ça, cette année. Années 80, 70, du truc qui bouge aussi, voilà. Après, il y aura toujours des petites balades sympas, ben, celles que j'ai écrites.
0: Mais il faut bien qu'il y ait des moments.
13: Ouais, des moments cool.
0: Donc,
13: bien
0: il y a aussi beaucoup de reprises, mais aussi les chansons de Grégory Perrier.
13: Notamment.
0: À découvrir.
13: Oui. Donc, j'en ai sorti 4 dernièrement qu'on va essayer de mettre au répertoire. Enfin, on va pas essayer, on va les mettre.
0: Ah oui, bien sûr. Ouais.
13: Les répétitions sont prévues justement bientôt fin septembre, donc on va mettre ça en place, hein. Mm-hmm. On est prêts, hein, crois-moi bien.
0: Ben oui, j'espère
13: bien.
0: Toute l'équipe sera sur scène, en tout cas. C'est un dimanche, ce sera le 11 octobre à la Maison de la Culture de Clermont-Ferrand, salle Jean Cocteau. Vous pouvez prendre vos places, comme vous l'avez entendu, auprès de l'Office de Tourisme de Clermont-Ferrand, ou sinon vous allez sur les réseaux sociaux. C'est un concert qui sera donné à 14h30. Merci beaucoup, Grégory Perrier, d'avoir été avec nous ce dimanche.
13: Merci à tous.
0: Première émission ensemble.
13: Ouais, j'ai passé un super moment.
0: Premier numéro. Voilà. De déjà dimanche. Et on l'a passé ensemble. C'est formidable.
13: On passera le dernier ensemble, comme ça.
0: Et ben, fin juin, on se retrouve fin juin.
13: Allez,
0: chiche, c'est parti. Déjà dimanche, je crois bien dimanche prochain. Julien Lib pour la musique, 11h53.
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0: Vous avez reconnu peut-être la voix de Jimmy Cliff, extraordinaire à travers ce titre, We All Are One. Allez, il est déjà midi.
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0: Merci d'écouter Ici, Pays d'Auvergne en ce dimanche. Il est déjà midi, mais oui, ça passe. Et voici le journal de la mi-journée avec Clara Vincent.
2: Plus de 200 personnes venues rendre hommage à Caroline Grandjean. C'était hier matin à Aurillac, une marche blanche organisée par la veuve de l'institutrice près d'un an après son suicide le jour de la rentrée. Elle s'était donné la mort après des années de harcèlement homophobe. L'auteur de ces messages injurieux n'a toujours pas été identifié et l'éducation nationale avait reconnu une défaillance institutionnelle mais pas de responsabilité individuelle, d'où ce mot d'ordre. Hier, Joshua Métivier, le combat continue.
3: C'est d'abord le combat de la veuve de Caroline, Christine Grandjean-Pacou, qui rend hommage à sa conjointe.
4: Toi qui ne supportais pas l'injustice, c'est cette dernière qui t'a tué.
3: Une injustice qui éveille la colère de Chantal.
5: Parce qu'on ne fait pas cette chose contre le harcèlement. Le harcèlement, il faut que ça soit puni et que ce n'est pas aux victimes de mettre fin à ses jours ou de changer d'endroit.
3: Mais cette fois, pas question de se cacher pour Nao.
6: J'ai mon parapluie arc-en-ciel et ma sacoche, pareil, avec un bandeau arc-en-ciel. Pour être visible dans l'espace public. C'est en soutien à la lutte pour les droits, à la lutte pour notre dignité en tant que personne LGBTQIA+, mais surtout en tant que personne, puisqu'on reste des individus comme tout le monde.
3: Ce soutien, Caroline Grandjean aurait dû le recevoir plus tôt, martèle Émilie, une ancienne élève.
7: Pourquoi ceux qui étaient au courant n'agissaient pas? Le problème, il est là, c'est qu'on a laissé faire et que Caroline n'est plus là.
3: Mais elle sourit encore sur sa photo de classe.
7: On avait 8 ans, elle donnait sans compter. Le soir, s'il fallait rester, on restait, on faisait l'aide au devoir avec Caroline. Donc, c'est compliqué de ne pas pleurer.
3: Et dans le cortège, les larmes surgissent alors que résonnent les chansons préférées de Caroline Grandjean.
2: Reportage signé Joshua Métivier.
0: Comme chaque année, il fait sa rentrée politique en grimpant le Mont-Mézin.
2: Laurent Wauquiez, député de la Haute-Loire, il sera accompagné cet après-midi de plusieurs élus de droite pour cette traditionnelle ascension. La ministre de l'Agriculture est notamment attendue, Annie Genevard, que la Confédération paysanne de la Haute-Loire compte bien interpeller. Le syndicat agricole organise une contre-montée du Mont-Mézin cet après-midi pour dénoncer entre autres la loi d'urgence agricole. Un jeune homme de 24 ans est mort cette nuit dans un accident de scooter à Montluçon. Les pompiers l'ont retrouvé seul. Ils n'ont pas réussi à le réanimer à leur arrivée vers 1h du matin. Les circonstances du drame restent encore à déterminer. Et puis cet autre accident en Haute-Loire impliquant une voiture et une moto, c'était hier après-midi vers 17h30 sur la commune de Pinolles. Un homme de 37 ans a été transporté à l'hôpital en urgence absolue, nous disent les pompiers.
0: 132 emplois sur 175 sauvés chez GCK.
2: L'entreprise principalement implantée dans le Puy-de-Dôme était placée en redressement judiciaire et cette semaine, le tribunal de commerce de Clermont-Ferrand a validé sa reprise par la société Aminvest, une filiale du groupe Muliez. GCK pour Green Corp Connection, spécialisée dans les mobilités décarbonées. Emmanuel Moreau.
8: Les transports électriques et par hydrogène et particulièrement du rétrofit, c'est-à-dire la transformation de la motorisation d'un véhicule. La région Auvergne-Rhône-Alpes a notamment confié à GCK le rétrofit de 50 bus pour les faire passer à l'hydrogène. Une façon aussi de soutenir l'entreprise. Mais ce marché reste trop limité en France, ce qui explique en partie les difficultés de GCK, qui est implanté sur 8 sites, essentiellement autour de Clermont, Lande, Cournon, Issoire, Brassac-les-Mines, ainsi que Charade. C'est GCK qui exploitait le circuit. Ces difficultés ont contraint à l'annulation du Charade Super Show à la fin du mois de juin. Le tribunal de commerce de Clermont n'a pas tranché sur ce dossier particulier. Il faudra attendre le 10 septembre. Enfin, une des entités du groupe GCK Performance n'est pas inclue dans la reprise d'Aminvest. Elle a été cédée à 3 repreneurs qui prévoient de conserver 8 des 13 salariés.
2: Précision signée Emmanuel Moreau. On termine avec ces quelques perturbations à prévoir dans les transports en commun à Clermont. Clermont, mardi prochain, jour de rentrée scolaire. Un mouvement de grève à la T2C sera très suivi. Pas de tram ni de tram-bus, seulement quelques bus circuleront. Le personnel dénonce entre autres des restrictions budgétaires. Le détail de ces restrictions de circulation est à retrouver sur notre site ici.fr. La météo, Philippe.
0: Ouais, c'est un peu mitigé.
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0: Soleil, nuages, parfois quelques petites averses, voire des orages pour la fin de journée dans l'Allier, avec des températures agréables cependant. Jusqu'à 29 degrés attendus en plaine pour cet après-midi, et en montagne on va atteindre les 19 degrés. Voilà comment ça se présente rapidement pour aujourd'hui. Il est midi 5, il est largement temps de passer à table, et on n'y va pas tout seul, non, on y va avec Willy Rovelli.
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0: Bonjour, bon dimanche, sous vos applaudissements, c'est Willy vient déjeuner chez vous, numéro 1084.
11: Oh là là,
12: la filoche.
0: Bonjour la tribu.
12: Bonjour.
0: Alors, qui est là aujourd'hui? Nicolas Malabeuf, notre enfant de la télé. Bonjour mon bon Nicolas.
13: Bonjour Willy, bonjour tout le monde.
0: Et Fabien Imo, notre geek. Bonjour mon Fabinho.
14: Bonjour Willy, bonjour à tous.
0: Et bienvenue à tous mes amis. Merci d'avoir choisi votre émission utile sur votre radio utile. Cette saison encore avec Nicolas, avec mon Fabien. On vous propose chaque week-end un talk show d'actu pas comme les autres, des infos avec nos invités, des sourires avec nos chroniques, de la musique, des cadeaux. Ici, on apprend et on se détend. Et la nouveauté de cette saison, c'est que depuis hier, vous l'avez entendu, nous sommes en direct de midi à 13h30. Midi, 13h30, donc midi, 13h, nos invités, et 13h, 13h30, nos auditeurs, car c'est vous qui prenez les commandes de votre radio. Alors d'abord, notez bien les deux dossiers du jour. Dans un instant, niveau météo, cette semaine aura été marquée par des orages très violents, comme jeudi dans le Val-de-Marne, et même pire, comme avec cette tornade qui a quand même blessé le village de Pomas dans l'Aude. Des vents jusqu'à 240 km/h. Alors, est-on devenu un pays à tornades comme les États-Unis? Doit-on craindre des orages violents tout cet automne après cet été caniculaire? On en parle dans une minute. Et à 12h30, attention, nouveau rendez-vous que nous avons appelé le gigot du dimanche. Alors le gigot, c'est un plat star du dimanche. Hein. Et bien de temps en temps, comme ça, juste pour le plaisir, on recevra une star à votre table du dimanche. Une personnalité qu'on aime bien, qu'on a envie de déguster. Et pour introniser ce nouveau rendez-vous, alors Léon XIV, le pape catholique, sera là en septembre. Et bien lui, c'est le pape cathodique qui fera sa 63e rentrée dans quelques jours. Michel Ier Drucker sera notre gigot du dimanche dans 20 minutes. Et puis, nouveauté donc depuis hier, dorénavant entre 13h et 13h30, c'est vous qui avez les clés de cette émission. C'est 30 minutes 100% rien qu'avec vous. Venez à l'antenne donc nous raconter vos youpis, vos moments heureux de l'été ou de la semaine, la belle rencontre, la jolie histoire. Venez nous faire un petit coucou. Venez réagir sur les thèmes du jour. Si vous voulez dire un petit mot à Michel Drucker, profitez-en. Si vous voulez nous parler des orages, voilà, est-ce que tout ça, ça vous inquiète un petit peu? 0810 055 056. Plus que jamais, ici, c'est chez vous. 0810 055 056. Il y a aussi le groupe Facebook,
14: oui,
0: Fabinou.
14: Si vous nous aimez, vous pouvez nous suivre sur le groupe Facebook Youpi la vie avec
0: Willy
14: Rovelli.
0: Venez.
14: C'est gratuit. On y partage uniquement des choses qui nous rendent heureux.
0: Voilà.
14: Aujourd'hui, la question du jour tourne autour de notre invité, Michel Drucker. Quelle émission vous a marqué? Si vous souhaitez lui laisser un petit mot, faites-vous plaisir. Tout se passe sur le groupe Facebook Youpi la vie avec Willy Rovelli, et c'est gratuit.
0: Et c'est gratuit. Il y a aussi le WhatsApp. Hein, quand vous faites 0810 055 056, aussi sur WhatsApp.
14: À tout moment, vous pouvez nous envoyer des messages, des photos ou des vocaux sur WhatsApp. C'est gratuit. 0810 055
13: C'est
14: 056.
13: Moderne. On est dans la modernité.
0: On est moderne.
14: Là.
0: Passez à l'antenne tout à l'heure pour les youpis, vous repartirez avec.
13: Et bien, les vacances, c'est peut-être fini pour certains, mais on vous les prolonge. 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
0: 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Voilà, on a tout dit.
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0: Allez, ouvrons notre premier dossier. Bonjour Stéphane Schmitt.
15: Bonjour.
0: Bienvenue ici, mon cher Stéphane. Vous êtes expert météo-orage, filiale de Météo France, spécialiste des orages. Alors, depuis 10 jours maintenant, là, j'ai l'impression que la France est balayée par des orages de dingue. L'autre jour, parce que nous, on est à Paris, hein, je vais au cinéma, je sors du cinéma, c'était le chaos. Mais je n'ai plus rien compris, j'ai plus reconnu la ville. Est-ce que, déjà là, on peut faire un point météo, mon cher Stéphane, comment ça va se passer, là, ces prochains jours? C'est terminé, un petit peu, ces gros orages? Ou c'est la tendance du moment?
15: On a toujours Alors il y a toujours des on a des séquences orageuses en France depuis quelques temps, et tout ça c'est parce que on a emmagasiné du carburant, notamment avec avec la canicule, donc il suffit pas grand chose, c'est-à-dire que on a ce carburant beaucoup de chaleur emmagasinée, et il suffit à un moment donné, qu'on ait une dépression, par exemple, typiquement qui arrive de l'ouest, pour que, derrière, ça régénère en fait une salve d'orage, et c'est ce qu'on vit ici en France, et c'est ce qu'on risque de vivre. Vous le disiez tout à l'heure au départ, même encore jusqu'à l'automne et la fin de l'automne, même dans certaines parties de la France.
11: Donc ça, c'est à cause de la canicule. Vous nous dites, on a emmagasiné un petit peu de chaleur, même beaucoup de chaleur, et donc Et c'est ça aussi la tornade, quand même, une tornade dans l'Aude. Non, mais ces images étaient démentielles. Ça aussi, c'est à cause de la canicule. Ça, c'est
15: c'est pas uniquement à cause de la canicule. Il y a plein de mécanismes, mais effectivement, le fait d'avoir, les mécanismes pour créer des orages, c'est il faut toujours un conflit de masse d'air. Alors qu'est-ce que ça veut dire? Ça veut dire que à partir du moment où on va avoir de l'air chaud qui arrive, si au même moment, on a un air frais, un air froid qui est toujours quelque part, qui typiquement sous nos latitudes, il redescend de l'Arctique, le Nord, l'Atlantique Nord, etc. Ça va générer des orages. Donc ça, ce sont les mécanismes classiques. Alors ces dernières années, on voit que ça peut commencer tôt. Typiquement, on a eu des records de foudroiement pour des mois de mars, des mois de mai en 2018-2022, parce que on a cet afflux qui vient typiquement d'Espagne, du sud, parce que d'Espagne, et donc ça c'est pour les mécanismes. Et pour les tornades, on a de temps en temps quand vraiment toutes les conditions, parce que le problème des orages c'est que il y a énormément de conditions qui peuvent s'accélérer, qui peuvent être renforcées sur le plan local et qui peuvent générer des formes différentes d'orages, c'est-à-dire que l'orage c'est un cumulonimbus, c'est le même nuage effectivement pour tous les orages, mais dans certains cas, on peut avoir tout d'un coup des phénomènes accélérés de cisaillement de vent. Ça a été le cas dans l'Aude. Cisaillement de vent c'est vrai que le terme comme ça, il peut être un peu abscon. Imaginez, c'est comme si vous aviez des assiettes que vous empilez, et vous en avez, elles tournent, celle du bas, elle tourne dans un sens, l'autre tourne dans l'autre sens.
11: On peut les prévoir, les tornades, ou malheureusement non?
15: Non. Non, c'est très difficile. Alors déjà, les orages, les orages, c'est le phénomène le plus compliqué, un des phénomènes les plus compliqués à prévoir en termes météorologiques. C'est-à-dire que même si on a fait d'énormes progrès sur plein d'autres phénomènes, sur la prévision de température, sur les prévisions de phénomènes, même sur les orages, c'est encore très difficile de déterminer où ils vont se produire. Exactement, c'est ça. C'est-à-dire qu'en fait, tout simplement parce que les orages, on voit des marqueurs d'instabilité et on se dit effectivement, on a une zone propice où il faut pas grand-chose. Et donc, pas grand-chose, parfois il n'arrive pas. C'est-à-dire que, comme je le disais, on a du carburant, mais à un moment, il manque l'étincelle. Et l'étincelle, c'est quoi? C'est par exemple des vents qui vont propulser l'air et qui vont générer des orages.
11: Mon cher Stéphane, nous sommes dans la période des orages, donnez-nous quelques petits conseils là. Quand il y a un orage fort, là, comme il y a eu l'autre soir à Paris, un petit peu dans plein de régions en France, quand il y a l'orage, je fais quoi? Je peux rester au téléphone? Je prends un bain? Je fais ma vaisselle?
14: Mettez-vous sous un
11: si, si j'ai non, envie mais, de faire ouais, une alors, imitation non, mais... de Claude François, je peux un soir.
15: Voilà. C'est ça. Exactement.
11: Pour éviter tout ça.
15: Moi, je n'aurais pas osé.
11: Tu peux y aller.
15: Merci.
11: Donc, on évite vraiment tout ça. C'est toujours bon de le rappeler même. Voilà.
15: Mais c'est super important de le rappeler. La première chose, il faut retenir qu'une chose, quand on est à l'extérieur, c'est de jamais rester à l'extérieur. Alors,
11: jamais
15: j'enfonce des portes ouvertes. On le voit. On le voit encore aujourd'hui. Jamais. Alors, dès que vous entendez l'orage, dès que vous pouvez, aller vous réfugier dans un bâtiment en béton, en ciment, en dur, ne restez jamais à l'extérieur.
11: Dans la voiture,
14: c'est bien parce que moi, quand j'étais petit, on me disait avec les pneus, ça nous protège. Est-ce que c'est vrai ou c'est faux?
15: Alors, c'est pas les pneus, c'est mais c'est la, pneus. C'est la, en mais fait, c'est ce qu'on appelle la cage de Faraday que constitue la voiture. Voilà, c'est-à-dire que elle, exactement, le courant va s'écouler le long de, à l'extérieur de la paroi métallique et ensuite, effectivement, mais à l'intérieur.
11: Mais Stéphane, vous nous confirmez qu'on joue pas avec l'eau, c'est-à-dire on fait pas laver, on se prend pas un bain, une douche, tout ça, ça, je savais pas, moi.
15: Non, non, vous l'avez-vous? Bah, en fait, alors, exactement. Non, mais c'est effectivement ce que disait Willy sur l'effet Claude François, c'est horrible comme humour noir, mais en tout cas, c'est vrai que le problème avec l'électricité, parce que la foudre, c'est de l'électricité, et donc, ce qui fait que quand vous prenez un bain, alors même si aujourd'hui on a de moins, ou une douche, aujourd'hui il y a de moins en moins de canalisations qui sont métalliques, on a de plus en plus de flexibles, mais pour, voilà, mais typiquement, si votre maison est constituée de canalisations, même en cuivre, bah, le risque, c'est que la foudre frappe votre maison ou les alentours, que le courant se propage dans vos installations et dans tous vos, dans tous vos réseaux. Bon. Et donc, c'est pour ça qu'on dit ça on peut frapper tout. Le réseau électrique.
11: Bon, bah, on arrête tout. Dès qu'il y a de l'orage, Stéphane, on arrête tout. Voilà, on ne fait plus la vaisselle, on laisse tout tomber, on ne se lave pas, on se planque.
15: Non, mais
11: c'est
15: tout à fait.
11: Bah, voilà. Bah, c'était bon de le rappeler, mon cher Stéphane. Merci infiniment d'être passé nous voir. Expert météo-orage, filiale de Météo France, spécialiste des orages. Merci mon cher Stéphane. Passez un bon dimanche. Et donc soyez prudents les amis. Dès que ça tonne, on se planque. Dans un instant, c'est vous que je veux entendre. C'est la libre antenne du week-end qui commence à 13h. Si vous voulez réagir là-dessus, nous faire un petit coucou, vous n'hésitez pas. 0810 055 056. On parle de quoi avec toi, mon Fabinou?
13: La tornade, Fabien.
14: L'actu web, on va évoquer les affiches créées par des intelligences artificielles qui ont énervé les Français tout l'été.
11: Ah bon, tout l'été?
14: Ah oui, je vais tout dans un instant.
11: On sent que les

0: ding. C'était Toi mon toit, bien sûr, avec Unlimited Rose.
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0: Allez, dans un instant, on va vous présenter un invité pas banal, parce que cette saison encore, on aime vous présenter des invités
3: pas banaux.
0: Mais d'abord, lui aussi, il n'est pas banal. C'est notre Fabien Imo, notre geek. Alors, mon Fabinou.
4: C'est parti pour toute l'actu web. En moins de deux minutes, on démarre avec un gros dossier qui a énervé de nombreux internautes cet été. Les affiches créées par des intelligences artificielles.
5: Les affiches d'IA, là. On arrête, hein. C'est fini. C'est terminé.
4: Non, mais vous les avez sans doute repérés cet été. Ces affiches générées par l'intelligence artificielle étaient partout. Pour annoncer un tournoi de pétanque, IA. Pour annoncer une fête de village, IA. Pour un menu de restaurant, IA également. Bref, vous en avez forcément vu pendant vos vacances. Et bizarrement, notre œil s'est habitué et les repère très vite finalement. Car ces affiches ont toute une teinte jaunâtre pour le côté chaleureux et ancien. La police d'écriture est toujours la même, avec un style plutôt manuscrit pour le titre. Et surtout, il y a des anomalies. Bah oui, parce que l'intelligence artificielle se trompe parfois. J'ai vu une affiche pour un tournoi de pétanque avec un joueur qui avait une main à 6 doigts.
0: Ah bah oui, bah oui,
4: non, c'est normal. C'est plus pratique pour tenir sa boule.
6: Ça arrive. Ça arrive.
4: Bref, l'IA s'est tapé l'affiche tout l'été, mais les graphistes et les illustrateurs ne désespèrent pas et pensent que c'est juste un effet de mode.
7: J'espère qu'on va retrouver finalement des affiches faites à la main, limite en noir sur blanc avec un petit dessin et tout.
4: Oui.
7: Parce que au final, c'est celle-ci qui sera vue en premier, vu qu'elle sera différente de tous les autres.
4: Fin du dossier affiche IA, c'était le coup de gueule du dimanche. Perso, je ne me prononce pas sur le sujet car j'ai écrit cette chronique grâce
6: à l'IA.
4: À l'IA, bien sûr.
6: Et ça s'entend.
4: Toujours dans l'actu web, vous êtes nombreux à faire les courses de rentrée en ce moment pour renouveler les fournitures scolaires de vos enfants. Et bien sachez que beaucoup de marques vous proposent maintenant de s'occuper des fournitures scolaires à votre place. Grâce à qui?
0: À l'IA.
4: Par exemple, l'enseigne de papeterie française Bureau Vallée s'occupe de tout. Il suffit en fait de télécharger l'application sur votre smartphone Bureau Vallée. Vous prenez en photo la liste de fournitures scolaires.

0: de votre enfant et l'intelligence artificielle de l'application convertit l'image en une liste de produits réels. En quelques minutes, le panier est prêt en click and collect dans le magasin le plus proche de chez vous. Comme quoi, l'IA n'a pas que des défauts et peut vous faire gagner du temps parfois. On termine l'actu web de ce dimanche avec une histoire qui vous a beaucoup fait rire sur les réseaux. Écoutez-moi bien, ça fait 17 ans qu'une professeure allemande est en arrêt maladie. Histoire vraie, cette prof de 62 ans a loupé 17 rentrées scolaires. Petit détail, pendant toutes ces années, elle touchait quand même son salaire complet, un salaire estimé entre 5 000 et 6 000 euros par mois.
1: Ah oui, quand même.
0: Une situation confortable qui a pris fin en cette rentrée. La sexagénaire a été mise en retraite forcée. Le proviseur en fait de son lycée ignorait son nom et même son existence. Et bien voilà, une prof qui n'avait pas le blues de rentrée. En revanche, elle avait du flouze qui rentrait.
2: Bravo, mais quel talent. Bravo, merci beaucoup, mon cher Fabinho. Je crois qu'on a des messages sur le WhatsApp.
0: Oui, bonjour. Vas-y. Willy. Tiens, Sylvie, bonjour Willy et toute l'équipe. J'étais en Touraine la semaine dernière et l'orage dans un chalet en bois était impressionnant. Tonnerre, vent, éclair et même la foudre.
2: Soyez prudents les amis. Et continuez à réagir. 0810 055 056. Si vous êtes timide, vous laissez un petit message écrit sur le WhatsApp. Mais appelez-nous parce que moi je veux vous entendre. On veut vous entendre. Il y a la libre antenne qui démarre tout à l'heure à 13h. 0810 055 056. L'émission est à vous. Vous avez les clés entre 13h et 13h30. C'est nouveau. Le samedi, c'est Youpi la vie. Le dimanche, c'est Youpi aussi. 0810 055 056. Appelez-nous pour tout ce que vous voulez. Réagir sur les thèmes. Nous faire un petit coucou. Nous donner des bonnes nouvelles. Quelqu'un de super que vous avez rencontré cette semaine. Mettre en avant une association.
1: Que du positif.
2: Ce que vous voulez. 0810 055 056. On vous attend.
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2: Et comme promis, place à la personne pas banale du dimanche. Bonjour Isabelle Diron.
5: Bonjour Willy, Isabelle Diron.
2: Je savais très bien que j'avais écorché votre nom. Ne vous inquiétez pas Isabelle, c'était pour savoir si vous vous souveniez de votre nom. Et apparemment oui. Vous êtes designeuse, c'est ça? Est-ce que pour l'instant ça va Isabelle? Je ne me suis pas trompée, designeuse.
5: Tout à fait,
2: Oui, allez-y. Oui, et vous.
5: Et je me permets, je dirige le studio IDAE, qui est une agence de création pluridisciplinaire.
2: Exactement. Vous avez la petite trentaine, vous êtes du côté de Ivry-sur-Seine, dans le Val-de-Marne. Et peut-être que bientôt, toute l'Europe connaîtra vos œuvres. Pourquoi, ma chère Isabelle ?
5: Eh bien, on a répondu à une consultation organisée par la Banque Centrale Européenne pour concevoir les futurs billets d'euro.
2: Voilà.
5: Et on est finaliste, on est dans les 10 équipes finalistes.
2: Pas mal. Donc vous allez peut-être dessiner les nouveaux billets en euros.
1: Incroyable.
2: Incroyable, vous faites donc partie des 10 finalistes et la seule française en lice.
1: Trop bien.
2: Comment ça s'est passé? Alors vous avez envoyé votre CV à la Banque Centrale Européenne en disant « je veux dessiner des billets ». Comment ça se passe?
5: Oui, c'est un peu ça. On a répondu à ce concours. Donc, il fallait forcément justifier d'une expérience en France, en Europe et à l'international à travers des réalisations, des prix, des publications. Ensuite, il y a eu plus de 1200 candidatures moment-là.
2: 1200.
1: Et plus que 10,
2: là. Donc, ça a été 6 mois de boulot. Je crois que vous aviez le choix entre 2 thèmes, c'est ça, Isabelle?
5: Exactement. Premier thème, culture européenne à travers des personnages historiques.
2: Ouais.
5: Et nous, on a répondu sur fleuve et oiseaux.
1: Deuxième thème
5: qui nous a complètement convaincus de répondre à ce concours.
2: Voilà, donc parce qu'il paraît que la nature, l'eau, c'est des thèmes qui vous parlent, Isabelle.
5: On travaille beaucoup. Ouais. On travaille beaucoup sur ces sujets-là au sein du studio IDAE.
2: Ouais.
5: Et pour nous, c'est vrai que c'était une évidence. Les fleuves, les oiseaux, ce sont des entités qui dépassent en fait les frontières des pays d'Europe.
2: Exact.
5: Et qui les unissent par leur parcours, par leur vol. Ouais.
2: Exactement.
5: Et par rapport aux enjeux de la transition écologique, ça nous semblait aussi extrêmement important d'aborder ces sujets-là.
2: Très bien. Donc, alors, il paraît que vous avez opté pour un format vertical. Expliquez-nous. C'est-à-dire que le billet, habituellement, les dessins, ils sont à l'horizontale. Vertical, dans l'autre sens.
5: Le format vertical, en fait, est vraiment plus cohérent par rapport à l'usage des billets.
2: Elle a raison.
5: On s'échange rarement des billets à l'horizontale.
2: Elle a raison, Isabelle.
5: Et puis, deuxième raison, en termes de composition, le format vertical, en fait, permettait d'incarner des notions de dynamisme et de mouvement beaucoup plus, en tout cas, convaincant que le format horizontal.
2: Voilà. Alors, Isabelle, maintenant, donc, vous l'avez dit, vous êtes donc dans les 10 finalistes. Comment ça se passe? Je crois qu'on peut voter,
0: Oui.
2: On peut voter pour vous, Isabelle, c'est ça,
5: Oui, notre proposition, c'est la I. Comme Isabelle ou Idae.
0: Bien vu.
5: La Banque Centrale Européenne propose une consultation publique ouverte jusqu'au 21 septembre. Ouais. Donc, il y a un lien. J'imagine que peut-être que vous le
0: pourrez
5: transmettre.
0: Oui, on va le partager sur les réseaux.
2: Voilà, on va le partager sur les réseaux.
5: Super.
2: Voilà.
5: Et donc, n'hésitez pas à donner votre avis jusqu'au 21 septembre.
2: Voilà, jusqu'au 21 septembre. Si vous gagnez, ma chère Isabelle, est-ce que vous m'offrez un billet? Mais je veux un billet de 200, pas un billet de 5, Isabelle. On va pas faire...
0: Une valise de billets, plutôt.
2: Voilà, je compte sur vous, Isabelle. Tu me fais une petite dédicace sur un billet. On en reparle, Isabelle.
5: Ah oui, avec plaisir. Oui.
2: Franchement, peut-être qu'Isabelle va dessiner. Quand même, c'est la classe. C'est quand même un truc qui arrive qu'une seule fois dans sa vie, ça.
0: Mais c'est à nous de décider. Donc, allez sur le site du gouvernement. Vous pouvez voter jusqu'au 21 septembre.
2: Voilà, il faut voter pour que Isabelle
0: dessine. Isabelle Dairon.
2: Dairon. Donc dessine. Dairon. Putain, on n'y arrivera jamais.
0: On est trois.
2: C'est pas possible.
0: Impossible de se mettre d'accord. Non, mais...
2: Bon, on recommence. On n'est pas en direct. Isabelle Dairon. Bravo, Isabelle, en tout cas.
0: Bravo.
2: Finaliste. Peut-être qu'on verra donc ses créations sur tous les billets de banque en Europe. Bravo, Isabelle.
0: Bravo.
2: On va vous soutenir, évidemment. Merci infiniment. Passez un bon dimanche. Vous aimez Tricy?
0: Ah oui.
2: Vous aimez la pub?
0: Ah oui.
2: Ben, elle arrive juste après. 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
10: Patricia Farah. Nous allons à Job, dans le Livradois Forez. La fête patronale commence vendredi 4 septembre et se poursuit jusqu'au 6, vendredi soir à 19h. Place au spectacle 100% Piaf, 100% Pani. Samedi, pétanque à 14h, kermesse à 15h, concert dans l'église et puis feu d'artifice à 21h30. Un concert aussi en plein air et on termine tout ça avec un bal à 23h. Dimanche, un changement d'ambiance avec un vide-grenier, un marché, une exposition de véhicules de collection, un repas couscous, des manœuvres de pompiers et deux spectacles équestres. Une autre idée pour vous, dimanche 6 septembre, là on va à EFIA, où une grande opération de déstockage et vide-grenier est organisée rue de l'école militaire. Enfin, pensez-y, chaque dimanche, c'est le marché de pays aussi, à Aubière, de quoi faire le plein de bons produits, fouiller dans les vêtements à 5 euros, et ensuite boire un petit café près de l'église.
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2: Allez, partons gaiement vers la deuxième demi-heure de votre grand talk show du dimanche. Alors ici, c'est comme la messe du dimanche.
0: Mais en pas pareil.
2: Dans un instant, Michel Drucker sera notre gigot du dimanche, notre premier gigot. Il arrive et votre tribu est là, notre enfant de la télé, Nicolas Malabeuf, et notre spécialiste web, Fabien Emo. Et bien sûr, vous faites tous partie de cette tribu, mes amis. On fait l'émission ensemble cette année, mais plus que tout, on est ensemble. Vous êtes vraiment avec nous, puisque c'est nous nouveau. Dorénavant, le samedi et le dimanche, entre 13h et 13h30, c'est vous qui avez les clés de cette émission. Vous intervenez pour nous parler de ce que vous voulez. 30 minutes rien qu'avec vous. 0810 055 056. Ici, on vous écoute. C'est la libre antenne du week-end. Et quand vous passez à l'antenne, vous repartez.
11: Et en plus, vous pouvez repartir avec un séjour dans un club Bel Embra d'une valeur de 2000 euros. Et tirage dans moins d'une heure. Donc c'est marrant.
2: Alors appelez-nous. Il y a le groupe Facebook aussi, mon Fabien.
0: Qui est gratuit. Pour nous retrouver, vous tapez sur la barre de recherche Youpi la vie avec Willy Rovelli, vous tombez sur nous. Et tiens, si vous avez un petit message pour Michel Drucker, vous pouvez poster.
2: Bien sûr, profitez-en.
0: Il y a Christophe, tiens, qui a écrit, je voudrais le retour au moins d'une fois d'un Champs-Elysées en direct.
2: Ah,
0: c'est tellement cool.
2: Eh
0: bien, on va lui demander. Donc continuez à réagir, c'est gratuit. Facebook, Youpi la vie avec Willy Rovelli.
2: Merci beaucoup, mais d'abord, si vous n'avez pas suivi l'actu, pas de panique. L'actu vous suit, il est temps pour moi de mettre les points sur les i.
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2: Et on commence avec un point Patrick Bruel. M'habite à Liège, en Belgique. Une dalle portant le nom de Patrick Bruel a été vandalisée. Après, s'il y en a bien un qui manifestement avait la dalle, c'est bien Patrick Bruel. Emmanuel Macron annonce officiellement que l'Arabie Saoudite va créer 3 parcs d'attractions près de Paris, dont un sur l'univers des mangas. Bruno Retailleau aurait préféré un parc Pokémon avec une attraction Attrapez-la tous, où tu dois essayer de capturer des migrants en situation illégale. C'est trop marrant, Tim Curry, le légendaire et terrifiant clown dans le film Ça, est décédé à l'âge de 80 ans. Et oui, plus de curry, d'habitude, cette phrase, on l'entend dans les restos indiens. Alors, ne pas confondre Ça, c'est le clown qui fait peur aux enfants, et Ronald McDonald, c'est celui qui les fait grossir. On rappelle que la peur des clowns, c'est la coulrophobie, à ne pas confondre avec la peur de grandir dans un congélateur, ça c'est la courgeophobie. Pris d'une envie pressante, un randonneur met le feu à son papier toilette pour faire disparaître les traces et il provoque un incendie de 5000 mètres carrés dans le Jura. Eh oui, une idée vraiment de merde. D'où l'expression essuyer un échec. Force est de constater en tout cas que contrairement au papier toilette, le cerveau de ce randonneur n'était pas triple épaisseur. Son QI n'est même pas à la hauteur de son PQ. Selon le Canard Enchaîné, le conseiller agriculture du Premier ministre a été viré pour consommation de cocaïne. Pardon, mais enfin, tester la qualité de la farine, moi j'appelle ça de la conscience professionnelle. Désolé. De nombreux touristes à Paris, marqués par l'insalubrité, la saleté de la capitale française. Au cinéma, Paris, c'est Amélie Poulain. Dans la réalité, c'est Amélie Poubelle. À Toulouse, un garagiste tombe nez à nez avec un boa caché dans le moteur d'une voiture. Eh ben oui, boa ou conduire, il faut choisir. Philippe Bouvard est mort lundi, Dolly Parton mardi. C'est un petit peu Madame Belle-Père de Loche qui s'en est allée. Philippe Bouvard qui a lancé plein d'humoristes, dont Mimi Mati, mais lancé au sens figuré. Enfin, la question du jour. Aujourd'hui, c'est l'anniversaire de Laurent Delahousse. Est-ce que chaque dimanche, il va à la mèche ?
12: Ouh !
2: Et ben vous avez 2 heures. Alors heureusement, dans 123 jours, c'est fini 2026.
0: Bravo !
2: Voilà !
0: Bravo !
2: Bah écoutez, c'était un récap de l'actu, et puis c'est tout, et puis c'est tout. Ah, mes amis !
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0: Il est de retour.
2: Allez avec moi ! Balabala ! C'est le moment que je préfère dans l'émission. Voici Céline Dion, et dans un instant, notre

0: France.
1: Évidemment, c'était Céline Dion sur votre radio ici.
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1: Car comme promis, place à notre nouvelle séquence que nous avons appelée le gigot du dimanche.
3: Et quel gigot ?
1: Eh oui, parce que le gigot, c'est un plat star servi sur toutes les bonnes tables populaires. Alors, de temps en temps, on recevra quelqu'un de star et de populaire à notre table. Et notre parrain, notre premier gigot servi à point, c'est Michel Drucker.
3: Wow ! Le vrai
1: unique. Le vrai Michel Drucker. Et Michel, attendez, vous me confirmez vraiment que là, la semaine prochaine sur France 3, quasiment à cette heure-ci, à 13h30, vous allez faire votre 63e rentrée?
4: Oui, avec un spécial Céline Dion qui va durer 1h40. Tous les souvenirs que j'ai avec Céline Dion sur mes plateaux.
1: Mais, voilà. Mais 63 ans, mais vous mentez pas, Michel.
4: En réalité, c'est 64.
1: Ah, voilà, c'est ça, vous mentez. Non, mais vous rendez compte, je sais qu'on vous a posé 1000 fois la question, Michel, mais 63 ans, mais ça n'arrivera plus jamais, une carrière c'est comme celle-là.
4: Bon. Je sais pas, la médecine se penche sur mon cas.
1: Et donc, hors de question d'arrêter, il y aura une 64e, une 65e, une 66e.
4: Et puis, je sors un livre le 15 octobre.
1: Ouais.
4: Pour marquer mes 60 ans de prime time.
1: Ouais. Wow.
4: Il va s'appeler Je vous ai tant aimé.
1: Ouais. Il va raconter.
4: Il s'adresse aux artistes que j'aime, et vous le savez.
1: Ouais.
4: Et qui s'adresse également au public.
1: Au public, voilà.
4: Hein, au public d'ici.
1: Au public d'ici. On est vraiment très content de vous voir, mon cher Michel. Vous savez, regardez cette photo. Alors, bon, pour ceux qui verront la vidéo un jour, parce que cet entretien est filmé, il y a tout pile 3 ans, quasiment à la même date. Hein, il y a 3 ans, vous faisiez la une de TV Magazine et vous disiez Michel Drucker, chaque jour est un bonus, parce que vous avez fait cette couverture quelques jours après votre deuxième opération du cœur. Comment ça va, Michel? C'est la question qu'on a envie de vous poser, ça va?
4: Ça va bien. Je salue les infirmières et les cardiologues qui vous écoutent, Georges Pompidou, parce qu'ils m'ont sauvé la vie.
1: Bah, ils vous ont sauvé la
4: vie. Donc, mes vraies stars à moi, ce n'est pas les chanteurs, c'est le chirurgien. C'est vrai, ouais. Et ce sont les équipes de cardiologie de Pompidou qui m'ont sauvé la vie.
1: Ouais.
4: Parce que je ne devrais pas être là, moi. Enfin, je devrais être là, mais avec un déambulateur.
1: Bien sûr, bien sûr. Et donc, vous dites vraiment, là, tous les jours, depuis 3 ans, que c'est un bonus?
4: Ah oui, alors. Il y a un avant et un après.
1: Oui.
4: Évidemment, tous ceux qui nous écoutent et qui ont eu des pépins de santé, qui s'en sont sortis, ils se disent, voilà, merci d'être là.
1: Ouais, c'est ça.
4: Et les plus belles années d'une vie sont celles qu'on n'a pas encore vécues.
1: Exactement, voilà. Mon Michel, donc vous en avez encore pas mal à vivre. Oui,
5: et
1: Nicolas.
5: Vous avez toujours la passion pour ce métier, là, de continuer vraiment.
4: C'est... Mais quand on m'a dit, Willy, t'invite à déjeuner ici, maintenant, j'ai dit, mais il n'y a pas de dimanche pour moi.
1: Bah, voilà.
4: Pas de dimanche. Oui, Willy, c'est Willy.
1: Bah, voilà.
4: La seule angoisse que j'ai... J'avais l'angoisse qu'il me fasse manger ce qu'il fait manger.
1: Ah non, rassurez-vous.
4: Il fait manger au
1: jamais je ne pourrais vous faire ça, parce que vous savez à quel point je vous aime et je vous respecte. Est-ce qu'en 63 ans de métier, on vous a déjà traité de gigot? Vous êtes le gigot.
4: Ni gigolo. Mais c'est bon le gigot.
1: Ah, c'est bon le gigot. Ah, bah, je vous ai dit, c'est un plat star.
4: Il faut que ça soit cuit à point.
1: Alors, apparemment, vous êtes cuit à point, mon cher Michel, donc là, c'est très très bien. Vivement dimanche, on revient dans une semaine, un spécial cinéma. Céline Dion, c'est ça. Mais sans Céline Dion, elle sera pas là.
4: Il y aura tout ce que j'ai vécu avec elle depuis qu'elle est là, depuis l'âge de 13 ans. Et il y aura des gens qui sont complètement légitimes, Robert Charlebois évidemment.
1: Ouais.
4: Il y a Vincent Niclot qui a chanté avec elle, Danny Briand qui a chanté avec elle, Jacques Vénérouzo, qui est l'arrangeur et le co-compositeur avec Jean-Jacques Goldman. Et puis Icard.
5: Qui a composé pour elle.
4: Qui a composé pour elle une nouvelle chanson.
1: La nouvelle chanson,
4: il ne le croit pas. Il le croit pas.
1: Bonjour, pardon, au revoir.
5: Voilà,
1: merci de rien.
5: C'est adieu.
1: Adieu, c'est comme c'est bonjour, pardon, merci. C'est ça. Voilà. C'est la nouvelle chanson.
4: Mais on peut faire ciao, mais c'est trop court.
1: Oui, c'était trop court. Donc là, c'était bonjour, pardon, merci. Donc écrit par Icard, que vous recevrez donc dimanche prochain. Est-ce que vous avez eu vos places pour Céline Dion, vous, Michel?
4: J'ai mes places.
1: Comment vous avez fait?
4: J'ai appelé les producteurs directement.
1: Ah, il suffit de faire ça.
4: Je suis un ami de Willy Rovelli. C'est autre chose. Si vous êtes un ami de Willy Rovelli, c'est autre chose.
1: Je vous les donne, évidemment. Ah, donc vous avez la chance d'aller le voir.
4: C'est drôle parce que j'y vais le 12 ou 13 septembre, ouais, le jour de mon
1: anniversaire. Votre anniversaire.
5: Oui. Voilà. Exactement.
1: Vous aurez quel âge, là? Non, on le dit.
4: Non, j'aurai plus de 80, c'est sûr. Ouais. plus ou moins plus. Ouais. 80, plus, ouais. 82, plus 83, ouais, plus 84. On va s'arrêter là.
1: Bon, ouais, c'est bon, 84 ans.
4: L'année prochaine, je reviendrai pour 85.
1: Bah oui. Il a la forme, Michel. Hein. Franchement, ça nous fait tellement plaisir de vous voir, mon cher Michel.
4: D'abord, moi, je voudrais savoir comment va votre maman.
1: Comment va Anna? Maman Rovelli, elle va très bien. Là, elle écoute. Hein. Donc, il ne faut pas dire de bêtises.
4: Anna, je vous embrasse. Je vous ai eu au téléphone il y a quelques années.
1: C'est vrai.
4: Vous rappellerez tout à l'heure.
1: Oui, ouais, rappelez-la.
4: Parce que j'ai pas reçu les pattes.
1: Rappelez-la. Mettez-lui un petit peu la pression, maman Rovelli, parce que sinon.
4: Il a une chance formidable. D'abord, il a un physique.
5: Vous avez vu le physique qu'il a.
4: Je pense qu'on lui a dit qu'avec cette voix, il ne va jamais réussir. Ouais, c'est un cadeau de la vie d'avoir cette voix.
1: Voilà, merci beaucoup.
5: Et ce
1: Michel.
5: Corps.
1: Mais
5: oui.
1: Ce corps de rêve.
5: Ce corps de rêve, on peut le dire.
1: Michel, ça fait combien Vivement Dimanche, ça fait combien d'années là?
4: Ça va être la 26e rentrée.
5: Depuis 1998.
1: Depuis 1998. Oui, c'est vrai, Nicolas Malamud. C'est l'encyclopédie de la télévision française. Donc, depuis combien de temps, Nicolas?
5: Depuis 1998, très donc 28 bien. Ans.
1: Alors, la star de Vivement Dimanche, c'est pas vous, mon cher Michel, c'est plutôt votre canapé.
4: Oui.
1: Le canapé rouge, c'est la vraie star de cette émission.
4: Bah, alors, vous du coup. Vous êtes souvent venu sur le canapé.
1: Ah, bah, moi, j'ai adoré venir. Je reviens quand, d'ailleurs, Michel?
5: Il négocie son contrat, c'est bien.
4: Il faut que vous veniez parce que.
1: Ah, moi, je veux revenir.
4: Et je suis pas venu les mains vides.
1: Ah, bah, alors, moi, je reviens, moi.
4: J'ai des dates de vos prochains concerts.
1: C'est vrai, j'ai les dates. Ah, mais vous avez les dates. Il a les dates de ma prochaine tournée. Ouais. Ah, ça, c'est gentil.
5: Bah, c'est bien d'avoir comme producteur ça, Michel Drucker.
1: Je joue et quand alors?
4: Willy, oui, vous êtes avec le spectacle Heureux à Fréming Merlebach, qu'on nous écoute.
1: En Moselle.
4: Ça, c'est voilà. Ouais. À Billancourt, Haute-Selle. Le 14 novembre, vous êtes à Amiens, dans la Somme.
1: Ouais.
4: Et le 4 juin prochain, vous avez même dit, ça me fait du bien de retrouver un peu le public, parce qu'il faut savoir que Willy Robey est aussi un homme de One Man Show.
1: Exactement.
4: Il n'aime pas être. Il n'aime pas être pris dans les cases, j'ai vu ça.
1: Michel, donc la star, c'est pas que vous dans cette émission, c'est le canapé rouge. On va donc faire une entrevue rouge.
6: Rouge, comme les joues d'un enfant quand il a trop joué.
1: Michel Sardou, bien évidemment. Qu'est-ce qui vous met rouge de colère, Michel? Parce que moi, j'ai bossé avec vous pendant quelques années.
4: Oui.
1: Je ne vous ai jamais vu en colère. Est-ce qu'il y a quelque chose qui vous met rouge de colère, Michel?
4: Moi, je suis en colère après moi souvent.
1: Parce que jamais je... satisfait.
4: Non, je me trouve jamais vraiment très bon.
1: Encore au bout de 63 ans.
4: Oh là là, c'est même pire.
1: C'est pire.
4: Oui, parce que comme les gens sont habitués à moi et ils sont habitués à ce que je fasse une télévision populaire mais plutôt digne, j'ai peur d'un jour d'être indigne.
1: Ah ouais. Ah ouais. Donc il y a toujours cette angoisse, imagine, au bout de 63 ans.
4: Et c'est ça qui fait durer. Hein.
1: Le moment rouge de honte. Est-ce qu'une fois vous avez eu un truc de honte avec un invité, le truc vous a dit mais quelle est honte? Jamais.
4: Si, il m'est arrivé de dire à quelqu'un comment va votre épouse.
1: Elle était plus là.
4: Elle est décédée.
1: Ah ben. ça arrive tout le temps.
4: J'ai salué votre mari, il est décédé aussi.
1: Ah bon. Voilà. Tout le monde était bien mort. Bon, très bien. Quand est-ce que vous avez écouté En Rouge et Noir de Jeanne Masse pour la dernière fois? Jamais. Ça fait un petit moment.
4: Ben, je l'écoute pas mal en ce moment, parce qu'on l'entend beaucoup.
1: Oui, voilà.
5: Elle est revenue sur scène.
1: Voilà. Niveau vin, plutôt rouge ou blanc? Alors, vous ne buvez pas?
4: Non.
1: Mais jamais?
4: Ben, si, j'ai découvert une eau minérale.
5: Ah bon?
4: D'une année. Une eau minérale, je crois, de 83.
1: Ouais.
4: Celle-là, je la garde.
1: Elle est bonne, celle-là.
4: Oh là là.
1: Non, mais jamais d'alcool, hein, Michel. Jamais. Comme nous, on est pareil. Quand on est dans vos restos, on prend une eau plate. Ouais. Et puis voilà.
4: Même pas pétillante.
1: Même pas pétillante. Non, mais nous, on est simple. Michel et moi, simple. Même pas pétillante. Cette semaine, Michel, nous ont quitté Philippe Bouvard, Dolly Parton et Dodo la Saumure.
4: Ouais.
1: Si vous deviez les recevoir tous les trois dans Vivement Dimanche, vous les introduiriez comment?
4: Ah ben, Dodo la Saumure, je l'ai croisé une fois. C'est un personnage extraordinaire. Extraordinaire, Dodo la Saumure. Dolly Parton, j'aurais bien voulu le rencontrer.
1: Ah, jamais vu?
4: Non, mais je vois tous les documents qui passent en ce moment. Et puis, en ce moment, je me lasse pas de revoir les extraits des théâtres de Bouvard.
1: Oui.
4: Partager le studio avec lui.
1: Ouais.
4: Et puis Bouvard, quel monument, quoi. Quel monument sans diplôme.
1: Dis donc, c'est marrant, c'est un monument qui dit ça d'un autre monument.
5: C'est vrai.
4: Non, mais, et vous savez pourquoi Bouvard a réussi à 16 ans? Il était coursier au Figaro.
1: Ouais.
4: Et il découvre qu'après la conférence du matin à 11h30, M. Brisson, le grand patron du Figaro, va soulager sa vessie après la conférence du matin. Qu'est-ce que fait Bouvard?
1: Il va.
4: Bouvard. Il s'est dit, je vais y aller aussi. Donc il est allé pendant des mois soulager sa vessie. On imagine les deux en position verticale. Le patron, il se pense, et qui voit un petit bonhomme dans la position que vous imaginez. Et un jour, le patron lui dit, mais dis donc, je vous connais, un jeune homme. Il dit, voilà, je vais vous voir, parce que j'ai remarqué que vous allez faire pipi à 11h après la conférence.
1: Vous allez pisser après, Michel, après l'émission?
5: Oui,
1: vous
5: on va tous pisser.
4: Après l'émission de Willy, je vais toujours...
1: On va pisser après.
4: Eh bien, le patron a dit, il a appelé la DRH, il a dit, il y a un membre de 16 ans, c'est un journaliste, il est engagé immédiatement.
1: Voilà. Comme quoi, la vie, hein, la vie, la vie.
5: Et Bouvard qui a pris sa retraite à 95 ans, donc voilà, vous suivez ses traces.
1: Vous voyez, vous avez encore du temps, mon cher Michel. Eh ben, j'ai recruté Nicolas, pareil, il me suivait tout le temps. Tout le temps. Dès que je me retourne, il y a Nicolas Malabas. Et alors, Nicolas, vous le connaissez, Michel, c'est tout à l'heure, vous l'avez vu, Nicolas, vous avez dit...
4: Non, mais oui, parce qu'on m'a parlé de lui, et maintenant, je sais qu'il est, parce que je sais qu'il travaille ici avec Cyril Ferrand.
5: Exactement. J'ai deux beaux patrons.
4: Et ce qui est fantastique, tu as quel âge?
5: 26.
4: 26 ans.
5: Je suis né en 2000.
4: Et tu connais la télévision.
1: Mieux que nous.
4: Alors que t'étais pas né.
5: Exactement.
1: Et là, ça va être son moment. Et croyez-moi, il est très ému d'être face à vous.
5: Ému, et j'ai quand même la pression, car je vais parler de Michel Drucker. Devant Michel Drucker, nous recevons le pape du PAF. Michel Drucker est avec nous. Je n'en crois pas mes yeux. Dès la fin de l'émission, je pourrais mourir tranquille. Alors, Michel, je vous le dis quand même, grâce aux archives de l'INA, j'aurais pu faire 12 000 chroniques sur vous, je vous jure. Et dimanche prochain, on l'a dit, vous présenterez un numéro de Vivement Dimanche consacré à Céline Dion. On a passé et on va passer sa première télé, mais on passera rarement la deuxième fois que vous l'avez reçu, ça, on la voit jamais. C'était 2 ans plus tard, février 85, Céline annonce une bonne nouvelle aux téléspectateurs et vous la taquiniez sur son accent.
7: Je suis un petit peu nerveuse.
4: Vous êtes nerveuse?
7: Non, je suis nerveuse parce que, je vais vous dire, mon impresario, il a rencontré l'impresario de Patrick Sébastien.
4: Oui.
7: Et on s'est rencontrés.
4: Rien à voir avec l'impresario de Patrick Sébastien, c'est pas le même, oui.
7: Sébastien.
4: Oui, j'ai compris, oui. Et vous allez faire l'émission?
7: Présentement, je serais supposée de faire l'Olympia, j'espère. Je me croise les doigts parce que ça se peut que je fasse l'Olympia, la première partie. Ah,
5: et Céline ensuite avait fait la première partie de Patrick Sébastien à l'Olympia. 20 ans après, vous la recevez à nouveau au studio Gabriel et elle n'a pas oublié, elle vous remercie chaleureusement.
8: Mais il faut quand même que je vous dise que vous avez quand même été extraordinaire avec moi. J'étais toute petite et vous m'avez toujours encouragée, vous avez toujours été là pour moi. Tu vas voir, Michel est extraordinaire, il va pas te mettre des pièges, là, il va t'aider, tu vas voir, tu lui fais confiance, c'est la plus grande émission là-bas, c'est le mec le plus extraordinaire.
5: Le mec le plus extraordinaire, ouais, on le donc, pense ouais. aussi. Une pensée maintenant, on en a parlé à Philippe Bouvard qui nous a quitté en début de semaine à 96 ans. Michel, c'est grâce à vous que les grosses têtes ont eu une version télévisée. À l'époque, vous animiez Star 90 depuis de Pavillon Baltard sur TF1.
4: Il y a peu de gens qui savent ça.
5: Et vous recevez l'équipe des grosses têtes, j'ai retrouvé l'archive.
4: Ouais.
9: Parce que c'est une occasion de visualiser quelque chose qui,
4: absolument.
9: Avant que vous vous en mêliez, était strictement sonore.
4: Strictement sonore.
9: On ne voyait rien. Bon, vous me direz, parfois ça valait mieux, mais enfin...
10: Je suis venu avec quelques questions, car les grosses têtes sont aussi des questions.
11: De monsieur, qu'as-tu fait de Tinqueux?
12: Ne riez pas!
11: Tinqueux est à côté de Reims.
12: Mais je sais,
11: oui. Qu'as-tu fait de Tinqueux?
12: Oui.
5: Monsieur, qu'as-tu fait de Tinqueux?
4: Oui, c'est de la famille de monsieur Belpère de Loche.
5: Oui, voilà, c'est ça, c'est les mêmes. Et donc, suite au carton de cette émission, c'est vous, Michel, qui avez glissé à Étienne Moujotte, qui était le patron de TF1, de continuer l'aventure des grosses têtes sur la une. Et alors, dans cette émission, deux sociétaires, Léon Zitrone et Jacques Martin, se chamaillaient à propos de la reine d'Angleterre.
13: Alors Léon, avez-vous été reçu à la cour d'Angleterre?
14: Je n'ai pas été reçu à la cour d'Angleterre, mais je viens de faire un palais royal avec la cousine germaine, l'une des cousines germaines.
13: La cousine germaine.
14: De la reine et d'un flûtier. Vous m'avez en conversation avec la reine Mouée une fois dans la galerie des glaces. Elle était en voyage à Paris. Elle m'a dit, est-ce que ça marche? J'ai dit oui, madame.
4: Vous, Cognac,
13: ça, c'est de l'histoire, en Dieu.
14: Voilà.
13: Comment, vous ne l'avez pas interviewé?
14: Absolument pas.
13: Allez, continue.
14: Pas cette fois-ci. Ne m'interrompez pas tout le temps.
13: Vas-y.
14: Présente à la reine. Ne me tutoie pas sur l'antenne, je rends de ça. Elle me dit,
13: vas-y, ma grosse.
14: Oui, madame. Comment, ma grosse?
13: À toi, j'ai ma grosse.
14: Ah bon, pardon, vous dites, on va bref.
13: Oui. Alors, la reine vous dit.
14: Elle m'a dit, est-ce que ça va?
13: Et vous avez répondu?
14: Oui, madame.
13: Vous vous rendez compte?
14: Il t'aurait pu répondre, oui, monsieur.
5: Que de souvenirs, que de souvenirs. Et pour terminer, monsieur Drucker, je vous demande une seule chose, n'arrêtez jamais.
4: Oh, qu'est-ce que c'est gentil, mais j'ai pas l'intention de m'arrêter.
5: Eh bah, tant mieux.
4: Moi, c'est la chanson de Dalida.
1: Voilà.
5: Mourir sur scène.
1: Ouais.
4: Animé sur scène jusqu'au bout.
1: Mais c'est vrai, Michel, si vous arrêtez, vous mourrez.
4: Ah oui.
1: Ouais. Non mais oui, mais je comprends.
4: Cela dit, mourir en direct sur ici, c'est pas
1: ça
4: mal.
1: Ça serait pas mal.
5: Non.
1: Il vous reste 8 minutes, Michel. Il vous reste 8 minutes.
5: Dépêchez-vous pour monter l'audimat.
4: Michel Drucker s'éteint devant Willy Revelli en direct sur ici.
1: Écoutez, bon, on va...
4: Peut-être que sur ici.
1: On vous donne 30 secondes de pub. Profitez-en pour nous faire un joli petit malaise. A tout de suite, mon cher Michel.
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1: Oui, de retour ICI, c'est Willy vient déjeuner chez vous. On passe à table tous ensemble le samedi et le dimanche en direct entre midi et 13h30. Mais vite, ce sont les 5 dernières minutes avant le journal de 13h. Alors, place à la bonne initiative du jour. Michel Drucker est notre gigot du dimanche.
5: Ouais, bravo.
1: Ouais. Notre et premier gigot. Gros gigot.
5: Il est vraiment cuit à point.
1: Ah, il est cuit à point.
5: Saignant.
1: Mon cher Michel, restez là parce que d'habitude à cette heure-ci, on fait toujours une belle initiative et là, elle va un petit peu vous intéresser, j'en suis sûr. Bonjour Arnaud Muchamblé.
19: Oui, bonjour.
1: Bonjour Arnaud. Bienvenue ici. Vous êtes chargé des familles d'accueil à la Fondation Frédéric Guélan à Lille-sur-la-Sorge. Voilà. Guéane à Lille-sur-la-Sorge. Voilà.
19: Exactement.
1: Pas très loin où aime se reposer de temps en temps notre cher Michel Drucker.
19: Ah oui.
1: Et votre fondation, Arnaud, est chargée de placer des chiens guides pour enfants malvoyants. Ah. Alors allez-y, expliquez-nous, parce que là, je sais que vous êtes en train de rechercher des familles d'accueil. Alors allez-y, expliquez-nous.
19: Oui. Alors, donc, la Fondation Frédéric Guélan donne des chiens pour des enfants malvoyants ou aveugles de 12 à 18 ans. Et aujourd'hui, nous avons des femelles qui mettent bas et avec beaucoup de chaud. Et nous sommes en manque de familles d'accueil.
1: Voilà.
19: Donc, c'est capable de prendre un chiot de 2 mois jusqu'à temps qu'on les donne aux enfants.
1: Il reste combien de temps à peu près en moyenne chez les familles chiots?
19: Ils vont rester à peu près 1 an et demi, 2 ans chez les familles d'accueil. Voilà. Ouais, quand même.
1: Et donc, ils restent chez les familles d'accueil et de temps en temps, ils viennent dans votre centre, c'est ça? Pour que vous leur appreniez...
19: Voilà.
1: C'est ça, hein?
19: De temps en temps, pendant 1 an, ils viennent au centre 1 fois par mois pour faire des cours d'éducation primaire, on va dire, la pré-éducation. Et après, ils rentrent dans le centre de formation à la Fondation Frédéric Guélan, à l'âge d'1 an et demi à peu près, pour 6 mois de formation pour être chez
1: guide. Voilà. Donc vous êtes en train de rechercher des familles d'accueil, au moins une petite vingtaine, je crois. Hein. C'est ça, de familles.
19: C'est ça, au moins une vingtaine pour la fin de l'année.
1: Bon, alors, allez-y, passez votre annonce si ça intéresse des gens. Comment on peut faire alors?
19: Alors, si vous êtes intéressé pour devenir famille d'accueil, vous allez sur le site de la Fondation et dans la rubrique famille d'accueil, vous allez voir, il y a un formulaire à remplir pour poser sa candidature.
1: Voilà.
19: Et moi, je vous recontacterai quand j'aurai les coordonnées de la personne.
1: Voilà, on redonne le nom de la Fondation, mon cher Arnaud.
19: Donc, c'est Fondation Frédéric Guélan.
1: Voilà, à Lille.
19: À Lille-sur-la-Sorge.
1: À Lille-sur-la-Sorge. Restez avec nous, Arnaud, encore une petite seconde. Michel, d'où vient cet amour pour les chiens?
4: Ah, j'ai toujours été.
1: Toujours, ah, toujours. Mais pourquoi?
4: Pas loin de Lille-sur-la-Sorge, parce que je vais souvent en Provence.
1: Ouais.
4: J'ai la chance d'avoir un terrain très grand. Et avec ma femme, on a décidé de sauver des chiens. Pour l'instant, j'ai à peu près une quinzaine de chiens, j'ai 23 chats, j'ai 3 ânes.
1: Wow, bah, ils sont là.
5: C'est nous.
4: Et ma femme me dit, ils sont vraiment bien, ils ont des cages climatisées, tout ça. Ils ont toutes les chaînes, etc. Je me demande si je vais pas terminer ma vie, moi,
1: dans une cage,
4: tellement ils sont bien. Non, je suis fou des chiens.
1: Ouais.
4: La mienne n'est pas venue aujourd'hui parce qu'elle vieillit un peu. Elle voit moins, elle entend moins bien comme son maître. Et contrairement à son maître, elle mord.
1: Ah oui, alors que vous, non.
5: Vous, c'est pas encore. Vous, non.
4: Donc j'ai pas encore une muselière. Elle a une muselière, même.
1: Vous avez le poil beaucoup plus soyeux, Michel. Voilà. Beaucoup plus. Arnaud, merci beaucoup d'être passé nous voir. Arnaud Michamblé, voilà.
19: Merci à vous, en tout cas.
1: Et puis tenez-nous au courant. S'il y a besoin de repasser un petit coup d'annonce, on le fait, hein, d'accord? Vous n'hésitez pas à nous le redemander. Merci infiniment. Michel, il nous reste 2 minutes. Non, mais c'est terrible.
5: C'est passé trop vite.
1: Michel, si vous aviez les clés, là, pour être le patron d'une chaîne.
4: Oui.
1: Quels sont les animateurs là que vous metteriez dans votre grille des programmes?
4: Willy Rovelli. D'abord Willy. Ensuite Rovelli.
1: Ouais. Voilà, c'est déjà deux.
4: Ça fait deux. Hein.
1: Après Willy Rovelli, ça fait 3.
4: And Friends.
1: Non, c'est qui les gens là que vous aimez bien dans ce métier qui a tellement changé?
4: Il y en a un que j'aime beaucoup, mais il mérite qu'on l'aime, c'est Cyril Ferraud. Parce que Cyril, c'est quand même extraordinaire ce qu'il fait.
1: Il bosse, c'est un bosseur, Cyril.
4: Oh là là.
1: Tout le temps, il bosse avant, pendant, après. C'est ça le secret.
4: Oui, il faut bosser.
5: Le travail,
4: c'est bouvard. Mais la passion ne fatigue pas, Willy.
1: C'est ça.
4: Moi, je vous suis. Parce que il faut vous suivre souvent en province.
1: Ouais.
4: Et puis il y a Fort Boyard. Et puis il y a la radio.
1: Surtout.
4: Et puis il y a le One Man Show.
1: Faut bosser un petit peu. Après, vous dites voilà, c'est une passion. Donc on a même pas l'impression de travailler, mon cher Michel.
4: Ouais.
1: Donc on vous voit encore là pour toutes ces prochaines années. Et je suis bien heureux.
4: Et j'en passerai peut-être vous voir quand mon livre sera sorti.
1: Revenez quand vous voulez.
4: Je vais vous l'offrir directement. Je vous ai tant aimé.
5: Le 15 octobre chez Michel Lafond.
1: Et donc, dès la semaine prochaine, donc sur France 3, rappelez-nous, donc c'est le dimanche, à quelle heure? France 3, qui sont les invités la semaine prochaine?
4: La semaine prochaine, donc Céline Dion, Robert Charlebois, Vincent Niclot, Danny Briand, Jacques Vénéruzo, Ica. Je prépare aussi une émission sur De Gaulle.
1: Pas vrai.
4: Oui.
1: Vous avez vu ces deux films-là qui sont exceptionnels.
4: Ça. Et Simon Apkarian qui joue De Gaulle, mon papa, dans l'adaptation de mon livre, Qu'est-ce qu'on va faire de toi? C'était lui qui jouait mon papa.
1: Allez voir les films De Gaulle qui seront d'ailleurs diffusés dans les écoles, il paraît, parce que le film est incroyable. Quand vous m'avez appelé mercredi, j'étais en train de regarder les De Gaulle au cinéma, justement, mon cher Michel. Michel Drucker,
19: bravo.
4: Merci Willy. Et en déjeunant ensemble, le gigot va
5: refroidir.
1: Restez là jusqu'à 13h30 si vous voulez. On partira déjeuner après. Merci infiniment, Michel, d'avoir été le parrain.
4: J'embrasse votre maman.
1: Évidemment. Merci d'avoir été le parrain de ce gigot du dimanche.
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1: Merci d'avoir choisi votre radio ici. Il est tout pile 13h. À 13h, on retrouve le journal avec Cyril Ardo. Bonjour Cyril.
21: Bonjour Willy, bonjour à tous. Une disparition en pleine mer. Des recherches sont en cours en ce moment au large des côtes anglaises pour retrouver 2 marins bretons dont on a perdu la trace hier soir. Laura Bléré, leur bateau de pêche immatriculé à Saint-Brieuc a coulé dans la Manche.
22: C'est vers 19h heure française que l'alerte est donnée. Un signal de détresse est mis depuis le Maranello, chalutier parti de Saint-Quay-Portrieux mardi dernier. Très vite, une importante opération de recherche et de sauvetage est lancée par les autorités britanniques. 4 moyens aériens et 4 bateaux de la marine royale sont envoyés sur place, aidés par 15 bateaux de pêche présents dans la zone, ainsi qu'un navire de la marine française. 3 membres d'équipage ont pu être secourus, mais 2 autres sont toujours portés disparus alors que les recherches se poursuivent ce dimanche. Des recherches rendues difficiles par les forts courants qui ont possiblement emporté les corps vers l'Atlantique. D'après les premiers éléments, un filet de pêche du navire s'est coincé dans le moteur, provoquant ce terrible naufrage.
21: Explication de Laura Bléré, ici Brazizel, à retrouver sur notre site et notre appli ici.fr. Un homme de 20 ans a été tué et 4 personnes blessées près de la gare Saint-Charles à Marseille la nuit dernière. 2 personnes sont hospitalisées en urgence absolue. Les victimes sont âgées de 17 à 23 ans. Les secours sont intervenus à proximité d'un point de deal. Une enquête est ouverte pour meurtre en bande organisée. En Suisse, une femme de 22 ans est morte et 5 personnes entre 24 et 27 ans ont été blessées après des coups de feu dans la nuit en marge d'une rave party près de Zurich. La recherche de ou des auteurs est en cours. Une enquête est ouverte. 13h02 sur votre radio locale ici. Du monde sur la route en ce dernier week-end des vacances. C'est orange dans le sens des retours en Auvergne-Rhône-Alpes et en Ile-de-France, selon Bison Futé. Et pendant ce temps, les lieux touristiques se vident. Même les saisonniers commencent à quitter les campings. Mais Paul-Adrien Sicard, pas question pour autant de parler de fin de saison.
3: Les voitures commencent à partir peu à peu du camping paradis. Et pour certains vacanciers, comme Caroline, c'est le dernier week-end avant la rentrée.
6: On reprend des forces, on va prendre surtout beaucoup de plaisir à être ici et à profiter de tout ce que le camping et le bord de mer nous proposent. La piscine chauffée avec le toboggan, c'est très cool pour les enfants. Il y a l'espace guinguette qui est hyper chouette. Donc vraiment, non, on est très bien ici.
3: Du côté du personnel aussi, la saison touche à sa fin.
7: On n'a vraiment que des chalets et ça va être plus en dur et plus confort.
3: Après un mois d'août moins chargé que d'habitude, Stella Lecossois, saisonnière au Camping Paradis.
7: On a eu une affluence différente de l'année dernière, puisque l'année dernière, on avait énormément de monde. Et cette année, ça a été un peu plus calme, plus des réservations à la dernière minute pour des petits séjours de une à deux nuits.
3: Pour une location standard, il faut compter environ 1200 à 1300 euros la semaine, un prix qui chute de 30% en septembre, moment où l'établissement attire un autre type de clientèle, comme l'explique Cléa Jean, 18 ans et alternante réceptionniste au camping.
7: Il y a aussi tous les étudiants qui vont arriver. On fait aussi location longue durée. Il y aura moins la clientèle qui sera là, il y aura moins la communication avec et ça sera un peu moins intéressant que si il y a du monde dans le camping. Quoi, en fait.
3: Moins de monde qu'en été donc, même si pour l'instant les deux premières semaines de septembre affichent complet au Camping Paradis d'Angoulins.
21: Un reportage de Paul-Adrien Sicard et Cyril La Rochelle. Cet été qui a été extrêmement difficile à vivre pour le monde agricole avec cette alerte lancée par le syndicat Jeunes Agriculteurs. Les exploitants ont besoin d'aide, de trésorerie à court terme et d'un accompagnement social face aux conséquences de la sécheresse. Le gouvernement prépare un plan de soutien au monde paysan. Des premières annonces sont attendues cette semaine. Et c'est l'un des plus grands mystères du cosmos, une force invisible qui régit tout notre univers et que les chercheurs vont tenter de percer. Un télescope spatial s'envole dans moins d'une demi-heure des États-Unis pour s'installer à 1,5 million de kilomètres de nous. Et il va tenter, Olivier Aymon, d'observer l'énergie sombre.
23: Tout au long du XXe siècle, depuis les travaux majeurs menés dans les années 20, l'histoire de l'univers a été à peu près cadrée. Il a eu un début, comme une explosion, le Big Bang, il y a près de 14 milliards d'années, suivi d'une période d'intense expansion qui s'est poursuivie ensuite à un rythme moindre et qui, selon toute vraisemblance, devrait se stabiliser ou décélérer. Mais voilà qu'arrive en 1998 une découverte qui vient bouleverser ce bel ordonnancement. L'univers connaît en fait depuis plusieurs milliards d'années une nouvelle accélération. D'où vient-elle? Quelle est la nature de cette force invisible, baptisée énergie noire ou énergie sombre? C'est ce mystère depuis près de 30 ans que va tenter de résoudre le nouveau télescope, en s'appuyant sur les traces que cette énergie laisse dans l'univers autour des galaxies. L'appareil est ainsi doté d'un très grand champ de vision qui le permettra de fixer pendant plusieurs années une large portion du ciel, au moins 100 fois plus importante, par exemple, que l'un de ses plus célèbres prédécesseurs, le télescope Hubble.
21: Explication d'Olivier Aymon et ce télescope nommé Nancy Grace Roman, du nom d'une grande astronome américaine, doit décoller à 13h26. Et Willy Rovelli, on vous retrouve jusqu'à 13h30.
1: Oh, ce que j'aime bien quand tu me lances. Quand, oui. Quand un journaliste te lance, c'est tout de suite beaucoup plus sérieux.
4: C'est sérieux, là.
1: Merci infiniment, mon
4: et
1: cher.
4: Et tout de suite les infos avec Willy Rovelli.
1: Merci infiniment. Vous revenez à quelle heure, c'est vrai?
21: À 14h.
0: Merci infiniment. Willy, viens déjeuner chez vous.
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1: Hey yeah. On s'applaudit, t'as vu, on s'aime tellement qu'on s'applaudit. Merci mes amis d'être avec nous, merci d'être encore avec nous. Partons gaiement dans la troisième demi-heure de votre talk show du samedi, du dimanche, pardon, oui. en direct, excusez-moi, avec votre tribu, Nicolas Malabeuf, notre enfant de la télé, Fabien Aymon, notre geek.
4: Bonjour.
1: Et surtout avec vous, puisque le samedi, c'est Youpi la vie, certes, mais le dimanche, c'est Youpi aussi. Voilà, pendant 30 minutes, on vous donne les clés de cette émission. C'est la libre antenne du week-end, plus que jamais ici, c'est votre radio. Alors rappelez-nous, si vous voulez réagir sur les thèmes qu'on a développés aujourd'hui, on a développé qui Michel Drucker,
4: on l'a bien développé, Michel.
1: On a eu un bon gigot.
4: Ça a été incroyable.
1: Et on va vous dire la vérité, Michel est là, il est encore dans les couloirs là, et il a dit à Nicolas, il a dit à Fabien, venez, on va tous déjeuner ensemble, tu te rends compte?
4: Franchement, ça c'est quand même classe.
1: Écoutez-moi bien, dans le métier, je vous promets, qu'il n'y a que Michel Drucker qui fait ça.
4: Et c'est un vrai gentil.
1: Voilà, il n'est pas là à dire, bah lui, il n'est pas connu, donc non, voilà.
4: Oui. Et il paye?
8: Ah, l'addition.
9: En j'espère cas, parce que je sais pas où il récupérera.
10: Oui, voilà.
9: C'est... Moi, je ne paye pas.
10: Ah, d'accord. Ça, c'est sûr. Ça, c'est sûr.
9: Et après, on négociera avec Michel Drucker. Pour nous appeler 0810 055 056. Il y a le groupe Facebook.
8: Les groupes Facebook, voilà. Bien sûr, c'est complètement gratuit pour nous laisser des messages. Il y a aussi le groupe WhatsApp avec le même numéro. Et nous avons reçu là à l'instant un message de Yannick. Elle fait coucou. On est suisse. Et en fait, on est chez vous en vacances dans votre belle Ardèche. Oh. Et on découvre votre émission.
10: Oh, c'est trop bien.
9: Bienvenue.
8: Donc, bienvenue, Yannick. Donc, continuez à nous rejoindre sur le groupe WhatsApp avec le même numéro 0810 055 056 et sur le groupe Facebook qui est complètement gratuit pour nous retrouver. Vous tapez Youpi la vie avec Willy Rovelli.
9: Yannick, elle s'appelle la Suisse. J'ai un petit peu de pognon à planquer en Suisse.
8: Ah, bon, bah.
9: Tu me la mets de côté.
8: Eh bien,
9: celle-là.
8: J'ai son numéro.
9: Allez, dans un instant, on prend votre premier Youpi. Mais d'abord, tiens, on va écouter Marine avec Cœur maladroit. Merci d'être avec nous. C'est votre

0: maladroit de Marine sur votre radio ici, bien sûr.
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0: Eh oui, j'adore ce jingle. Le dimanche, c'est Youpi aussi. C'est votre émission. Là, vous avez les clés. Regardez, il est 13h10. Jusqu'à 13h30, il n'y aura plus que vous.
3: Bah, de toute façon, on n'a rien préparé.
0: Ah, bah non, on n'a rien foutu.
3: Donc, alors, appelez-nous.
0: 0810 055 056. On discute de ce que vous voulez. Et vous repartirez tout à l'heure, parce qu'il y a le tirage vers 13h25, à peu près. Hein. Et vous repartirez, tenez-vous bien.
4: Avec un séjour dans un club Bellambra. Alors déjà, Bellambra, c'est le numéro 1 des clubs de vacances en France. Et en plus, le séjour vaut 2000 euros.
0: 2000 euros.
4: Donc c'est pas une blague.
0: Et voilà, si vous êtes
4: tirage dans 15
3: vacances,
4: minutes.
3: Voilà. On prolonge les vacances.
0: C'est pas mal. Ah, voilà, super. Vous pouvez repartir en vacances. Qui est là en premier? Je ne sais plus. Allô, allô. C'est Jessica. Ça va, allô, Jessica?
5: Oui. Oui, bonjour.
0: Comment vas-tu, ma Jessica?
5: Ben, ça va.
0: Tu nous appelles d'où?
5: La fin du week-end.
0: Reprise
3: demain?
0: Demain, il y a le boulot?
5: Oui, demain matin, oui, de bonne heure.
0: Aïe. C'est quoi comme travail?
5: Maroquinerie.
0: Maroquinerie, d'accord. C'est des portefeuilles, des sacs à main?
5: Des sacs à main.
0: Ah, il n'y a que des sacs à main ou il y a des portefeuilles? Parce que j'ai des galères de portefeuilles.
5: Non.
0: Que sacs à main. Très bien. Ils sont jolis, c'est en croco. J'aime bien le croco. Tuer des crocos, c'est bien parce qu'on peut tuer des animaux.
5: Non.
0: T'as vu, on peut plus dire ça maintenant.
3: Mais non, c'est fini.
0: Donc ils sont faits en quoi, tes sacs à main? Ils sont faits en quoi, Jessica?
5: Pardon?
0: Tes sacs à main, ils sont faits en quoi? C'est quoi la matière?
5: En cuir.
0: Ah, en cuir quand même.
5: En cuir ou aussi un peu de textile aussi.
0: Ah, le textile. Un petit peu de textile. Bon, tu voulais réagir sur quoi, ma Jessica? Nous faire un petit coucou? C'est quoi le truc?
5: Parler justement de toutes ces catastrophes.
4: On parlait des orages.
0: Ah ouais, les orages et tout. Ouais.
5: Vas-y, les orages, que ce soit orage cellulaire, tornade. C'est un petit peu ou même inondation, parce que. Malheureusement, tout s'enchaîne.
0: Ouais, de toute façon, je pense que là, on va avoir droit à tout. Toi, tu es dans quelle région, Jessica? Je t'ai pas demandé, t'es dans quelle ville?
5: Dans l'Indre.
0: Dans l'Indre.
5: Je suis à Azé-le-Chéron.
0: D'accord. Et ça, c'est bien tombé, là, ces jours-ci? Je sais pas, t'as eu des trucs de grêle, de foudre?
5: Alors, on a vu, justement, en fait, ce qui n'est pas du tout rassurant, c'est que régulièrement, on reçoit des SMS de nos assurances.
0: Ah oui, c'est vrai.
5: Pour nous prévenir de ce genre de choses.
0: Ah oui, c'est vrai.
5: Par exemple,
0: on a ça maintenant.
5: Ouais, et par exemple, moi, j'habite pas sur place et j'ai reçu déjà 3 SMS en 3 semaines.
0: Et ça angoisse, en fait.
3: T'as dû avoir peur.
5: Oui, c'est ça. C'est un peu l'angoisse. Mais dans quel état on va retrouver notre maison ou...
0: T'as raison. C'est vrai qu'on a essayé. Moi aussi, maintenant, effectivement, depuis quelques temps, toi, Nicolas, non, t'as l'air de pas comprendre ce qu'on raconte. Non,
3: il sait même pas ce que c'est une assurance.
0: T'es assuré,
3: Nicolas? Non, j'ai rien.
0: Non, mais lui, là, c'est.
5: Croyez-moi, c'est pas très
3: bien. C'est ma mère qui s'en occupe.
5: Parce qu'on a une petite catastrophe.
0: Ah, bah voilà, tu vois. Donc, t'as vraiment eu. Donc, t'as un peu peur à chaque fois qu'on reçoit ces SMS. Mais enfin, normalement, ils sont là pour nous rassurer. Mais effectivement, tu as raison. Donc, effectivement, ça t'inquiète un petit peu tout ça. T'es partie un petit peu en vacances, Jessica, cet été?
5: Malheureusement, pas du tout, puisque j'ai acheté cette maison à Azé-le-Chéron. Mes 3 semaines de vacances, je les ai passées à faire des travaux.
3: Ça, c'est...
4: Et peut-être qu'en fin d'émission, on va te rappeler, tu vas peut-être te remporter un séjour de 2000 euros.
0: Ça serait pas mal. Reste avec nous, ma Jessica, d'accord? Enfin, tu peux raccrocher, tu raccroches.
3: Oui, et peut-être
0: qu'on te rappellera tout à l'heure.
3: Il y a un tirage.
0: Vers 13h25 pour le tirage de cette semaine. D'accord, ma Jessica?
5: D'accord, merci
0: beaucoup de ta fidélité. Tu es fidèle au moins à l'émission? Déjà, à l'émission. Est-ce que tu es fidèle à ton mec et à l'émission? Alors, déjà, à l'émission. Oui. Tu es fidèle à l'émission?
5: Oui, je suis fidèle à mon chéri et évidemment, je suis fidèle à ici, Véry.
0: Jessica. Bravo, elle est formidable, Jessica. On t'embrasse fort. Merci d'être passé nous voir. Ciao, ciao.
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0: Eh oui, le dimanche, c'est Youpi aussi. Alors, hier, on avait un petit peu abrégé Annie.
3: Oui, Annie.
0: Elle nous avait appelé, elle voulait parler des pompiers. Et je lui ai dit, écoute, on va te rappeler demain, Annie, parce qu'on veut pas bâcler ça.
3: Et on a failli ne pas la rappeler.
0: Parce
3: qu'il est déjà 13h14.
0: Annie, ça va? Tu es là, Annie?
6: Oui, je suis là, je vous attendais. Un grand, grand, grand merci.
0: C'est normal, Annie. Autant hier, on t'a promis. Et
3: on va te rappeler samedi plutôt.
0: Oui, mais c'était juste pour te dire qu'on allait te rappeler, d'accord? Au revoir, Annie.
3: Non,
0: Annie, tu es là, Annie?
6: Oui.
0: Annie, dis-moi, j'ai une petite question à poser que je pense qu'on ne t'a jamais posée. Est-ce que tu aimes les sucettes à la nuit?
3: Non, mais
4: la pauvre.
6: Attendez voir, toute ma vie, on m'a posé ça.
3: Ah, mais oui.
6: La chanson, oh là là.
0: Ça veut dire quoi que je ne suis pas originale, franchement, je le prends très mal.
6: Non, pardon. Mais non, c'est rigolo. À la fin, c'est rigolo.
0: Mais oui, je rigole, Mani. Donc, tu voulais nous parler des pompiers hier, c'est ça?
6: Oui.
0: Alors,
6: oui,
0: vas-y.
6: Je voulais les mettre, on les a un petit peu mis à l'honneur, c'est vrai, mais quand même, vrai. Il faut se souvenir de tout ce qu'ils ont fait.
0: Oui.
6: Et dans toute la France, là, parce que ça brûlait partout. Mais moi, je suis dans le sud, ça brûlait énormément dans le sud. Et ce petit village de Courance qui m'a tellement interpellée, dans le Var, et j'ai envoyé un chèque, carrément.
4: Ah, tu as envoyé un chèque.
0: Bravo.
4: Bah, pour les soutenir.
6: Et ils m'ont répondu, Madame la maire, m'a répondu des remerciements, qu'elle m'a dit qu'elle mettrait ça sur les pompiers, etc., pour aider.
0: Franchement.
6: Franchement, il faut penser aux pompiers, hein. Il y en a qui sont décédés dans les.
0: Incendies.
6: Les familles restent sans le papa, c'est terrible.
0: Tu as raison. Nous, cet été, on en a beaucoup parlé, parce que moi, je suis restée ici tous les week-ends de cet été. On en a parlé, on a eu plein de pompiers.
4: Vous avez été en Gironde également.
0: On a été en Gironde également, parce que là-bas, ils ont pas mal souffert aussi. Et c'est vrai que les sapeurs-pompiers volontaires, t'imagines? Et en fait, j'ai appris, parce que je savais pas, quand tu es donc sapeur-pompier volontaire, donc que tu travailles dans une entreprise, puisque la plupart du temps, tu bosses, il faut 1 milliard de trucs pour que ton employeur te laisse partir. Tu vois, parce que tu peux pas partir tous les 4 matins, tu vois. Mais du coup, tu dis, te rends compte, le gars, il veut être volontaire, il veut y aller.
4: Ça peut démotiver.
0: Mais ça peut démotiver. Donc voilà, c'est un truc. Mais effectivement, j'allais dire, je mets plein de guillemets, je vais mettre plein de guillemets, mais c'est vrai que grâce aux incendies, je mets plein de guillemets à cause des incendies, on va dire, mais au moins, on en parle.
4: On en parle, c'est vrai.
0: Donc bravo, Annie. Tu voulais redire quelque chose?
6: Vas-y. Oui, vas-y. Et rajouter, en parlant des volontaires et des bénévoles qui existent, qui font des vigies dans les collines, là autour de chez moi, autour de septembre, il y a des personnes très âgées. Ils ont passé 70 ans, ils sont encore dans les vigies. Et féliciter aussi les scouts de France que j'ai

0: nous avoir appelés. Je t'embrasse très très fort. Merci beaucoup. Allez, hop là, jingle, tac tac tac.
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2: C'est la salle d'attente. On est chez le docteur.
0: On est chez le docteur.
3: C'est à qui?
0: Et bien sûr, on a oublié de dire à Annie qu'elle repart avec sa sélection.
2: Pour le séjour, belle voilà.
0: Et le tirage, là, là, il est 13h18.
2: Dans 10 minutes à peine.
0: Voilà, dans 10 minutes à peine. Qui est là? C'est Dominique?
4: Youpi!
0: Ça va, Dominique?
4: Ah, bah ça va très bien.
0: Ah, bah on est très contents. De quelle forme, Dominique? Tu nous appelles d'où?
4: De Mercelles-les-Bains.
0: Mercelles-les-Bains, c'est où?
4: Pas très loin d'Abbeville. Hein.
2: D'Abbeville. Ah,
0: pas loin d'Abbeville. Et Abbeville, c'est à côté d'où? Abbeville, c'est à côté de. C'est pas très loin d'où, Abbeville?
4: Alors, Abbeville. Ouais. Saint-Riquier.
0: Saint-Riquier.
2: Ah, ah, bah ça va, j'avais fait un spectacle à Saint-Riquier.
0: Et bah voilà, on a joué.
4: Voilà, c'est là où on s'est vu, Willy.
2: Mais je me souviens maintenant.
0: C'est vous à Saint-Riquier.
4: Saint-Riquier. Mais oui, je vais à Saint-Riquier presque toutes les semaines.
0: Alors, attends, Dominique, on va expliquer un petit peu la salle de Saint-Riquier parce qu'en fait.
2: C'est exceptionnel.
0: C'est un endroit qui est unique. En fait, c'est une ancienne école.
4: Voilà.
2: Qu'ils ont aménagé en théâtre.
0: En café-théâtre.
4: Voilà. Tout à fait.
0: Voilà.
2: On peut donc, voir un coup, il y a des spectacles, c'est
0: exactement.
2: Super.
0: Et donc, ils ont une programmation qui est géniale tout au long de l'année, parce que quand tu lances, comme on dit, quand on lance son spectacle, on rôde.
2: Votre œuvre.
0: Voilà, on rôde. Donc là, j'ai rodé mon œuvre à Saint-Riquier, et donc Saint-Riquier, c'est en Picardie.
4: Oui, et c'est là qu'on s'est vu.
0: Exactement.
4: Et l'avantage avec Saint-Riquier, c'est que la salle, elle est plate.
0: Elle est plate.
4: Parce que moi, je suis allée voir Céline Dion au Stade de France.
0: Ah oui, c'est pas pareil.
2: Elle n'est pas plate, Céline Dion. Elle n'est pas passée à Saint-Riquier, Céline, non?
4: Non, et puis à la rigueur, c'est pas grave, parce que moi, Céline Dion, je l'ai vue derrière un grillage
0: à
4: une toilette.
2: En prison? Ah oui.
4: Mais non, mais parce que j'ai le vertige, et je savais pas qu'on était placé à l'avant-dernier rang.
0: Ah oui.
4: Je suis arrivée en haut, et que je me suis retournée, pas bien. J'ai redescendu tout le Stade de France sur les fesses dans les escaliers.
0: Ah bah quand t'es tout en haut au Stade de France, t'es à Orléans en fait. Tu es très loin.
4: J'ai pas pu me relever.
0: T'es très loin.
4: J'ai fini à côté des toilettes.
0: Hein.
4: J'avais pas la petite soucoupe de Dame Pipi hein, quand même.
0: T'aurais gagné comme un peu d'argent.
2: Ça t'aurait remboursé la place.
4: Remboursé la place à l'époque. Bon, c'est vieux. Hein.
0: Je te remercie d'avoir vraiment bien incité auprès de toute la France entière pour dire que moi, je joue dans des petites salles.
2: Oui, mais bientôt le Stade de France.
0: J'ai compris.
4: Au moins, dans les petites salles, on a la chance de pouvoir discuter avec Willy.
2: De
4: boire un coup éventuellement. Oui. Bon, si on lui paye, hein, parce que c'est pas lui qui nous le paye. Hein.
2: Tu le connais bien.
0: Effectivement, elle m'a vu. Je confirme qu'elle m'a vu.
2: Si elle a payé, c'est vrai.
0: Elle parle bien de moi. Tu voulais passer à l'antenne juste pour dire que j'étais radin, c'est pas la peine, les gens le savent.
4: Non, juste pour dire que j'adorais Michel Drucker et que je l'avais vu aussi en spectacle.
0: Ah ouais, oui,
2: c'est vrai. Il est monté sur scène tardivement.
0: Ouais.
4: Avec le seul avec vous.
0: Ouais, c'était donc, très bien d'ailleurs.
4: À Forges-les-Eaux. Ouais. Et à l'époque, je l'avais gagné avec Ici. À l'époque, c'était France Bleu.
0: T'as vu, on est toujours
2: ici,
0: là.
2: Voilà.
0: Dès qu'il y a des beaux cadeaux à offrir, nous, on est là.
4: Dans 5 minutes.
0: Et ben voilà, dans 5 minutes, peut-être qu'on va te rappeler, ma Dominique, d'accord?
4: Ce serait génial.
0: Oui.
4: Une petite retraitée.
0: Oh, ça y est, elle veut. Alors, tu sais, tu peux gagner, tu sais, il suffit d'un petit chèque, un petit truc, et tu gagnes.
4: Ça, quel ordre!
0: Le mien,
2: Willy Rovelli!
0: Ah, mon nom, te casse pas la tête!
2: Vous pouvez pas
0: Dominique.
2: Vous tromper!
0: Merci beaucoup, Dom, on t'embrasse très très fort, d'accord? Tu prends bien soin de toi, et puis peut-être qu'on te rappelle là, dans 5 minutes, d'accord? Merci beaucoup. Ciao Bella, ciao. Qu'est-ce qu'on fait mon Filoche, le réalisateur? Il veut un jingle.
2: Ah oui.
0: Filoche, il est payé.
3: C'est youpi aussi.
2: En même temps, ce sont des nouveaux jingles, faut bien les rentabiliser.
0: Filoche, il est payé au jingle, j'en suis sûr. C'est pas possible. C'est toutes les 5 minutes, il me dit jingle. Très bien, jingle. Je pense que les gens savent que nous sommes sur la radio ici, mais tu as raison mon Filoche, il faut le dire encore et encore. Qui est là? C'est Émilie? Émilie.
5: Oui, c'est moi, c'est Émilie.
0: Comment vas-tu, Émilie?
5: Oui, bonjour.
0: Ça va, Émilie?
5: Ça va, et toi, et vous trois, ça va?
0: Ça va très bien, Émilie. Tu nous appelles d'où, Émilie?
5: De Ramatuelle.
0: C'est beau.
2: C'est magnifique là-bas.
0: Attends, Émilie. Tu habites de quoi? Dans une maison à Ramatuelle?
5: Alors, en fait, on est gardien de propriété dans une ville.
0: Waouh! Alors, dis-moi, comment ça se passe? Alors, tu vas pas dire, évidemment, les noms, tout ça, mais ils sont sympas? Ils sont sympas, les...
5: Ça va.
2: Oula!
5: Ce fut très dur, mais ça va.
0: Mais c'est quoi? Tu bosses avec les mêmes personnes ou c'est dans une maison où il y a des propriétaires différents, enfin des vacanciers?
5: Non, c'est toujours les mêmes. Ce sont des Parisiens.
0: Cherche pas, Parisiens. Évidemment, c'est des cons.
5: Ben oui.
2: Mais alors, la question, c'est quand ils partent, est-ce que toi tu restes et t'as la maison pour toi toute seule?
0: Bonne question.
5: Ah non, je n'ose pas. Non,

0: Le ménage, j'y vais plus. Hein.
1: Ah, ouais. Ah là là.
2: Hein, moi, j'organiserai des fêtes, moi.
3: Ah ouais, grosse soirée.
1: Mais ils sont pas sympas.
0: Ben ça va, mais là, ça tire un peu. Cet été, ce fut difficile.
1: Ah merde. Genre, ils étaient là tout le temps.
0: Bah oui, faire les courses, à manger.
2: Exigeant.
1: Dis donc, tu sais,
0: oui.
1: T'imagines si tu bossais pour moi, Émilie, mais tu me ferais des gnocchis à poêler tous les jours de l'huile sucrée.
2: Ah bah c'est pratique,
1: et c'est tout.
2: 3 minutes à la poêle,
1: gnocchis à poêler, le sucré, basta. Moi, je te demande rien d'autre, moi.
0: Bah je veux bien. J'aurais moins de courses à faire pour une personne. Ah bah là,
1: puis moi, tu viens dans mon appart à Paris, je te loge dans une cave merveilleuse que je peux t'aménager.
0: Ah oui.
1: Ah là là là là. C'est dur vraiment parce que sans parler de tes patrons à toi, hein, mais c'est vraiment un métier où genre faut être disponible tout le temps.
0: Oui, mais ça fait 17 ans qu'on fait ça. Là, ça fait 7 ans qu'on est là, au même endroit, donc on tient le coup quand même. Ouais. Mais avant, oui, ce fut dur. Oui, il y a des gens qui vous prennent vraiment pour de la merde.
1: Ah ouais, non.
2: Ça, c'est pas cool.
1: Quand tu dis on, c'est parce que c'est avec ton chéri ?
0: Oui, c'est ça.
1: D'accord. Ok, très bien. Bon,
0: donc, lui, il s'occupe de l'extérieur, la piscine, etc.
1: Ah ouais.
0: J'ai quand même un youpi. Hein.
1: Oui, on va y arriver, Mais donc voilà, c'est juste je voulais savoir par rapport à ton boulot, parce que effectivement, on a rarement eu des personnes qui font ton job, donc c'était intéressant. Quel est ton youpi ?
0: Alors, le premier youpi, c'est qu'on part en vacances enfin samedi prochain à Majorque.
1: Ouais, Majorque, très bien. Ah, très bien. Là, c'est vos vacances d'été qui démarrent, là.
0: Voilà, c'est ça.
1: Voilà, très bien.
0: Et ensuite, on revient 3 jours et on part en Charente-Maritime pour les 40 ans de ma meilleure amie.
1: Trop bien. Tu sais quoi, tu vas partir après tout le monde. T'auras la paix.
2: Personne.
3: Les 7 ans.
0: Ouais, c'est clair.
1: Et t'auras la paix, mais tellement tranquille. Tu verras pas tout. Normalement, tu verras pas tous ces comptes parisiens. Ça, c'est pas mal.
0: Oh ben surtout à Ramatuelle, il n'y a pas que ça. Il y a allemand, suisse, belge.
1: Il y a de tout. Puis il y avait Johnny avant.
2: Ah, c'est vrai.
0: Oui, aussi.
1: Tu l'avais vu, Johnny, ou pas ?
0: Non, pas du tout.
1: Il n'a pas vu Johnny. Est-ce que tu veux une imitation de Johnny ? Ça fait longtemps que Fabien et moi, nous n'avons pas fait une imitation de Johnny. Je te rappelle, c'est à peu près.
2: C'est une phrase.
0: Allez, je veux bien.
1: Alors, vas-y.
4: Bonjour, c'est Johnny.
1: C'est pas mal. Nicolas, vas-y. Vas-y.
5: Bonjour, c'est Johnny.
2: C'est Johnny qui parle du nez, quoi. Qui est enrhumé, quoi.
3: Et vous faites le malin.
2: Alors là, lui, il peut faire Johnny, mais qui...
1: Ah ouais, moi, je fais... Oh. Voilà, c'est tout. Voilà.
2: Il s'est coincé l'orteil de pied sur le coin de meuble.
1: Bah écoute, Émilie, merci beaucoup. Peut-être qu'on te rappelle dans...
2: Maintenant.
1: Oui, Émilie, oui.
0: Attendez, j'ai une question. Est-ce que vous voulez un cadeau de Majorque ?
1: Bien sûr.
2: Bien sûr.
0: Alors, il faudra me dire quoi et me donner l'adresse de Radio France.
1: C'est très simple. Si tu mets la maison de la radio, Paris, tu verras. Alors, tu mets maison de la radio, Paris, ça arrive. Tu ne casses même pas la tête.
0: Willy Revelli.
1: Sinon, c'est Nagui qui va récupérer le cadeau. Tu mets Willy Revelli, radio ici, tout ça.
2: Tu surlignes
1: bien et t'envoies le cadeau.
0: Et qu'est-ce que tu veux ?
1: C'est un truc cher. Un truc cher que je peux revendre. Et que je peux revendre. D'accord ? Je compte sur toi. Je t'adore, Émilie. Merci beaucoup.
2: Mais
1: franchement,
2: on n'a pas les meilleurs
3: auditeurs du monde.
1: On a les meilleurs. Non, mais franchement, Fabinou.
2: Bah oui, c'est pour ça. Je sais que vous alliez dire ça.
1: Non, mais on a les meilleurs du monde. Mais c'est fou. Mais pourquoi on n'a pas fait cette émission depuis 8 ans ? Pourquoi on s'embête à créer.
2: Et puis on pourrait durer des heures comme ça.
1: Mais des heures ? Parce que là, il est 13h26, ça va bientôt qu'on arrête.
3: Non, pas déjà.
1: On appelle le gagnant, là.
2: C'est
1: d'accord. Et il veut un jingle.
2: Oh là là. Mais non,
3: c'est une manie.
2: Ah non, mais oui, là.
1: C'est
2: maladif.
1: Bon.
2: Alors, on appelle. Alors là.
1: Tu sais quoi ? Je sais même pas qui on appelle.
2: Bah non, mais
1: c'est
2: le tirage.
1: On va voir.
3: On rappelle un séjour Bellambra.
1: Oui.
3: 2000 euros de vacances.
1: Alors, qui est là ? Allô ?
6: Oui, allô, c'est Jessica.
1: Oh, Jessica, qu'on a appelé tout à l'heure ?
6: Oui.
1: Oh là là !
3: En plus, c'est Jessica qui nous disait qu'elle n'était pas partie en vacances cet été, en plus.
1: C'est vrai ? Bah écoute, moi, Jessica...
6: Ouais, c'est la première année où je pars pas parce que, bah voilà,
2: avec
6: faut faire un choix.
2: Bon, parce qu'elle vient d'acheter une maison.
1: Ah, voilà, tu viens d'acheter ta maison, il y a plein de travaux. Eh ben, écoute, ma Jessica, écoute-moi. Tu es où, là ? Physiquement, tu es où ?
6: Je suis à Zelferon, là, je fais mes travaux.
1: Donc, t'es à la maison ? T'es à la maison ?
6: Oui.
1: Et il y a ton chéri qui est pas loin ?
6: Oui, il est en train de bricoler, je sais pas où.
1: Alors, il faut que tu le trouves. Vas-y, trouve-le. Écoute-moi, Jessica. Il faut que tu le trouves. Dès que tu l'as trouvé, je veux que tu lui susurres à l'oreille, mais vraiment un truc très érotique. Je veux que tu lui dises, ici.
6: Si je commence comme ça, ça va finir mal.
1: Tant mieux, c'est ce que je veux. Je veux que tu lui susurres, ici. Ici, le nom de ta radio, bien évidemment. Vas-y, Jessica, vas-y.
6: Alors, où il est ?
3: Il est où le mari?
1: Alors vas-y, vas-y. Bah oui, bah oui, mais c'est ça d'habiter dans des grandes maisons.
2: Il fait des travaux.
6: Non, c'est pas une grande maison, mais.
1: Si on appelait un Parisien, elle aurait vécu dans 9 mètres carrés, elle aurait bien trouvé son mec.
6: Chérie?
1: Faut qu'on a. Ah,
2: ça y est. Ça y est, trouvé.
6: C'est ici, Berry.
1: Ah, tu lui as siffuré ici? Vas-y, vas-y, ici. Oh, ici. Vas-y.
6: Berry.
1: Vas-y, vas-y, je veux entendre. Oh, ici.
6: Attendez, attendez.
1: Vas-y, vas-y. Vas-y.
6: Ici.
1: Ah.
2: Wow, c'est un dimanche qui commence bien.
1: C'est pas mal, hein. Eh, hey, c'est pas mal, Jessica. Hein. Normalement, là, vous allez vite finir les travaux. Là, il va passer à autre chose.
2: Ah bah là, oui. Et il va jeter le marteau. Ah, il va dire, allez hop.
1: C'est terminé.
6: Il y a des chances.
1: Voilà, Jessica, bravo, ma chérie. Bravo, gagner. Bravo. Tu repars donc avec ton séjour.
3: Bélambra. Qui vaut 2000 euros en plus.
1: 2000 euros. D'une valeur de 2000 euros, les parents, les enfants, tout le monde sera heureux et détendu grâce à Bélambra Club.
2: Tu vas pouvoir partir en vacances.
1: Numéro 1 des clubs et élu destination préférée des familles en 2025. Dis donc, c'est quand même pas mal.
6: Génial.
2: Bravo,
6: Majestica.
2: Bravo,
1: bravo. Bravo, je crois que
6: merci beaucoup, merci pour votre bonne humeur aussi.
1: Mais je t'en prie, Majestica. Bon, on est très heureux que vous puissiez partir en vacances.
2: Trop bien.
1: Dis donc, c'est chouette. Hein. Tu sais où tu vas aller? Plutôt mer, campagne, montagne? Qu'est-ce qui te. A priori, comme
6: aucune
1: ça.
6: Aucune idée. Va falloir que je prenne le temps de réfléchir.
1: Ouais, tu vas t'éclater, tu vas être extrêmement bien reçu parce que Bélambra, ils sont vraiment formidables, ils sont très heureux et on est très heureux de te permettre de partir en vacances. Merci infiniment Jessica, on t'embrasse très très fort. Voilà mes amis, c'est fini.
2: Oh bah déjà, barbe. C'est bon, on vient d'arriver.
1: On en a marre, ça passe trop vite. On a une demi-heure de plus, on a l'impression qu'on a une demi-heure en moins. C'est scandaleux, je vais me plaindre à la direction, il y en a marre. Rendez-vous le week-end prochain mes amis.
3: On sera à la braderie de Lille grâce aux amis de Issinor.
1: Voilà, grâce à nos amis de Issinor, samedi prochain en direct, venez nous voir. On fera l'émission d'heure en public. Dans un instant, Ségolène Aluni qui nous parlera comment fabriquer de faux bébés au cinéma.
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25: Bonjour à tous, j'espère que vous passez une belle journée à l'écoute d'ici et de votre émission cinéma. Ça tourne, qui vous dévoile les métiers de l'ombre du cinéma. Toutes ces personnes, vous savez, dont on voit défiler le nom sur les génériques de fin des films, mais qu'on ne voit pas, qu'on n'entend jamais. Nous, on leur donne la parole sur ici. Et aujourd'hui, j'ai le plaisir de recevoir Justine Ray Le Soliec, dont vous voyez le travail un peu partout au cinéma et dans les séries, puisqu'elle a cofondé Cinébébé, une société qui fournit quasiment tous les tournages en faux ventre, en faux bébé. Pour le cinéma, Justine est notre invitée en compagnie de la comédienne Anou Grimbert et du réalisateur Rémi Bassalé. Mais d'abord, votre rendez-vous rétro-ciné.
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25: Et aujourd'hui, dans ce premier ciné rétro, je vous conseille un retour en 1985 avec un film qui a marqué les années 80. Vous avez peut-être la ref, le premier film avec Madonna, Recherche Suzanne désespérément, réalisé par une Suzanne, justement, Suzanne Sedelman. Recherche Suzanne désespérément, c'est une histoire d'émancipation. Pas vraiment de la Suzanne en question, interprétée par Madonna, mais de Roberta, qui est la véritable héroïne du film. Roberta, incarnée par Rosanna Arquette, c'est une bourgeoise à la vie étriquée qui se prend de passion pour une mystérieuse Suzanne, dont le nom est évoqué à la page Petites Annonces d'un journal, avec pour message Recherche Suzanne désespérément.
0: Waouh, ça y est, un message de Jim, hein ? Recherche Suzanne désespérément et confiance mardi à 10h au Battery Park, quai numéro 1, je t'aime Jim.
2: Qui est Jim ?
0: Oh mon Dieu, mais c'est demain ?
2: Qui est Suzanne ? Tu la connais cette femme ?
0: Non, écoute, Jim poursuit Suzanne à travers les États-Unis. En janvier, elle était à Mexico et ensuite à Seattle.
25: Mais qui est cette Suzanne ? Roberta va mener son enquête et développer une obsession pour cette fille qui, elle le découvrira plus tard, est son exact opposé. Niveau vestimentaire, Madonna a le même style que dans ses clips de l'époque, grunge, sexy, anticonformiste et un style de vie qui fait valser l'image de la femme au foyer. Mais ce qui est fou, c'est qu'au moment du tournage, Madonna n'est pas encore la star mondiale qu'on connaît aujourd'hui. Suzanne Sedelman l'a recrutée dans son film parce qu'elles habitaient à deux rues l'une de l'autre et qu'elles avaient des amis en commun. Et c'est seulement au bout d'un mois de tournage que la notoriété de la Madonna s'envole.
2: Gary, t'aurais dû me le dire qu'elle lisait les petites annonces. Toute cette histoire aurait été réglée hier.
3: Mais elle n'arrêtait pas de dire ses bêtises. Je croyais que c'était...
2: Ouais, bon, enfin, heureusement pour vous que je suis là, moi. Je suis pas aussi givrée que vous.
25: À travers ce film qui sent bon le New York des années 80, on célèbre la promesse d'une société à réinventer, où les hommes ne sont plus les symboles d'une toute-puissance, mais des êtres un peu paumés et désarçonnés par les femmes qui s'émancipent. Recherche Suzanne désespérément est donc bien plus qu'un simple divertissement, mais un film qui questionne les rôles imposés aux femmes. Disponible jusqu'au 31 août sur arte.tv. À suivre, ça tourne avec Anouk Grimbert, le réalisateur Rémi Bassalé et notre métier de l'ombre du jour, une créatrice de faux bébés pour le cinéma. À tout de suite, juste après ce souvenir en musique de l'année 85, justement, un morceau tiré d'une bande originale culte, celle de Retour vers le futur. Vous en souvenez ? The Power of Love, Huey Lewis and the News sur votre radio ici.

0: tiré de la bande originale de Retour vers le futur. C'était Huey Lewis and the News.
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0: Bonjour à tous et bienvenue dans votre émission cinéma, la seule à vous mettre en avant les secrets de fabrication du cinéma et ceux qui le font. Et aujourd'hui, je suis ravie d'accueillir un métier de l'ombre passionnant, assez récent dans l'histoire du cinéma, je crois. Mais ça, on va voir avec Justine Rey-Le-Souliec. Bonjour Justine.
2: Bonjour.
0: Co-directrice de Cinébébé, société qui fabrique artisanalement des bébés de cinéma. À vos côtés, la comédienne Anouk Grimbert et le réalisateur Rémi Bassalaire, avec qui vous avez travaillé sur le film La Dernière Patiente. C'était en 2025, le tournage. Anouk Grimbert, est-ce que avant de travailler avec Justine sur ce film, vous connaissiez la société Cinébébé qui fabrique tout ça et faux bébés ? Non, c'était la première fois.
2: Ouais.
0: Justine, vous êtes une société entièrement composée de femmes, c'est une petite structure, et votre spécialité, donc, c'est donc vraiment de fabriquer des bébés et des nourrissons hyper réalistes pour le cinéma, c'est comme ça qu'on dit.
2: C'est exactement ça, oui. Alors, nourrisson est un petit peu plus grand, mais oui, on est en fait un atelier d'effets spéciaux avec les mêmes techniques que d'autres ateliers d'effets spéciaux. Et on s'est spécialisé dans tout ce qui est bébé, maternité, donc la grossesse aussi, donc toutes les étapes de grossesse, les accouchements, le postpartum. Et on essaye de coller au plus juste à tout ce que les femmes vivent pendant ces étapes-là de vie.
0: Waouh. La société existe depuis 2008, vous avez repris le flambeau en 2020. Avant 2008, ça veut dire quoi? Qu'on faisait tourner de vrais bébés au cinéma?
2: Alors, plusieurs solutions qui existent encore. Hein. C'est pas parce qu'on est là qu'on a arrêté de tourner avec de vrais bébés. Mais soit on tourne avec des vrais bébés, soit après, on peut aller sur des faux bébés, mais plutôt plastiques qu'on va avoir tendance à un peu cacher dans des draps ou des choses comme ça.
0: Ouais. Il y a donc une vraie demande dans le secteur. C'est aussi pour ça que vous vous êtes lancé là-dedans. Vous travaillez pour combien de projets par mois, par année?
2: Par année, entre 100 et 110 projets, à peu près.
0: Ah ouais.
2: Quand même, il y a, ouais, les bébés sont demandés, ouais.
0: Et parmi eux, il y a donc eu un faux bébé sur le film La Dernière Patiente, dans lequel vous avez joué Anouk Grimbert, dans lequel vous avez manipulé ce bébé. Est-ce qu'on peut voir, justement, ce bébé, même si ça va être compliqué à la radio, mais on va quand même le montrer à nos invités. Oh là là, c'est incroyable. Anouk Grimbert, ça vous fait quel effet de voir ce faux bébé?
3: Ben, c'est celui que j'ai accouché.
2: Oui.
3: Il n'a pas grandi hein, depuis. Non, mais c'était assez merveilleux de travailler avec un enfant faux qui ressemble, qui a tellement de vérité. Il a la petite gueule toute fripée. Il est, voilà. Et puis, nous, ce qu'il faut dire, c'est que dans le film, il y a une scène vraiment importante d'accouchement et c'était comme un peu comme une transe à jouer parce que un accouchement est pour la femme qui accouche et pour celle qui la sage-femme quoi que je me suis improvisée, c'est comme une transe hein, c'est une scène, c'est vraiment on n'y va pas facilement quoi dans ce genre de scène et mais c'était pas rien quoi de j'avais vraiment l'impression de sortir un bébé de son ventre.
0: Oui, parce que tout est travaillé, Justine Rey-Le-Souliec, c'est-à-dire que vous travaillez aussi sur le poids. Alors déjà la texture est assez incroyable, on a vraiment l'impression de toucher de la peau, c'est quoi?
2: Alors tout est fait en silicone, c'est ce qui se rapproche le plus de la peau et c'est ce qu'on utilise beaucoup en effets spéciaux. Et avec le silicone, le gros avantage, c'est qu'on peut reproduire la peau, mais aussi changer un peu la souplesse, la dureté du silicone, ajouter du poids, de l'articulation. En fait, on fait un peu ce qu'on veut, ce qui nous permet, nous, d'arriver à quelque chose qui soit assez proche d'un vrai bébé. Par exemple, quand on leur tient pas la tête, la tête bascule en arrière. Donc, ça oblige, en fait, quand on les manipule, à les tenir comme des vrais.
0: Ouais. Et il a un prénom, elle s'appelle Athéna. Vous leur donnez tous des prénoms, pourquoi?
2: Oui, tous nos modèles ont des prénoms pour simplement les reconnaître en fait.
0: Hein. Et vous en avez combien au placard des faux bébés?
2: Alors j'ai refait un petit compte hier exprès, on en a 57 aujourd'hui. Oh,
0: est-ce que je peux le prendre?
2: Bien
0: juste
2: sûr.
0: Pour tester dans les bras. Ouais, c'est vraiment très très impressionnant. Ah là là, j'ai l'impression. Ah oui, c'est vrai qu'il est très lourd. Il est très lourd. Ah oui, il faut tenir la tête. Oh, ouais, c'est vraiment très. Et c'est votre best-seller, hein, vous nous l'avez confié, Athéna.
2: Athéna tourne beaucoup quand même. Hein.
0: Elle a tourné dans combien de films, Athéna?
2: Plus d'une dizaine, c'est sûr.
0: Ah, pas autant qu'à nous Grimbert, alors. Quand
2: même. Non, on n'en est pas encore là.
0: Alors Justine, je vous propose qu'on passe à la phase recette. Est-ce que vous pouvez nous dire comment on fabrique un faux bébé pour le cinéma? Ça commence par comme pour la fabrication d'un gâteau, je crois.
2: Oui, un petit peu. Alors, on commence par sculpter tout le bébé, la tête, l'expression, en faisant bien attention à la position des membres, etc. Mmh. Une fois qu'on a une sculpture, donc tout ça est fait à la main, hein, donc ça prend beaucoup de temps de sculpter. Une fois qu'on a une sculpture, on va faire le négatif, donc le moule de ça. Et là, en effet, c'est un peu comme un moule à gâteau. Une fois qu'on a ce moule qui est en résine, on le réutilise. On fait des tirages en silicone et une fois passé en silicone, on peut peindre et implanter les cheveux. Et tout est à la main, il y a zéro machine.
0: Tout est à la main ?
2: Tout est à la main.
0: C'est-à-dire que là, la couleur, c'est de la peinture à la main, la petite veine et tout sous la peau ?
2: Tout est à la main et la peinture, c'est de la peinture au silicone. Donc on fait à l'aérographe, donc c'est un petit spray. Mmh. Et après, on utilise des pinceaux pour les détails, des éponges, choses comme ça.
0: Ah, c'est incroyable. Et ça coûte combien un bébé comme ça ?
2: Ça dépend.
0: C'est-à-dire ?
2: On les loue, la plupart du temps, on les loue. C'est pour ça qu'on a un stock. Donc, sur 3 jours de location, on est autour de 700-720 euros.
0: Mmh. Voilà. Mais vous les vendez pas ?
2: Ça nous arrive très peu de les vendre. On les vend plutôt quand c'est du médical. On travaille avec des hôpitaux comme Necker, par exemple, ou des CHU qui ont besoin de faire de l'éducation thérapeutique. Dans ce cas-là, vu qu'ils s'en servent tous les jours et pendant plusieurs années, on leur vend. Mais les tournages, non, en général, on les loue.
0: Mmh. Est-ce que vous voulez le porter à nous, Grimbert? Oui. Allez-y, vous nous dites.
4: Les retrouvailles.
0: Les retrouvailles, ben oui, parce que vous avez tourné avec Athéna.
3: Ben, pour la dernière fois, c'était pas Athéna, mais ce qui est, en tout cas pour le film, ce qui est, je trouve émouvant, c'est que c'est une petite fille qui naît, c'est une future femme, donc c'est quelqu'un qui va sans doute endurer, parce que voilà, depuis des milliards d'années ou milliers d'années, la vie des femmes est rendu plus difficile que celle des hommes, et quand ce bébé, quand on apprend que c'est une petite fille, c'est comme s'il y avait une lignée interminable de femmes qui à la fois vont endurer et à la fois vont bagarrer pour avoir une vie digne, quoi. Donc c'est ce bébé, il a une
0: Vous le prenez, vous le caressez vraiment comme si c'était un vrai bébé. Ah, il y a même les petits doigts qui bougent.
3: Oui. Oh, et puis pour jouer la scène, par exemple, de l'accouchement, on me demandait à moi qui prenait le bébé de faire bouger son bras, parce que si moi je fais bouger le bras, après Justine, elle peut animer le bras comme si c'était vraiment le bébé. Donc moi j'étais un peu comme un marionnettiste qui devait voilà. Mais oui, Oula. c'est ma petite fille, quoi. Enfin pas la mienne, mais c'est une petite, c'est l'héroïne du film, et j'espère qu'elle n'aura pas une vie trop dure.
0: Ouais. Voilà. Justine Reylo-Soliec, est-ce que vous assistez au tournage quand vous confiez vos faux bébés pour les films?
2: Alors la plupart du temps non, ils sont très indépendants ces bébés, ils partent sans nous en tournage.
3: Avec nous sur le tournage.
2: Mais par contre, quand il s'agit de scènes d'accouchement, comme là c'était le cas sur le film, là en effet on envoie quelqu'un, donc on a une équipe en atelier de techniciennes qui est la même équipe qui va en plateau, donc elles fabriquent et ensuite elles vont en plateau et elles sont là pour guider, comme Anouk Grimbert vient de le dire, sur comment le tenir, comment l'animer, quel est le bon geste médical, mais aussi comment on l'anime, parce que c'est un objet, en fait, et que si on l'anime pas, il va pas prendre vie. Donc on est là pour ça, on est là pour maquiller aussi, mais ça dépend des scènes.
0: Pour maquiller, c'est-à-dire
4: avec un cordon ombilical, les fluides,
3: les lymphes du corps et tout ça. Ouais. J'étais pleine de liquide, moi, quand...
0: Ah ouais.
3: Et alors c'était... Rémi, il avait fait un truc intelligent, c'est que Loana, que j'accouche, donc...
0: Loana Bajrami,
3: elle était sur le lit. Et pour vraiment donner la sensation que le bébé sort du corps et même du bas-ventre de Loana, ils ont fait un trou dans le matelas. Ce qui fait que j'avais les mains qui allaient chercher vraiment le bébé, comme si j'allais le chercher dans le je sais pas quoi, le vagin.
0: L'utérus.
3: Voilà, l'utérus. Vraiment. Et c'est moi aussi, même ce trou là m'a aidé à jouer, parce que bon, c'était un matelas un peu éventré, mais il y avait vraiment les gestes de la sage-femme, que parce que moi j'ai appris ce que j'ai pu apprendre d'une sage-femme pour apprendre les gestes
0: spécifiquement pour ce personnage dans la dernière patiente.
3: Ah oui, bah sinon j'apprends pas à coucher moi.
0: Non. Ouais. Ça aurait pu arriver sur d'autres voilà, sur d'autres films. On va y revenir. Vous écoutez Ça tourne sur votre radio ici. On se retrouve dans quelques instants pour la séquence Nostalgie avec nos trois invités, la comédienne Anouk Grimbert, le réalisateur Rémi Bassalaire et la co-directrice de Ciné Bébé, Justine Rey-Le Solier.

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2: Ça tourne, la suite. Toujours en compagnie d'Anouk Grimbert et du réalisateur Rémi Bassalaire et notre métier de l'ombre du jour qui fabrique de faux bébés pour le cinéma, Justine Rey-Lesoliec, qui est venue donc avec Athéna, qui est une comédienne inanimée pour le coup, mais à laquelle Anouk Grimbert donne vie. Qu'est-ce que... Ah ouais, mais on dirait
3: c'est
2: vraiment...
3: Incroyable, hein.
2: C'est incroyable. Laquelle... Ouais, ça vous fascine, ça aussi, Anouk Grimbert, la magie du cinéma, de l'aspect technique qui se cache
3: mais
2: derrière ce genre de création.
3: J'adore quand la technique ouvre la voie de la vérité humaine. Et là, vous avez compris ce que j'ai dit ou pas?
2: Oui, c'était très profond, il faut se concentrer un peu, mais j'ai...
3: Non, mais quand la technique nous rend... nous rend vrai, quand la technique, alors ça c'est génial, c'est comme quand on ouvre une porte et que le son est pas juste, ouais. Ah putain, on n'a pas envie de passer la porte, alors que si c'est une vraie porte, bah c'est bien quoi.
2: Mais par exemple, en ce qui concerne les faux bébés, vous préférez vous tourner avec un faux bébé de ciné-bébé ou avec un vrai bébé?
3: Bah honnêtement, quand j'ai eu ce bébé là, je me suis dit ah bah non quoi, ça va être super dur de faire croire que c'est vrai et que moi je veux dire c'est quand même un objet. J'aurais mieux aimé accoucher un vrai bébé, mais on peut pas accoucher comme ça fastoche
2: pour le cinéma.
3: Bah
2: ouais,
3: non,
2: c'est
3: puis
2: compliqué.
3: Surtout on fait les prises et la fille elle peut pas réaccoucher tout ça quoi. Mais finalement l'accouchement était faux, mais on s'est tellement on a tellement plongé dans ce moment, Loana et moi, que en fait on y croyait quoi. Quand j'avais Loana en face de moi, vraiment, j'avais l'impression quoi qu'elle accouchait vraiment. Et elle m'a dit hier que elle avait vraiment l'impression que je l'accouchais.
2: C'est dingue.
3: Et le bébé, quand je lui ai donné sur le ventre, elle avait un visage tellement chaviré d'émotion. Et moi, je me souviens que à un moment, juste après lui mettre le bébé sur le ventre, elle était comme, enfin, elle était sonnée de...
2: par la situation.
3: Voilà, et je l'étais vraiment. J'étais sonnée d'avoir vécu ça, quoi. C'était une scène forte, quoi.
2: Ouais. Rémi Bassalaire, vous êtes donc le réalisateur du film La dernière patiente, qui a utilisé donc Ciné Bébé avec la petite Athéna que tient Anouk Grimbert dans ses bras. C'est aussi plus intéressant pour vous en tant que réalisateur de tourner avec un faux bébé parce qu'il y a des contraintes quand on a des bébés ou des nourrissons sur un plateau.
4: Oui, déjà tourner avec un bébé de moins de 6 mois, c'est pas autorisé.
2: Ouais,
4: quand ça
2: d'accord.
4: se passe dans les films de cinéma, c'est beaucoup du coup dans des hôpitaux, et c'est avec la magie du montage un peu que on peut passer du visage de l'actrice qui fait semblant d'accoucher à un vrai accouchement qui se situe dans un hôpital sous contrôle. Là, nous, c'est dans une tour au 20e étage, donc c'est
3: la nuit.
4: Donc c'est des contraintes différentes, mais moi ce que j'ai adoré dans cette expérience en fait, c'est que c'est vraiment le mélange d'un artisanat, tout ce qu'il y a de plus beau dans l'artisanat du cinéma, et avec une couche ensuite en post-production d'effets spéciaux aussi pour participer à animer le visage du bébé.
2: Et ah là, oui, c'est retouché après
4: sûr,
2: post-production pour l'animer, ouais. Parce que le visage ne bouge pas en l'occurrence.
3: Oui, mais elle l'a fait bouger. Il pleure, il fait des mimiques,
4: avec les effets spéciaux
2: avec
4: du coup qu'on rajoute en post-production et ce qui est fou c'est que c'était une scène tellement importante et je trouve que c'est celle qui apporte le plus de lumière dans le film et donc c'est un enjeu quoi.
2: Justine Rey-Lesoliec, ça c'est l'un des meilleurs compliments qu'on puisse vous faire sur vos bébés justement.
5: Ah bah vraiment oui, enfin là je prends, je vais mettre dans ma petite réserve puis je vais ramener à l'équipe après
2: le retour
5: de tout ça, mais oui, ça c'est évidemment pour ça ce que disait Anouk Grimbert tout à l'heure, ce truc de rendre la vérité sur un tournage ou dans un film, c'est hyper important pour nous et c'est clairement pour ça qu'on est là.
2: Et c'est entre 2 et 3 semaines de fabrication pour un bébé comme ça. Enfin, c'est plusieurs mois quand on part de zéro, hein. Sans le moule, etc.
5: En fait, ça dépend d'où on part. Ça peut prendre plusieurs mois, voire un an. Là, on est en train de développer des choses complètement nouvelles, des yeux ouverts, des très grands bébés avec des squelettes et tout. Ce bébé ferme les yeux. Jusqu'ici, tous nos bébés ferment les yeux parce que c'est très compliqué de rendre vivant un œil, un regard. Donc, on est en train de développer ça, mais ça nous prend un an et demi. Donc, ça peut être très long. Et après, ça peut être aussi très rapide. Si on veut refaire Athéna, je pense qu'en 3 semaines, allez, c'est fait.
2: Ah ouais. Et ça va plus vite qu'un accouchement, quoi, du coup. C'est quand même plus...
5: Qu'une grossesse, en tout cas.
2: Voilà, c'est ça que je voulais dire. Et du coup, combien de personnes derrière? C'est une quinzaine de personnes qui travaillent artisanalement sur...
5: Ça dépend. Alors on a une équipe en atelier de techniciennes et en général elles sont entre 3 et 4 pour faire complètement un bébé selon les étapes. Il y en a qui sont plus sur de la sculpture, plutôt sur de la peinture, plutôt sur les cheveux. Et après elles savent un peu toutes les étapes, mais elles sont chacune spécialisées, quoi.
2: Pour rester dans les métiers de l'ombre, Anouk Grimbert, quel autre métier de l'ombre vous fascine sur un plateau de tournage? Ceux auxquels on ne donne pas forcément la parole.
3: Alors les accessoiristes, parce que je suis une folle dingue des objets.
2: Ouais.
3: C'est comme si j'étais animiste, c'est-à-dire un objet c'est quelqu'un, quoi.
2: Pour moi, donc
3: c'est...
2: d'autant plus là votre attrait pour le bébé que vous avez toujours dans les bras.
3: Ouais. Donc les gens qui manipulent les objets et qui là encore apportent de la vérité à un décor à travers des petits détails comme ça me passionne vraiment. Et d'ailleurs Rémi, quand je suis arrivée dans le décor, je me suis mêlée des objets. J'ai bougé, je lui ai dit non, ça. Mais j'étais chez moi quand même.
2: Bah oui,
3: j'étais chez moi, donc il fallait que ce soit vrai, quoi. Et il fallait pas que ce soit un décor. Mais sinon, j'aime beaucoup aussi j'aime beaucoup regarder les gens qui travaillent le son. Parce que je sais pas pourquoi, mais je trouve que c'est la caméra suprême, un micro. Quand on est vrai au son, c'est imparable, alors qu'on peut trafiquer l'image.
2: Ouais.
3: Enfin, un acteur peut trafiquer son jeu à l'image, mais au son, non.
2: Merci beaucoup, Anouk Grimbert. Merci, Rémi Bassalaire, d'avoir été avec nous dans Ça Tourne. Je rappelle que votre film, La dernière patiente, sort en salle mercredi prochain et que c'est un magnifique film sur l'entraide féminine. Pour ne dire que ça, bravo. Bravo à tous les deux et merci Justine Rey Le Soliec d'être venue avec Athéna, le faux bébé qui a joué aussi dans le film. Je rappelle que vous êtes co-directrice de Cinébébé, société qui rassemble des artisans qui travaillent à l'élaboration de faux ventres et de faux bébés pour le cinéma. Ça tourne, ça revient la semaine prochaine. Nous serons avec Marie Gillin, Élie Chouraqui et notre métier de l'ombre, Antonio Correa, qui est repéreur pour le cinéma. Très bon dimanche à tous.
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2: Vous écoutez ici, il est tout pile 14h, soyez les bienvenus. Tout de suite, les infos avec Cyril Ardo-Redon.
6: Les recherches se poursuivent pour tenter de retrouver 2 marins bretons portés disparus dans la Manche. Leur bateau immatriculé à Saint-Brieuc a coulé hier soir au large des côtes anglaises. 3 membres d'équipage ont pu être secourus. Le filet s'est pris dans les moteurs et c'est ce qui a provoqué le naufrage, selon les premiers éléments. La traque en Suisse pour essayer de retrouver le ou les auteurs de la fusillade qui a tué une femme de 22 ans et fait 5 blessés entre 24 et 27 ans. Les faits se sont déroulés la nuit dernière en marge d'une rave party près de Zurich. Une enquête est ouverte. Un homme interpellé après l'agression homophobe d'un responsable d'association LGBT à Paris samedi matin. Le suspect, âgé de 20 ans, a jeté une bouteille d'alcool vide sur la victime qui a un œil au beurre noir et le crâne ouvert. Une enquête est ouverte pour violence en raison de l'orientation sexuelle. En Haute-Corse, le feu de végétation parti hier en début d'après-midi au niveau de la commune de Cagnano est désormais fixé après avoir parcouru 109 hectares. Quelques 137 sapeurs-pompiers et militaires restent mobilisés, notamment pour surveiller plusieurs points moins chaud, réapparu ce matin en raison des conditions météo. Décollage réussi pour le télescope Roman de la NASA qui doit scruter l'univers à la recherche de l'énergie noire. L'un des grands mystères de notre cosmos, la fusée SpaceX a décollé avant 13h30 de Floride. Et puis la Ligue 1, deuxième journée, suite et fin. Paris FC Nice à suivre à partir de 15h, Rennes-Le Mans dès 17h15 et puis Monaco-Marseille à partir de 20h45.
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7: La météo pour cet après-midi avec une tendance différente, tu vois, les départements, plutôt du soleil pour le Puy-de-Dôme avant l'arrivée de petites averses en fin de journée. Pour l'Allier, du soleil, mais là aussi, les nuages vont arriver avec de la pluie, voire des orages en fin de journée. Pour le Cantal, plein soleil, la Haute-Loire, soleil également. Au niveau des températures, on est sur du 29 degrés en pleine cet après-midi et en montagne, 19 degrés. Pour demain, grand soleil en pleine, on attend 25 degrés. En montagne, 15 degrés au mieux avec quelques averses. Et à partir de mardi, c'est du soleil pour tout le monde. Les températures vont remonter sur les 30 degrés, voire un petit peu plus.
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0: Laissez-moi vous souhaiter un excellent dimanche. Soyez les bienvenus sur Ici. C'est Sophie Nolvaux pour vous tenir compagnie cet après-midi. Nous sommes le 30 août, avant-veille d'un jour très important pour nos petits loulous. Et j'espère que vous aussi, hein, vous êtes fin prêts pour cette rentrée et que vous avez fait le plein de vitamine D durant ces vacances. Pour les vitamines, comptez sur nous. Il nous en reste en réserve puisqu'ici, on vibre au son de vos chansons préférées. Dans le prochain quart d'heure, des conseils utiles près de chez vous et les trois chansons françaises à la suite.
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0: Avec Johnny Hallyday et Nathalie Baye, un nouveau duo, Marc Lavoine et Patrick Fiori, ainsi que le groupe Lily Cube.
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0: Vous écoutez votre radio ici, c'était Johnny Hallyday et Nathalie Baye avec Quelque chose de Tennessee. Dans quelques minutes, l'artiste américain Lionel Richie et tout de suite, des infos près de chez vous.
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0: Patricia Farah.
2: Samedi 5, dimanche 6 septembre, direction Sébaza, au nord de Clermont-Ferrand, pour la 27e édition de Terroir en Fête. Plus de 50 artisans, producteurs et créateurs. On pourra notamment fabriquer son propre pain, découvrir les animaux de la ferme, faire un tour en calèche ou à dos d'âne et assister à des démonstrations des métiers d'autrefois. Souffleur de verre, maréchal ferrant ou encore battage à l'ancienne. Et puis des petites nouveautés comme un magnifique carrousel et des sculptures réalisées à la tronçonneuse. Musique et danse guadeloupéenne pour l'ambiance et nous voilà avec une vraie fête du terroir. À Saint-Ignat, samedi 5 septembre, c'est la 30e fête de l'ortie. Toute la journée autour de la salle des fêtes, on retrouve un vide-grenier, des produits régionaux et artisanaux, des stands consacrés à l'ortie et l'entrée est gratuite, comme ça, et ben ça pique pas.
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0: deux plus grands succès de sa carrière. En 1975, Joe Dassin enregistre ce titre, L'été indien, qui est diffusé dans 25 pays et traduit en plusieurs langues, allemand, italien, espagnol ou encore anglais. Et bingo, le slow de l'été va rester bien ancré et résonnera encore 50 ans plus tard. Il sera bientôt 15h avec toute l'info en français dans le monde en 90 secondes. Juste avant, on poursuit en musique avec le groupe Supertramp, une nouveauté signée Benabar avec Elle danse, mélodie pop et lumineuse. On écoutera aussi la chanteuse britannique Desiree. Bel après-midi à l'écoute d'ici.
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1: Vous écoutez ici, excellent après-midi, il est 15h. Toute l'info en français dans le monde en 90 secondes avec Cyril Ardo-Redon.
2: D'importants moyens mobilisés pour rechercher deux marins bretons portés disparus dans la Manche. Trois membres d'équipage ont pu être secourus. Leur bateau immatriculé à Saint-Brieuc a coulé hier soir au large des côtes britanniques. Le filet s'est pris dans les moteurs et c'est ce qui a provoqué le naufrage selon les premiers éléments. Une enquête ouverte à Marseille pour meurtre en bande organisée après la mort d'un homme de 20 ans la nuit dernière. Quatre personnes de 17 à 23 ans ont été blessées, dont deux hospitalisées en urgence absolue. Les secours sont intervenus à proximité d'un point de deal près de la gare Saint-Charles. Incendie fixé en Haute-Corse. Le feu était parti hier en début d'après-midi au niveau de la commune de Cagnano. Il a parcouru 109 hectares. Près de 140 pompiers et militaires restent mobilisés, notamment pour surveiller plusieurs points chauds réapparus ce matin en raison de la météo. Face au risque élevé d'incendie, justement, trois départements sont placés aujourd'hui en orange par Météo France. Il s'agit des Pyrénées-Orientales, de l'Aude et de la Corse du Sud. Le niveau élevé concernera demain les Pyrénées-Orientales, l'Aude et l'Hérault. Du monde, ce dimanche, sur la route, bison futé voit orange dans le sens des retours en Auvergne-Rhône-Alpes et en Île-de-France. Ce sera rouge demain pour les retours en région parisienne. Et puis le foot, deuxième journée de Ligue 1, coup d'envoi à l'instant de Paris FC contre Nice, toujours 0-0 après 30 secondes de jeu. À suivre aujourd'hui Rennes, Le Mans à partir de 17h15 et puis Monaco-Marseille, coup d'envoi à 20h45.
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4: La météo pour cet après-midi avec bien une tendance différente. Tu vois, les départements, plutôt du soleil pour le Puy-de-Dôme avant l'arrivée de petites averses en fin de journée. Pour l'Allier, du soleil, mais là aussi, les nuages vont arriver avec de la pluie, voire des orages en fin de journée. Pour le Cantal, plein soleil, la Haute-Loire, soleil également. Au niveau des températures, on est sur du 29 degrés en pleine cet après-midi et en montagne, 19 degrés. Pour demain, grand soleil en pleine, on attend 25 degrés. En montagne, 15 degrés au mieux à avec quelques averses. Et à partir de mardi, c'est du soleil pour tout le monde. Les températures vont remonter sur les 30 degrés, voire un petit peu plus.
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En cette avant-veille de rentrée, je vous souhaite de profiter pleinement de votre week-end. C'est Sophie Nolvaux avec vous et je vous ai préparé dans le prochain quart d'heure des conseils utiles à côté de chez vous, des infos pratiques qui débarqueront juste après les trois chansons françaises à la suite.

0: avec Jackie Quartz. Le nouveau titre de Florent Pagny intitulé Le braquage des sentiments. Il y aura aussi Jean-Louis Aubert. Je vous souhaite un bon dimanche sur votre radio ici.
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2: J'ai eu la chance d'aller travailler chez les Marcons à Saint-Bonnet-le-Froid pendant 3 ans là-haut. 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

0: Jackie Quartz avec Mise au point sur votre radio ici. Bonne route si vous êtes au volant de la voiture en ce moment. Dans un instant, on va retrouver les Rolling Stones. Ce sera juste après quelques petites infos d'ici.
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3: Nous allons à Job, dans le Livradois-Forez. La fête patronale commence vendredi 4 septembre et se poursuit jusqu'au 6, vendredi soir à 19h. Place au spectacle 100% Piaf, 100% Pagny. Samedi, pétanque à 14h, kermesse à 15h, concert dans l'église et puis feu d'artifice à 21h30. Un concert aussi en plein air et on termine tout ça avec un bal à 23h. Dimanche, un changement d'ambiance avec un vide-grenier, un marché, une exposition de véhicules de collection, un repas couscous, des manœuvres de pompiers et deux spectacles équestres. Une autre idée pour vous, dimanche 6 septembre, là on va à EFIA où une grande opération de déstockage et vide-grenier est organisée, rue de l'école militaire. Enfin, pensez-y, chaque dimanche c'est le marché de pays aussi à Aubière, de quoi faire le plein de bons produits, fouiller dans les vêtements à 5€ et ensuite boire un petit café près de l'église.
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0: Ça, on vous a préparé une toute nouvelle émission sur votre radio ici. Enora Malagré et toute son équipe viendront passer une heure en votre compagnie du lundi au vendredi, de midi à 13h. On vous doit bien ça, c'est le nom de cette nouvelle émission qui vous aidera à mieux comprendre et à améliorer votre quotidien. Alors notez-le dans l'agenda, la première c'est demain à midi. Dans quelques minutes, place à l'info en France et dans le monde en 90 secondes, ce sera à 16h. Mais avant, on va retrouver Stéphane Echer, Manon Lisa et le groupe Earth, Wind & Fire.
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1: Vous écoutez ici, il est 16h, très bel après-midi. Toute l'info en France et dans le monde en 90 secondes avec Cyril Ardo-Redon.
2: Les recherches sont toujours en cours dans la Manche pour tenter de retrouver deux marins bretons. Trois membres d'équipage ont pu être secourus. Leur bateau immatriculé à Saint-Brieuc a coulé hier soir au large des côtes anglaises. Selon les premiers éléments, le filet s'est pris dans les moteurs et c'est ce qui a provoqué le naufrage. En Suisse, une femme de 22 ans est morte et cinq personnes entre 24 et 27 ans ont été blessées après des coups de feu dans la nuit en marge d'une rave party près de Zurich. La recherche de ou des auteurs est en cours. Une enquête est ouverte. Ouverte également par le parquet de Paris après l'agression homophobe du président d'une association LGBT samedi matin en plein cœur de la capitale. La victime a un œil au beurre noir et le crâne ouvert. Un suspect de 20 ans a été interpellé. Le maire de la capitale et la présidente de la région Île-de-France condamnent l'agression. Au Népal et au Tibet, le bilan s'alourdit une nouvelle fois après la gigantesque crue. Près de 800 morts et plus de 3000 personnes disparues, dont 4 Français. Le risque d'incendie en France, les Pyrénées-Orientales, l'Aude et l'Hérault en orange pour un risque élevé demain selon Météo France. Aujourd'hui, les Pyrénées-Orientales, l'Aude et la Corse du Sud sont concernées par cette vigilance. Le foot, deuxième journée de Ligue 1. On suit Paris FC Nice. En ce moment, c'est la mi-temps. Il y a actuellement 1-0 pour le Paris FC. Dans un peu plus d'une heure, à 17h15, coup d'envoi de Rennes-Le Mans avant Monaco-Marseille. Le coup d'envoi, ce sera ce soir à partir de 20h45.
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4: La météo pour cet après-midi avec une tendance différente. Tu vois, les départements, plutôt du soleil pour le Puy-de-Dôme avant l'arrivée de petites averses en fin de journée. Pour l'Allier, du soleil, mais là aussi, les nuages vont arriver avec de la pluie, voire des orages en fin de journée. Pour le Cantal, plein soleil, la Haute-Loire, soleil également. Au niveau des températures, on est sur du 29 degrés en plaine cet après-midi et en montagne, 19 degrés. Pour demain, grand soleil en plaine, on attend 25 degrés. En montagne, 15 degrés au mieux avec quelques averses. Et à partir de mardi, c'est du soleil pour tout le monde. Les températures vont remonter sur les 30 degrés, voire un petit peu plus.
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2: Et c'est avec plaisir que je vous retrouve en ce dimanche après-midi qui sera chantant, bien entendu, avec une belle programmation musicale, comme chaque jour, agrémentée de chouettes moments de votre radio préférée que vous allez découvrir ou redécouvrir pour certains, car diffusés durant cette semaine. Nous serons, d'ici 5 minutes, en compagnie de Christophe Noiseux. Nous allons nous plonger au cœur de notre superbe nature. Dans quelques jours, si le temps redevient humide et que les températures affichent des valeurs de saison, les champignons referont leur apparition dans les bois et les forêts de notre région. Sans qu'on le sache vraiment, ces derniers jouent un rôle essentiel dans l'équilibre des milieux forestiers et de la vie des arbres. On en parle d'ici quelques minutes. En attendant, place à la musique avec Oria et Jean-Jacques Goldman.

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2: En automne, quand on se promène en forêt en Auvergne ou ailleurs, on est loin d'imaginer le lien qui unit les champignons et les arbres. On appelle cela la symbiose. Catherine Laine est biologiste au laboratoire Piaf à l'université Clermont-Auvergne et autrice de plusieurs ouvrages sur la vie des arbres parus chez Belin. Elle nous explique ce qu'est la symbiose à l'occasion d'une balade dans la forêt de Cessa, au cœur de la chaîne des Puys.
3: Symbiose, la biose, c'est la vie. Saint, ça veut dire à deux, ensemble. La vie ensemble, la symbiose, c'est joli comme mot. Et donc ça évoque ce mot, le fait que vous avez deux êtres associés, qui vivent associés étroitement et de manière permanente pour que chacun puisse se nourrir et survivre dans cette forêt. Donc l'arbre et les champignons du sol. Et cette vie à deux, c'est quoi ? C'est que chacun apporte un bénéfice à l'autre. C'est-à-dire, c'est dans une vie ensemble, dans un couple, il y a une complémentarité des deux personnes et chacun y trouve son compte, si j'ose dire. Donc l'arbre, en fait, va fournir aux champignons les sucres qu'il fabrique par sa photosynthèse, au niveau de ses feuilles, de ses aiguilles ou de ses feuilles si c'est un feuillu. Ces sucres circulent du haut de l'arbre vers le bas, vers ses racines, et il nourrit donc ses alliés, ses champignons, qui emballent ses racines. Il peut donner jusqu'à 30% de sa production photosynthétique en une saison. C'est énorme. Un tiers de ce qu'il fabrique en sucre sert à nourrir ses alliés. De l'autre côté, que fait le champignon pour l'arbre ? Le champignon va être le garant d'une bonne nutrition minérale. C'est lui qui va explorer le sol pour l'arbre, qui va aller chercher l'eau et les éléments minéraux qu'il va puiser dans le sol, qu'il va même mobiliser dans le sol, et chose que ne sait pas faire l'arbre, et il va donc nourrir cet arbre en nutrition minérale, c'est-à-dire eau et éléments minéraux.
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0: sur les ondes d'ici Pays d'Auvergne. Côté musique, de la régalade cet après-midi, c'est promis, c'est sûr, avec Zazie, Opus, Nougaro, Vita, tout cela, rien que pour vous, rien que pour vos oreilles, afin qu'elles passent un dimanche après-midi des plus agréables. 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
1: Patricia Farah.
2: On va faire un petit tour à Vertaison, à la très ancienne foire de Chignat qui revient du 4 au 6 septembre pour sa 723e édition. Plus de 700 ans d'histoire pour cette foire qui mélange producteurs, artisans, commerçants, fêtes foraines et animations. Vendredi, ouverture à 19h avec une grande soirée animée notamment par DJ Radio et un feu d'artifice. Samedi, la foire ouvre dès 8h et se poursuit jusqu'à 1h du matin avec plein d'animations. Et dimanche, une petite surprise, un après-midi consacré aux années 90 et 2000. Rendez-vous au château de Chignat. Nous allons aussi à Billon, samedi 5 et dimanche 6 septembre, au jardin de la Creuse qui accueille leur 9e fête des plantes, avec près de 100 exposants, des pépiniéristes, des horticulteurs et artisans qui sont réunis dans ce jardin classé jardin remarquable. Ça ouvre les deux jours, de 10h à 19h, toute la journée.
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0: Vous avez reconnu la voix de Vita avec « Ça fait mal » sur les ondes d'ici Pays d'Auvergne. La révision des 50 000, ce n'est pas que pour les voitures. Les quinquagénaires le savent, c'est à mi-parcours que la machine commence à se gripper et que la vue commence sérieusement à baisser. Alors, pour garder l'œil pétillant, Fred Ballard a accompagné un quinca frétillant chez l'ophtalmo et on retrouve tout cela, bien sûr, dans l'humour en tube.
1: Moi, j'aime pas Ikea. Enfin, c'est pas que j'aime pas Ikea, c'est pratique, mais j'aime pas y aller, quoi. Même les grands magasins, j'aime pas, parce que déjà, à chaque fois que tu dis que tu vas y aller, il y a quelqu'un de ta famille qui veut venir avec toi, ça m'énerve.
2: Ah bah oui, mais c'est une tradition, la virée chez les Suédois à chaque changement de saison, hein, pour ramener 3 bougies et des serviettes en papier. Ça tape sur les nerfs, comme pas mal de traditions, mais c'est un petit incontournable qu'on adore détester.
1: En plus, quand t'arrives dans ces magasins, c'est le temple de la dispute des couples. Tous les couples, ils s'embrouillent là-bas. T'as que des femmes en train de dire à leur mari, je te dis que c'est par là les assiettes. C'est que des mecs en train de dire à leur femme, fais voir, ouais, prends-le, ça rentrera jamais, mais prends-le.
2: Ah, c'est vrai qu'il le tient très bien, hein, le mari qu'on traîne comme un boulet, Gad Elmaleh. Et la jeune génération n'est pas épargnée, hein, par ce phénomène de shopping en couple. Verino imite à merveille la fille qui vient de repérer le magasin que son mec voulait absolument éviter.
3: Oh, un Zara.
4: Oh, ça alors. Et direct, elle rentre dans le magasin. Bon, bah, qu'est-ce que tu fais? Bah, toi, bah, tu suis. Ouais. Bêtement. Et tu te mets en mode zombie. Tu croises d'autres zombies. Tu regardes tes textos sur ton portable comme ça pendant 10 minutes, hein, avant de t'apercevoir que la fille que tu suis, c'est plus la bonne.
2: Voilà, bah vous pourrez tester tout ça demain dans les magasins de votre choix, dans la joie et la bonne humeur, bien évidemment, hein, parce que le shopping, c'est comme le reste. C'est beaucoup moins désespérant quand on le fait en se marrant.
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0: Quelle douceur, quelle voix, quelle chanson, Me and Mrs. Jones, avec la voix de Billy Paul, bien entendu. La suite, avant les infos de 17h. Côté musique, sur ICI Pays d'Auvergne, nous avons rendez-vous avec un duo absolument superbe que vous aurez plaisir à réécouter en ce dimanche après-midi. Placé sous le signe de la douceur, Néné Chéri, Youssoundour seront avec nous d'ici quelques minutes. Et ça, c'est cadeau, c'est pour vous, c'est dimanche, on vous fait plaisir.
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2: 8h31 minutes et 29 secondes, c'est le temps qu'il a fallu à Alexandre Caille pour remporter l'Ironman de Vichy.
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1: Très belle fin d'après-midi avec Ici Pays d'Auvergne, il est 17h. 17h, retour du Flash Info.
2: D'importants moyens toujours mobilisés pour tenter de retrouver deux marins bretons portés disparus dans la Manche. Leur bateau immatriculé à Saint-Brieuc a coulé hier soir au large des côtes anglaises. Trois membres d'équipage ont pu être secourus selon les premiers éléments. Le filet s'est pris dans les moteurs et c'est ce qui a provoqué le naufrage. La traque en Suisse se poursuit pour essayer de retrouver le ou les auteurs de la fusillade qui a tué une femme de 22 ans et fait 5 blessés entre 24 et 27 ans. Les faits se sont déroulés la nuit passée en marge d'une rave party près de Zurich. Une enquête est ouverte. Une enquête ouverte également à Marseille, cette fois pour meurtre en bande organisée. Un homme de 20 ans est mort la nuit dernière près d'un point de deal à proximité de la gare Saint-Charles. Quatre personnes de 17 à 23 ans ont également été blessées, et dont deux hospitalisées en urgence absolue. Le bilan s'alourdit d'heure en heure au Népal et au Tibet après la gigantesque crue mercredi. On comptabilise désormais près de 800 morts et plus de 3000 personnes disparues, parmi lesquelles 4 Français. En Haute-Corse, 109 hectares de végétation parcourus par les flammes dans un incendie désormais fixé qui est parti hier en début d'après-midi au niveau de la commune de Cagnano. Quelques 137 sapeurs-pompiers et militaires restent mobilisés, notamment pour surveiller plusieurs points chauds réapparus ce matin en raison des conditions météo. Justement, les incendies en France, les Pyrénées-Orientales, l'Aude et la Corse du Sud sont en orange pour un risque élevé d'incendie selon Météo France. Cette vigilance concernera demain les Pyrénées-Orientales, l'Aude et l'Hérault. Du monde ce dimanche sur la route avec actuellement 300 km de bouchons cumulés dans tout le pays. Et Bison Futé voit orange dans le sens des retours en Auvergne-Rhône-Alpes et en Île-de-France. Ce sera rouge demain pour les retours en région parisienne. Et puis le foot, deuxième journée de Ligue 1. Le Paris FC vient de battre Nice 3-0 et prend provisoirement la tête du classement dans un quart d'heure. Coup d'envoi de Rennes-Le Mans avant Monaco-Marseille à 20h45.
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1: La météo pour cet après-midi avec une tendance différente suivant les départements. Plutôt du soleil pour le Puy-de-Dôme avant l'arrivée de petites averses en fin de journée. Pour l'Allier, du soleil, mais là aussi les nuages vont arriver avec de la pluie, voire des orages en fin de journée. Pour le Cantal, plein soleil, la Haute-Loire, soleil également. Au niveau des températures, on est sur du 29 degrés en pleine cet après-midi et en montagne 19 degrés. Pour demain, grand soleil en pleine, on attend 25 degrés. En montagne, 15 degrés au mieux avec quelques averses. Et à partir de mardi, c'est du soleil pour tout le monde. Les températures vont remonter sur les 30 degrés, voire un petit peu plus.
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2: Et vous savez quoi, il est écrit quelque part que si vous passez votre dimanche à écouter ici Pays d'Auvergne, vous allez passer justement un excellent moment. Bah oui, c'est comme ça, c'est écrit. Patricia Farah sera avec nous d'ici 5 minutes. Elle se balade chaque jour un peu partout à la rencontre de nos petits commerçants qui méritent d'être mis en avant. Faut-il encore leur rendre visite aujourd'hui? Il s'agit d'une institution. Patricia pousse pour nous la porte de la fromagerie Jaubert. Fromager depuis 1908, on fait une belle découverte ici quelques instants. Ce sera juste après Sergio Mendes et Céline Dion. Bonjour, pardon, merci.

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2: Le célébrissime Philippe Jaubert, qu'est-ce qui vous a tant plu dans ce métier ?
3: Les clientes.
4: Bonjour.
2: Le choix du petit commerçant pour aller acheter son fromage ?
4: C'est l'accueil, la gentillesse et surtout la qualité. Voilà, et on revient avec plaisir. Et on est toujours très très bien servi. Et là, vous voyez, je viens chercher du fromage pour emmener dans les Landes. Voilà.
2: Vous êtes fidèle.
4: Fidèle, voilà, tout à fait.
3: Ce qui m'a plu dans ce métier, c'est la suite de mon père, de mon grand-père, et essayer de préserver une certaine histoire de famille. La relation avec nos producteurs, mais c'est vraiment plus une histoire de famille qu'on essaye de préserver. Voilà, tout simplement.
2: Et il y a toute une ambiance que vous avez créée ici dans votre fromagerie aussi.
3: Oui, parce que j'ai besoin de me détendre. Et donc, ça va que j'ai des clientes agréables, comme ça on peut plaisanter. C'est beaucoup plus agréable.
2: Et ça perdure avec Elia ?
3: Oui, moi, même les autres. Hein, au niveau comique, ils sont pas mal. J'ai les deux fils et une fille.
2: Qui reprennent l'affaire, ça c'est top.
3: Quand on reprit l'affaire, moi je suis resalarié.
5: C'est ça, c'est la transmission avec mes deux frères. On a repris il y a 3-4 ans maintenant et on est tous les trois. On fait la quatrième génération. J'ai fait un bac hôtelier et c'était pour ça, pour la clientèle. Et je me retrouve plus ici parce qu'on a des clients fidèles. Et c'est vrai que ce contact, cette amitié entre guillemets, on connaît la vie des gens, on sait ce qui se passe. C'est ce côté, voilà, clientèle, lien avec les clients.
2: Un dernier petit mot, ça nous a toujours amusé. Philippe Jaubert n'a jamais voulu installer l'appareil à carte bleue. Mais ça y est, vous avez eu sa peau.
5: Oui, on a eu sa peau, on ne lui a pas laissé le choix. Hein. À un moment donné, quand on fait un nouveau magasin moderne, il faut être moderne.
2: Mais c'était drôle quand même.
5: Voilà, après c'est vrai que je suis un peu comme lui. C'est bien les espèces, en bonne auvergnate, c'est bien les espèces. Mais effectivement, à un moment donné, pour les clients, pour tout, il faut y passer à la carte bleue. On ne peut pas rester réfractaire comme ça.
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0: Coldplay, un groupe que l'on aime écouter encore et encore. Qu'importe d'ailleurs la chanson du groupe, on prend toujours autant de plaisir à écouter Coldplay. Pour la suite, côté musical, notez bien Les Innocents avec Color, mais également Charlotte Cardin, Bryan Adams et Julien Clerc. Rien que cela pour vous servir en ce dimanche après-midi que vous passez à écouter votre radio préférée ici Pays d'Auvergne. Et vous savez quoi ? Vous avez bien raison.
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1: Patricia Farah, samedi 5, dimanche 6 septembre, direction Sébaza, au nord de Clermont-Ferrand, pour la 27e édition de Terroir en Fête. Plus de 50 artisans, producteurs et créateurs. On pourra notamment fabriquer son propre pain, découvrir les animaux de la ferme, faire un tour en calèche ou à dos d'âne et assister à des démonstrations des métiers d'autrefois. Souffleur de verre, maréchal ferrant ou encore battage à l'ancienne. Et puis des petites nouveautés comme un magnifique carrousel et des sculptures réalisées à la tronçonneuse. Musique et danse guadeloupéenne pour l'ambiance et nous voilà avec une vraie fête du terroir. À Saint-Ignat, samedi 5 septembre, c'est la 30e fête de l'ortie. Toute la journée autour de la salle des fêtes, on retrouve un vide-grenier, des produits régionaux et artisanaux, des stands consacrés à l'ortie et l'entrée est gratuite, comme ça, et ben ça pique pas.
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0: Ce n'est rien. Superbe chanson de Julien Clerc à l'instant sur les ondes d'ici Pays d'Auvergne. Chaque jour, avec votre radio préférée, nous vous proposons un voyage dans le temps en compagnie de Stéphane Bern. Et il est temps, justement, de retrouver le meilleur de ces histoires avec aujourd'hui un voyage au temps des craies blanches et des bonnets d'âne.
1: Cartable en cuir, blouse grise, plume sergent-major, bienvenue dans une rentrée scolaire à l'ancienne, sans émoji, sans wifi et sans pitié. Rentrée des classes, 1882. Pas de photos souvenirs, mais le maître surveille et le poêle est froid. C'est la première rentrée scolaire d'un nouveau genre. L'école républicaine devient obligatoire en France en 1882. Garçons et filles de 6 à 13 ans sont sommés de rejoindre l'instituteur. Leurs parents s'en méfient. L'église la désigne comme une fabrique d'incroyants. Je n'ai pas dit d'un culte. Ça viendra plus tard. Et les enfants, eux, n'ont pas leur mot à dire. La journée commence souvent par une inspection des mains. Les ongles sales peuvent valoir une punition. Au tableau, lecture, catéchisme, calcul mental, morale laïque, pas de pause goûter et gare aux fautes d'orthographe. Elles peuvent coûter un coup de règle ou le redouté bonnet d'âne. Les filles brodent, les garçons dessinent des locomotives, on apprend par cœur les rivières de France, la liste des préfets et surtout la Marseillaise. Et pourtant, c'est une révolution. Une génération entière accède à la lecture, à l'écriture, à la citoyenneté. La rentrée, alors, n'est pas seulement une obligation. C'est une porte ouverte vers la République, une initiation nationale à la plume, au drapeau et à l'ordre en rang par deux. Alors, la prochaine fois que votre enfant râle parce qu'il n'a pas le droit d'utiliser son téléphone en classe, dites-lui qu'en 1882, le seul TikTok, c'était l'horloge murale et que l'unique story, c'était la vie de nos ancêtres les Gaulois.
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0: dynamique, une énergie très communicative. Kim Wilde à l'instant sur les ondes d'ici Pays d'Auvergne. Les infos arrivent dans moins de 10 minutes. Soyez précis, soyez présents. Les infos reviennent. Le temps pour nous, vous savez quoi ? D'écouter, mais oui, mesdames et messieurs, ce dimanche après-midi, Bernard Lavilliers et Benjamin Biolay.
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1: Merci d'écouter Ici Pays d'Auvergne, il est 18h. Et c'est donc le retour du Flash Info.
2: Prudence, si vous êtes sur le littoral aquitain, le risque maximal au Bain est reconduit demain, indique la préfecture de la région Nouvelle-Aquitaine. Les départements des Pyrénées-Atlantiques, des Landes, de la Gironde et de la Charente-Maritime sont concernés, comme c'est le cas depuis vendredi. La baignade est déconseillée aux enfants. Pour les autres, elle est recommandée uniquement dans les zones surveillées. Le risque d'incendie en France, les Pyrénées-Orientales, l'Aude et l'Hérault en orange pour un risque élevé de feu de forêt demain selon Météo France. Aujourd'hui, les Pyrénées-Orientales, l'Aude et la Corse du Sud sont concernées par cette alerte. Les recherches se poursuivent pour tenter de retrouver deux marins bretons portés disparus dans la Manche. Leur bateau immatriculé à Saint-Brieuc a coulé hier soir au large des côtes anglaises. Trois membres d'équipage ont pu être secourus. Le filet s'est pris dans les moteurs et c'est ce qui a provoqué le naufrage selon les premiers éléments. Une enquête ouverte à Marseille pour meurtre en bande organisée après la mort d'un homme de 20 ans la nuit dernière. Quatre personnes de 17 à 23 ans ont été blessées, dont deux hospitalisées en urgence absolue. Les secours sont intervenus à proximité d'un point de deal près de la gare Saint-Charles. Un homme interpellé après l'agression homophobe d'un responsable d'association LGBT à Paris samedi matin. Le suspect, âgé de 20 ans, a jeté une bouteille d'alcool vide sur la victime qui a un œil au beurre noir et le crâne ouvert. Une enquête est ouverte pour violence en raison de l'orientation sexuelle. Au Népal et au Tibet, le bilan s'alourdit une nouvelle fois après la gigantesque crue de mercredi. Près de 800 morts et plus de 3000 personnes disparues, dont 4 Français. Et puis on passe au foot, la deuxième journée de Ligue 1, suite et fin. Le Stade Rennais mène actuellement 2-1 face au Mans. Un peu plus tôt aujourd'hui, le Paris FC a pris provisoirement la tête du classement, battant Nice 3-0. Dernière affiche ce soir à partir de 20h45, ce sera Monaco-Marseille en clôture donc de cette deuxième journée de Ligue 1.
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1: La météo pour cet après-midi avec une tendance différente. Tu vois les départements, plutôt du soleil pour le Puy-de-Dôme avant l'arrivée de petites averses en fin de journée. Pour l'Allier, du soleil, mais là aussi les nuages vont arriver avec de la pluie, voire des orages en fin de journée. Pour le Cantal, plein soleil, la Haute-Loire, soleil également. Au niveau des températures, on est sur du 29 degrés en plaine cet après-midi et en montagne 19 degrés. Pour demain, grand soleil en plaine, on attend 25 degrés. En montagne, 15 degrés au mieux à avec quelques averses. Et à partir de mardi, c'est du soleil pour tout le monde. Les températures vont remonter sur les 30 degrés, voire un petit peu plus.
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2: Oui, mais c'est la dernière heure qu'on passe ensemble en ce dimanche après-midi. Après, je vous laisse tranquille. Pas de surprise côté programme. Il y aura de la musique, de la bonne musique, de la très bonne musique même. Et pour les amoureux de course à pied, nous avons également un chouette rendez-vous à vous proposer avec Mathieu Cropy. Cela s'appelle Blabla Run. Il va nous rejoindre d'ici 5 minutes avec son invité Julien Vessert. C'est un chouette rendez-vous que l'on vous donne. Ne le manquez pas. Il ne me reste plus qu'à vous souhaiter de passer une très très belle fin d'après-midi avec nous, avec Ici Pays d'Auvergne et notamment Vianney.

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2: Hello les runners, aujourd'hui nous recevons Julien Vesser, para-athlète de la team Salomon. Salut Julien.
3: Salut Mathieu.
2: Alors Julien, ça y est, on y est. C'est le grand moment que t'attendais depuis des mois, voire même des années. Tu vas sûrement, je l'espère en tout cas, au vu de ta préparation, participer et accomplir l'UTMB au Mont-Blanc. Je rappelle, 170 km, quasiment 10 000 de D+. Comment tu te sens mentalement et physiquement?
3: Bah écoute, physiquement, la prépa a été bonne. On a réussi ce qu'on s'est dit en conclusion avec le coach, c'est qu'on a fait tout ce qu'on voulait faire à l'entraînement. Donc ça, c'est aussi important parce que les prépas, c'est souvent là où on tire sur la corde, donc où on peut avoir des blessures, des coups de moins bien. Donc de ce côté-là, c'est très positif. La seule inquiétude qui reste un petit peu, c'est que j'ai un peu du mal à stabiliser mon moignon. Aujourd'hui, j'ai un peu de mal avec la prothèse. On est en train, dans la dernière ligne droite, là, j'en reçois une, normalement, 4 jours avant l'UTMB, qu'on a essayé de refaire parce qu'au bout de 50 km, en gros, elle me blesse, là. Donc, ça, il reste un peu cette petite part d'inquiétude. Mais sinon, pour le reste, les voyants sont au vert et bon, je dirais, je suis un peu excité d'être jour J, quoi.
2: Justement, émotionnellement, il y a de l'excitation. Plus on approche d'un événement, plus on approche d'un accomplissement et d'un défi hors norme comme le tien. Qu'est-ce que tu ressens? Et au-delà de ça, voilà, ça te rappelle à quoi comme souvenir? Pourquoi tu l'as fait? Pourquoi t'en es là aussi?
3: Ouais, bah, bien sûr. Alors là, la pression, elle monte un petit peu intérieurement, mais j'arrive quand même assez bien à relativiser, même si je sens quand même que ça commence à monter. Puis, de plus en plus, on me le rappelle. Je fais quand même pas mal de médias avec lesquels on échange beaucoup sur le sujet. Donc, ça monte petit à petit. Et moi après, comme je dis souvent, en fait, là c'est sûr que ça va être l'aboutissement en fait de pas mal de sacrifices. Après, ce que j'aime à me rappeler aussi, c'est que j'ai passé par des moments beaucoup plus difficiles que ça, hein, justement avec l'amputation et tout, il y a quelques années. Donc ça va vraiment être mon supplément d'âme, de me dire que bon, aujourd'hui en fait je pars courir, mais je pars m'amuser quand même avant tout, et ça faut le retenir. Certes, il y a de la souffrance, mais ce que je me dis, c'est que la souffrance, là justement pendant la prépa, on a eu quand même pas mal de pépins, même si on a réussi à la faire. Souvent, c'est quand même résoudre pas mal de problèmes, un ultra trail. Donc j'en ai connu pas mal, j'ai les clés pour les résoudre. Et le but, ça va être d'aller explorer maintenant un peu mentalement ces limites-là, voir jusqu'où je peux les pousser, quoi.
2: Souffrance et sûrement peut-être aussi transmission, peut-être par la suite.
3: Et oui, l'idée c'est ça, c'est ce que je dis en fait, j'aimerais passer cette ligne d'arrivée au-delà de l'aspect sportif. Pour moi, c'est aussi de passer un message en fait d'espoir aux personnes qui vont voir ça. Je pense que simplement les images vont parler d'elles-mêmes. Et l'idée en fait, c'est de... moi, ce que je prône un petit peu, c'est que les personnes qui subissent un accident de la vie, un aléa ou des choses comme ça, qui s'identifient un peu et qui se disent, on est, tout s'arrête pas là, on peut faire des belles choses derrière.
2: En tout cas, merci Julien pour ton témoignage. On sera là, on va te suivre. En tout cas, t'as un excellent mood et ça va le faire pour cette UTMB.
3: Merci Mathieu, au plaisir.
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0: Cette voix est unique, celle de Teddy Swims, à l'instant sur ici Pays d'Auvergne. Il nous régale franchement avec cette chanson Lose Control. La suite du programme, eh bien écoutez, ce sont des idées de sortie, de belles idées de sortie. Notez-les, hein, préparez votre petit calepin, votre petit stylo. C'est toujours utile de savoir ce qu'il se passe dans notre région. Et pour la musique, eh bien on a sélectionné pour vous en ce dimanche après-midi Bandolero, ça on aime bien effectivement, mais aussi Marine. Eh oui, là aussi on aime beaucoup. On vous souhaite une très très belle fin d'après-midi à l'écoute d'ici Pays d'Auvergne, et la bonne musique, elle arrive tout de suite.
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1: Patricia Farah.
2: On va faire un petit tour à Vertaison, à la très ancienne foire de Chigna qui revient du 4 au 6 septembre pour sa 723e édition. Plus de 700 ans d'histoire pour cette foire qui mélange producteurs, artisans, commerçants, fêtes foraines et animations. Vendredi, ouverture à 19h avec une grande soirée animée notamment par DJ Radio et un feu d'artifice. Samedi, la foire ouvre dès 8h et se poursuit jusqu'à 1h du matin avec plein d'animations. Et dimanche, une petite surprise, un après-midi consacré aux années 90 et 2000. Rendez-vous au château de Chigna. Nous allons aussi à Billon, samedi 5 et dimanche 6 septembre, au jardin de la Creuse qui accueille leur 9e fête des plantes, avec près de 100 exposants, des pépiniéristes, des horticulteurs et artisans qui sont réunis dans ce jardin classé jardin remarquable. Ça ouvre les deux jours, de 10h à 19h, toute la journée.
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0: Vous avez bien entendu reconnu la voix de Mylène Farmer avec Sans Contrefaçon sur les ondes d'ici Pays d'Auvergne. Il est temps de retrouver Patrice Gascoin et ses coulisses télé. Aujourd'hui, Patrice, vous nous parlez d'une série documentaire à voir sur Canal+, qui nous tire un magnifique portrait d'une légende française du football.
1: Quand vous avez une série documentaire dont le titre c'est juste votre nom, bah c'est que vous êtes quand même un peu grand dans votre domaine.
2: Vous savez, il y a plus de 65 ans, je me suis passionné pour un ballon. Un ballon au milieu de copains, au milieu où tu essayes de gagner, des fois tu perds, tu fais match nul, tu marques des buts. J'imaginais jamais que cette passion serait le plus beau sport du monde, le seul sport universel. Je souhaite que, à travers ce film, je fasse aimer ma passion aux téléspectateurs.
1: Si vous ne l'avez pas reconnu, cette voix, c'est celle de Michel Platini. Parce que oui, Canal+, nous fait un énorme cadeau. Une série documentaire intitulée sobrement Platini, dont les derniers épisodes sont diffusés ce soir. Une série où il se raconte comme jamais, de Jeuf, en Meurthe-et-Moselle, où il est né, jusqu'à Nancy, Saint-Etienne, en passant par Turin et l'équipe de France. Il parle de sa passion pour le football. Il n'élude aucun sujet, même les tempêtes qu'il a subies à la FIFA. Mais justement, sachant que Michel Platini a un goût modéré pour les médias, j'ai demandé au réalisateur de cette remarquable série documentaire s'il y avait eu un sujet où il a fallu batailler pour le convaincre de revenir dessus. Disons un sujet plus difficile que les autres. Guillaume Priou.
3: On a fait, je crois, plus d'une douzaine d'heures d'interview avec Michel Platini. Et c'est vrai qu'il y a quelques thèmes qui étaient plus sensibles pour lui, et dont un en particulier, qui est le Heysel, le drame du Heysel. En 1985, les 39 supporters italiens qui sont morts juste avant la finale de la Coupe d'Europe, on a senti au moment de l'interview que c'était toujours quelque chose qui était difficile pour Michel Platini. Ça s'est passé il y a plus de 40 ans, mais on sent que c'est toujours une cicatrice pour lui, qu'il n'aime pas en parler, qu'il n'aime pas revenir dessus. Alors il a répondu à toutes les questions, mais voilà, on sent que c'est toujours une cicatrice plus de 40 ans après.
1: Effectivement, c'est l'un des moments forts de cette série documentaire réalisée par Guillaume Priou, mais je vous rassure, il y a plein de moments joyeux, lumineux, avec celui qui fut triple ballon d'or. Platini, suite et fin, ce soir sur Canal+. Et demain, c'est pas Platoche, le surnom de Platini, mais votre Patoche qui reviendra demain avec de nouvelles coulisses télé.
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0: fascine. Boulevard Désert et Carbone, et le titre, c'est pas si facile. Les infos de 19h arrivent très très vite sur les ondes d'ici Pays d'Auvergne. Le temps pour nous d'écouter Célestal et Alain Souchon, et il sera déjà temps de se dire au revoir. Et pour moi, de vous souhaiter une très très bonne fin de journée à l'écoute des programmes d'ici Pays d'Auvergne. On se retrouve très très vite. Bonne fin de dimanche.
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4: Julien, qui relève 18 degrés à Thiel sur Acolin dans l'Allier ce matin. Il pleut à Rouillabache et Jocelyne avec des éclairs. Nous avons 19 à Vichy. On salue Dominique avec de la pluie.
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1: Et il est déjà 19h, mesdames et messieurs, mais oui! Et c'est donc le retour de l'information.
2: Et plus que quelques heures de vacances avant la rentrée, ce sera mardi le 1er septembre pour beaucoup. La majorité des vacanciers sont rentrés chez eux, mais quelques irréductibles profitent encore un peu avant la reprise. Comme vous l'avez constaté, Marie Starki à Cherbourg-en-Cotentin.
3: Sur le marché d'Octeville, Lilia flâne entre les étals. La lycéenne de 17 ans n'a pas vraiment envie de retourner à Reims pour la rentrée.
4: Dernière année, le bac, etc. C'est compliqué.
3: Alors pour repousser le moment de reprendre ses affaires de classe, elle passe sa dernière semaine de vacances ici.
4: Bah, il y a la mer, etc. Du coup, on profite quand même, malgré qu'il fasse pas très beau. Moi, c'est surtout pour profiter avant la rentrée, mais jusqu'au bout. Et là, bah, visiter le plus possible avant la rentrée, pour profiter de tout l'été vraiment au maximum.
3: Même mot d'ordre pour Evelyne et sa mère, deux Anglaises attablées à Collignon. Il leur reste quelques précieux jours.
5: Just going lots of places every day.
6: Je vais beaucoup bouger tous les jours, aller nager, faire des activités et visiter plein d'endroits.
7: C'est agréable de ne pas avoir à penser aux devoirs, n'est-ce pas ? Aux échéances, aux révisions pour les examens et tout le reste, pouvoir décompresser et ne pas stresser, c'était important pour nous.
3: Et puis pour celles et ceux qui ont déjà repris, cette manchoise a quelques idées.
8: Se faire des petits week-ends, ne serait-ce qu'une petite balade en bord de mer, profiter d'un petit café en terrasse, essayer de prolonger l'été, même en travaillant.
3: Même si d'ici là, c'est plutôt de la pluie qui est prévue dans la Manche, mais le soleil devrait faire son retour la semaine prochaine.
2: Un reportage ici Cotentin de Marie Starecki. Sur la route du retour des vacances ce soir, environ 250 km de bouchons cumulés dans tout le pays après un pic à 300 km cet après-midi. Demain, bison futé, voire rouge dans le sens des retours en région parisienne. Les enseignants, eux, normalement, sont déjà à la maison ou alors pas très loin. C'est leur pré-rentrée demain avec parmi les nouveautés l'interdiction du téléphone portable au lycée ou un questionnaire pour détecter les violences sexuelles. Et aussi la question des chaleurs extrêmes dans les classes au moment de l'été. Le ministère confirme qu'aucun examen n'aura désormais lieu l'après-midi. Pas suffisant pour Elisabeth Alain-Moreno, la secrétaire générale SE-UNSA.
9: On est très inquiet parce que c'est pas la première année où on se retrouve confronté à cette difficulté et que, comme chaque année, ça a été à chaque fois des mesures dans l'urgence. La seule mesure qu'on a pu avoir, c'est justement l'anticipation sur des dates à modifier, avec des dates de repli, mais absolument pas la question du bâti scolaire, alors qu'aujourd'hui, nous, on a nécessité à ce qu'il y ait déjà des lieux identifiés qui seront réaménagés, qui seront climatisés, qui seront ventilés et rafraîchis pour pouvoir déjà être les lieux des examens de la fin de l'année 2026-2027 et c'est pas uniquement des changements de date qui vont résoudre la difficulté. En plus, il y a une vraie disparité entre les territoires. On peut pas avoir une mesure unique pour tout le monde alors que peut-être il y a des centres d'examen qui sont déjà adaptés.
2: Elisabeth Alain-Moreno, la secrétaire générale SE-UNSA. Face au risque de feux de forêt, Météo France place 7 départements en vigilance orange. Demain, il s'agit des Pyrénées-Orientales, de l'Aude, de l'Hérault, du Gard, des Bouches-du-Rhône, du Var et de la Corse du Sud. Prudence, si vous êtes sur le littoral aquitain, le risque maximal au Baïne est reconduit demain, dit que la préfecture de la région Nouvelle-Aquitaine. C'est le cas déjà depuis vendredi. La baignade est déconseillée aux enfants. Pour les autres, elle est recommandée uniquement dans les zones surveillées. Les recherches sont toujours en cours dans la Manche pour tenter de retrouver deux marins bretons. Trois membres d'équipage ont pu être secourus. Leur bateau immatriculé à Saint-Brieuc a coulé hier soir au large des côtes anglaises. Selon les premiers éléments, le filet s'est pris dans les moteurs et c'est ce qui a provoqué le naufrage. 19h04 sur votre radio locale ici. La NASA a lancé aujourd'hui un télescope dans l'espace. Il va être positionné à 1 500 000 km de nous pour scruter l'univers à la recherche de l'énergie sombre. C'est ce qui contribue au mouvement des galaxies, selon l'astrophysicien David Albaz, directeur de recherche au commissariat à l'énergie atomique.
10: C'est la seule chose qu'on peut voir dans l'univers, c'est les galaxies, c'est des points de lumière, et ils s'écartent. Ils s'écartent les uns des autres. Et donc c'est comme ça qu'on sait que les galaxies sont comme des bateaux sur l'océan et qui sont portés par des courants invisibles. C'est ça ce qu'on appelle cette énergie noire, c'est un courant invisible qu'on essaye de voir. En fait, c'est Einstein qui a eu cette idée-là en 1917, une idée complètement folle. Il a découvert l'existence d'une espèce de trame sur laquelle est passée la matière et la lumière, ce qu'on appelle l'espace-temps. Mais l'espace-temps, c'est vraiment un objet physique. C'est comme une sorte de caoutchouc sur lequel sont posées les choses. Et jusqu'à maintenant, tout ce qu'on voyait de l'évolution de cette trame de l'espace-temps collait parfaitement avec la théorie d'Einstein de 1917. Depuis quelque temps, on a des indices que ça colle pas. Et là, on est peut-être arrivé à ce qu'on pourrait appeler le jour d'après Einstein, c'est-à-dire le moment où il va falloir inventer une nouvelle histoire.
2: Et puis le foot, suite et fin de la deuxième journée de Ligue 1 avec le dernier match Monaco-Marseille ce soir à 20h45. Aujourd'hui, le Paris FC a battu Nice 3-0. De partout en ce moment entre Rennes et Le Mans, il reste 10 minutes de temps additionnel.
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2: Ce soir, les orages restent actifs en Bretagne, en Normandie, en Auvergne et apparaissent dans le Grand Est et en Bourgogne-Franche-Comté. Et des pluies en Loire-Atlantique et en Charente-Maritime. Côté température, 18 degrés à Brest, 19 à Lille, 20 à Metz, Auxerre et à Bourges, 21 à Bordeaux et à Paris, 22 à Biarritz, 23 à Gap, 26 à Montélimar et jusqu'à 27 à Perpignan. Demain matin, du soleil sur le pourtour méditerranéen, des averses dans les Hauts-de-France, le Grand Est et localement en Normandie, en Bourgogne-Franche-Comté et en Nouvelle-Aquitaine.

Bonsoir à tous, c'est l'heure d'écouter les étoiles, enfin les stars 80 qui ne cessent d'illuminer nos soirées ici. Et elles sont pas prêtes de s'éteindre. Hein. Allez, une fois de plus, on a sélectionné pour vous les plus brillantes et ça commence comme ça.

0: Elton John, c'était Nikita.
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0: La chanson parfaite pour réviser notre histoire. Elton John, qui a écrit ce texte, s'imagine tombant amoureux d'une garde frontière entre les deux Allemagnes. Une relation impossible parce que lui, il est à l'ouest et elle, elle est à l'est. Eh ben oui, ce titre est sorti en 85, 4 ans avant la chute du mur de Berlin. D'ailleurs, je suis sûr que vous aussi, vous vous souvenez où vous étiez le 9 novembre 89. Pour l'anecdote, dans les chœurs de ce tube, il y avait un certain George Michael. Allez, on part à l'est, mais très à l'est, hein, grâce à Hong Kong Star, France Gall.
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0: I Got You Babe, c'était UB40 et Chris Hind. À ma gauche, un groupe de reggae britannique, à ma droite, une chanteuse rock américaine, et au centre, eh ben, une reprise de Sonny and Cher sortie en 65. Vous mélangez le tout, vous obtenez un tube des années 80 qui nous a fait du bien. Dans un instant, on va prolonger le plaisir. Tiens, on recule de 5 ans. Septembre 80, Police s'installe dans le haut des hit-parades du monde avec Don't Stand So Close To Me. Ça arrive dans un instant.
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0: les lacs du Connemara. C'était Michel Sardou.
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0: Et voilà encore un hymne à la fête que l'on a entendu tout l'été. Bah ça c'est sûr, hein, dans les fêtes, les soirées, les férias et autres lieux où il fait bon chanter, voire même très très fort, en groupe, entre amis. C'est la magie de ce tube de Michel Sardou, qui fait partie du patrimoine. Pour l'anecdote, ce titre a été écrit dans la propriété de Sardou, dans l'Eure, et non pas au retour d'un voyage en Irlande où le chanteur n'est jamais allé. En 1981, l'année de la sortie des lacs du Connemara, on entendait beaucoup à la radio également « Get down on it, cool on the gang ».
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0: Woman, c'était John Lennon. Lors de l'enregistrement de ce titre de John Lennon, il fit une demande particulière à ses musiciens. Il leur demanda de jouer comme s'il s'adressait à leur mère, leur sœur, bref à une femme. « C'est pour elle que vous devez jouer », leur dit-il. « Woman », c'est un hommage magnifique fait aux femmes. À venir dans un instant, celui qu'on surnommait le Zoulou Blanc, Johnny Clegg, Scatterlings of Africa. Et belle nuit à tous.
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2: Salut à toutes, salut à tous et bienvenue dans Décibel. C'est la dernière de notre sélection d'été. Et oui, dès demain, c'est la rentrée des classes de votre émission préférée. Et on termine en beauté, dites donc, avec Claudio Capeo. Claudio Capeo qui a partagé avec vous ses chansons préférées.
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2: Et à 20h sur votre radio ICI, c'est l'heure de Décibel, petite originalité du samedi. La programmation musicale est assurée par un invité. Ce soir, c'est un invité chanteur, auteur, compositeur, accordéoniste. Là, ça vous donne quand même un bon indice, hein. En tout cas, ça réduit le champ des possibles dans nos invités. Son petit nom, c'est Claudio. Que vous avez découvert il y a une dizaine d'années dans The Voice avec ce premier tube Un homme debout et ce soir l'invité de Décibel. Les chansons préférées de Claudio Capeo. Vous vous demandez ce que c'est ? Vous avez raison de vous poser la question parce que j'ai rarement vu une sélection aussi éclectique. Salut Claudio !
4: Salut, tu vas bien ?
2: Très très bien, merci.
4: C'est vrai que c'est un foutoir. Hein. Quand je revois la liste, je me suis dit... Mais je voulais vraiment donner un peu tout. C'est un peu toute ma vie en fait, tout ça quoi.
2: Alors c'est ça qui est super. C'est quand on demande à un artiste de choisir une dizaine de chansons, au début il nous dit « Ah bon, c'est difficile d'en choisir que 10
4: ouais. ». Après on ne peut plus s'arrêter quoi.
2: Voilà, mais après ça permet aussi quand même de te raconter et voilà, et de raconter aussi ton parcours. C'est super éclectique et on va vraiment se régaler ce soir jusqu'à 21h. Claudio, je rappelle tout de même que ton album Nouveau Souffle est disponible et que j'ai choisi des petites chansons à toi qu'on pourra écouter aussi pendant l'émission, puisque pas de raison, t'es là, donc on a envie de t'entendre chanter quand même. Voilà, c'est important. Alors, parlons peu, mais parlons bien. On commence par un classique rock français. C'est Téléphone. Ça, c'est vraiment toi. C'est quoi ton souvenir avec cette chanson ?
4: Mais écoute, tout simplement, comme tu l'as dit, c'est un classique. C'est le patron, voilà. Ah oui, tu sais, quand on se retrouve aux Enfoirés et tout, quand il prend sa guitare, ben Jean-Louis, c'est le patron pour moi, quoi. Tu sais, il pose son truc, il pose le décor. Il y a tout le monde qui se lève. C'est un joyeux bordel. Et puis même nous, les artistes, tu sais, pendant ces interludes, donc c'est entre ce que tu vois à la télé pendant le show, ben nous, tous les artistes, on monte sur scène et on chante pour faire passer le temps aux gens et pour passer du bon temps avec eux. Et voilà, et puis Jean-Louis, il arrive avec sa guitare et il claque le premier accord et puis voilà, ça part en...
2: C'est fou, hein.
4: Ouais, c'est fou furieux, quoi. Tu sais, c'est juste énormissime. Donc voilà, il devait commencer par ça, en fait, quoi. Parce que c'est le rock français, parce que c'est fort, parce que ça fait du bien, parce que c'est dans l'ADN, quoi. Voilà.
2: Vous l'entendez, il a envie de l'écouter, cette chanson.
4: Oui.
2: Alors, ça, c'est vraiment toi. Téléphone sur votre radio ICI, premier choix de la soirée pour notre invité Claudio Capeo.

0: voilà, ça pose le décor dès le départ. Ça, c'est vraiment toi. Téléphone, ça y est, vous êtes chaud, les amis. On passe une heure en compagnie de Claudio Capeo qui choisit la musique. Et comme vous l'entendez, Claudio est suédois. Non, c'est pas ça. Il est italien, évidemment.
1: Hey, bonjour à tous. Voilà, le Claudio, l'italien.
0: C'est pas ça, c'est una bella canzone. Évidemment.
1: Ah, qu'est-ce que ça fait du bien.
0: T'allais nous mettre un Italian lover.
1: Ah, mais oui.
0: Et t'as choisi Eros Ramazzotti.
1: Ouais. Ah là là. Tu sais, ouais, parce que il y a cette partie de moi qui est en Italie, qui reste en Italie. Mais tu sais, il y a ce voyage qui est constant. C'est tout le temps comme ça. Ouais. Tu sais, c'est la pasta, c'est la mamma, c'est la France avec, tu vois, avec moi en Alsace, la choucroute. Mais c'est juste que voilà, parce que ça fait partie intégrante de ma vie. C'est toutes mes vacances, encore une fois, c'est le sang qui coule dans mes veines. C'est quelque chose que je ne pouvais pas passer à côté de ça. Et puis voilà, c'est des moments de. Je ne sais même pas quoi te dire en fait.
0: Non, mais
1: quoi.
0: C'est de la nostalgie.
1: C'est totalement
0: la
1: naturel en fait.
0: Quand tu grandis dans une famille italienne, c'est sûr. Et Eros Ramazzotti, enfin tous les Italiens, on a tous une maman ou une tati déjà qui est amoureuse de Eros.
1: Eh ben oui.
0: Déjà, c'est géré. C'est qui chez toi? C'est qui chez toi, Claudio?
1: Ouais, c'est tout le monde. On est tous amoureux
0: d'Eros Ramazzotti.
1: Bien sûr.
0: Non, en plus, c'est vrai, il est beau, il est classe, il a cette voix et tout. Mais au-delà de la nostalgie, est-ce que ils ont une façon de chanter quand même, les chanteurs italiens, avec la voix rauque et tout. Et il y a quelque chose chez toi comme ça aussi.
1: Oh, je sais pas, en tout cas, tu sais, ils prêchent l'amour, ça parle énormément d'amour, et puis ils le font tellement bien, ça, enfin, faut leur laisser, quoi. Ouais. C'est les champions du monde pour tout ça. Et puis, tu te laisses toujours transporter par tout ça. Et puis, moi, je continue, tu sais, le matin, quand j'ai envie d'être un peu frais, sous la douche, je mets toujours des chansons italiennes, je sais pas pourquoi, mais c'est un truc. Tu vois, c'est ça, c'est.
0: Tu chantes des chansons italiennes sous la douche?
1: Mais totalement. Ouais, parce que j'aime ça, ça fait du bien. Après, tu vois, on va continuer la liste. Oui. Ouais, je peux mettre du rap comme je peux mettre du métal. Hein,
0: d'accord.
1: Sais. Mais voilà, quand il y a un beau soleil, on a envie de se pimper un peu pour sortir et se trouver beau, tu sais. Bah, moi, c'est Italia, tu vois, ça me fait du bien.
0: Alors, c'est parti, Eros Ramazzotti, pour toutes celles et tous ceux qui sont amoureux. C'est

0: très très bien hein, cette soirée avec Claudio Capeo. On te demande des fois de faire le DJ comme ça, de choisir des chansons, tu fais ça bien hein.
1: Non, non, pas, non, en fait pas si bien que ça au final hein,
0: tu vois. Faire ça,
1: là c'est parce qu'on est ensemble, tu m'accompagnes, tu vois, du coup, voilà, c'est un travail de groupe, du coup c'est vachement plus simple, parce qu'à deux on est plus fort, mais...
0: C'est vrai.
1: Mais voilà, mais pour vous, pour toi, on s'en sort plutôt pas mal, je trouve.
0: Carrément. Alors après deux énormes tubes, Téléphone et Eros Ramazzotti, là c'est une découverte que tu nous proposes, ouais. Claudio. Mima, ça s'écrit M-I-M-A-A, et la chanson VFC, là, il va falloir décoder pour celles et ceux qui en entendent parler pour la première fois.
1: Ouais, je peux le dire ou pas?
0: Tu dis tout ce que tu veux.
1: C'est vafan cool. Tu vois, c'est tout simplement, on est encore dans un truc italien, tu vois.
0: C'est
1: vrai que c'est une découverte.
0: C'est la culture italienne.
1: Ouais, bah c'est comme ça.
0: Vafan cool.
1: Mais tu sais, on peut le dire avec un grand sourire et puis tout va bien.
0: C'est vrai.
1: Et c'est ce qu'elle fait dans sa chanson. Et c'est vrai que c'est une découverte. J'ai envie de te dire, c'est un jeune talent alors que je me suis un peu renseigné. Ça fait comme très très longtemps qu'elle veut être artiste, qu'elle fait de la musique.
0: Je la connaissais pas moi.
1: Ouais, ben tu vois, moi je la connais depuis pas longtemps. Et je suis tombé amoureux de sa musique, de la personne, de ses potes qu'on voit sur les clips, les trucs. Parce qu'en fait, tu sais, je trouve qu'il y a une belle énergie. Il y a un renouveau, quelque chose qui fait du bien. Et il me devait de faire en sorte qu'elle soit présente dans cette playlist aujourd'hui.
0: Merci,
1: parce que tu sais, des fois, des jeunes talents, ça. J'aurais aimé qu'on me lance, moi, à l'époque, comme ça. Personne n'a, enfin, l'a fait ou pas, je ne sais pas. Mais en tout cas, moi, j'oublie pas tout ça. Dès que je peux aider un peu, je le fais. Alors, tu sais, on se connaît pas du tout, mais moi, je vais de l'avant.
0: Comment tu découvres, toi, la musique? Là, par exemple, Mima, t'as découvert quoi sur Spotify?
1: Instagram, en scrollant.
0: Sur Instagram.
1: Au Mongolito, hein, tu vois, comme ça. Et je suis tombé dessus. Et ensuite, à force de regarder, je fais un peu de partage d'amis, de trucs qu'elle m'a écrit. Elle m'a dit, non, mais c'est incroyable. Non, c'est moi qui lui ai écrit en disant, ouais, j'adore ce que tu fais, très cool et tout. Non, c'est dingue, Claudio, non, vraiment. Et voilà.
0: Ah, c'est tout simple.
1: Ouais, c'est tout simple. C'est, voilà, c'est comme, ouais, comme tout le monde, quoi.
0: Mima.
1: Voilà, on l'adore.
0: M-I-M-A-A, comme Claudio Capeo. Allez lui donner de la force, pourquoi pas sur Instagram, sur ses réseaux sociaux. Et donc, répétez après moi le son de italien, niveau 1, vafanculo.

0: fait du bien.
1: Elle s'appelle Mima, et ça c'est la découverte du jour. Il y en aura d'autres d'ici à 21h, puisque Claudio Capeo il vous a fait une playlist absolument formidable. Alors là, ce début d'émission ne serait pas complet sans un grand classique de la chanson française, puisque là on a eu de l'italien, de la variété, du rock, tout ça, ça se retrouve dans ta musique. Mais il y a aussi la chanson avec un grand C, et donc tu as choisi Charles Aznavour.
2: Oui.
1: C'est une référence pour toi, Aznavour, Claudio ?
2: Ah, c'est, tu sais, on a eu le patron, on a eu le taulier, ça c'est vraiment toi, avec téléphone. Et puis là, cette fois-ci, on a le monument, quoi, avec un grand M. C'est, voilà, c'est, on a juste le droit de faire une seule chose, c'est l'écouter, et puis se taire, et puis parce que tout est beau, parce que ces chansons sont des peintures, parce que t'arrives à te projeter dans sa cuisine quand il chante dans n'importe quelle chanson, tu sais exactement où est-ce qu'il va.
1: Oui.
2: Tu fermes les yeux et tu comprends tout, quoi.
1: C'est comme des petits films.
2: C'est assez merveilleux, quoi. Tu sais, je lui dis, putain, il s'en est donné de la peine et il l'a bien fait parce que on continue à rêver en écoutant ses chansons. Ça nous fait du bien.
1: C'est intéressant ce que tu dis. Il s'est donné de la peine parce que il a toujours été là, Aznavour. Ouais, quand on était petit, il était déjà vieux. Et donc, on sait jamais. Non, mais voilà.
2: Ouais,
1: et en fait, en regardant, alors, notamment le film de Grand Corps Malade qui raconte la vie de Charles Aznavour, qui est génial, avec Tahar Rahim dans le rôle d'Aznavour, on se rend compte à quel point il a galéré au début.
2: Bien sûr. C'est vrai qu'il arrivait assez tard. Hein.
1: Mais oui.
2: Tu vois. Hein,
1: et que l'on lui disait qu'il était trop moche, et puis qu'il avait une voix pas possible. Enfin, il se prenait vraiment des critiques terribles et tout. Le mec n'a rien lâché. Donc ça aussi, c'est inspirant, mine de rien, de se dire qu'un mec qui est devenu une légende au début, il n'était pas très bien traité, quoi.
2: Bah ouais. Mais après, tu sais, c'est la vie de chaque artiste. Et puis, faut passer par ces moments-là. C'est ça qui peut-être qui l'a rendu plus fort.
1: Ouais.
2: Mais quand même, pour la petite histoire, il a toujours été presque incapable, non, c'est pas comme ça que j'ai envie de le dire, mais de chanter deux fois la même chanson de la même façon, quoi. Tu sais, ça a toujours été. Tu vois, quand il le sentait pas, en fait, en répétition et tout, il arrêtait, quoi. C'était pas on va réessayer pour un titre, c'était du one shot. Donc la chanson, elle enregistrait, c'était tout d'un coup, quoi. C'est pas comme aujourd'hui où on coupe le petit mot, là, on va récupérer celui-ci de la prise d'avant, et tu sais, on triche un peu, quoi. Tu vois, on est devenu un peu.
1: Oui, peut-être on est devenu un peu paresseux. On se dit, voilà, tiens, le premier couplet, là, dans mon premier enregistrement, il était bien. Ensuite, on prend le refrain ailleurs.
2: Voilà,
1: et tout,
2: exactement. Oui. De ce que je sais de lui, c'est que lui, quand ça marchait pas, c'était pas d'un coup. Ben,
1: il s'en allait.

Rose. Et comme l'a dit Claudio Capeo, un monument de la chanson française avec un grand M à l'instant, Charles Aznavour. J'en profite pour vous dire que le film sur sa vie réalisé par Grand Corps Malade et Mehdi Idir est disponible sur Netflix. Elle est la suite des choix musicaux éclectiques et réjouissants de notre invité Claudio Capeo. C'est dans quelques secondes. Vous écoutez ici Décibel jusqu'à 21h.

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3: Ce soir, c'est Claudio Capeo qui est l'invité de Décibel et qui choisit toutes les musiques jusqu'à 21h. Tu vas piquer mon boulot, tu vas devenir animateur radio.
4: Ah, je ne pourrais pas, tu es beaucoup fort positionné. Et même, faut même être mathématicien, je ne le savais pas. Ça, pour les personnes qui ne le voient pas, tu as quand même des chiffres partout. Elle compte toutes les microsecondes entre chaque moment de chanson, de truc. Elle n'a pas besoin de calculatrice en plus.
3: Je compte sur mes doigts.
4: En fait, je me suis dit dans la radio, je ne pensais pas que les mathématiques étaient aussi importantes. Ben, franchement, bravo, félicitations.
3: Merci.
4: Quel génie, quoi.
3: Claudio, puisqu'on en est aux félicitations, félicitations pour ton nouvel album.
4: Oh, c'est gentil, merci.
3: Qui cartonne. Là, pour le moment, tu prépares ton retour sur scène. Il y aura les festivals d'été, puis cette énorme tournée de Zénith et d'Arena à partir du mois de novembre 2026. Je me suis dit que ce serait chouette qu'on écoute Speranza, qui est vraiment un grand moment de ce nouvel album. Tu peux nous en dire plus sur cette chanson?
4: Bah, quoi dire assez rapidement, tout simplement. C'est une chanson qui vient d'un artiste que j'adore, qui s'appelle Pétrole Brut, tu vois, que je ne connaissais pas. Et c'est la seule chanson qui est venue d'ailleurs. C'est une chanson qu'on m'a proposée avec le texte, avec tout ça.
3: Toi, d'habitude, c'est toi qui écris.
4: Bah, habituellement, voilà, on compose. Ouais. Après, ça m'arrivait à l'époque de prendre aussi des titres comme ça, mais cette fois-ci, genre, on a changé de ça avec ce nouveau souffle. On compose. Oui. On est réellement. C'est nous qui faisons toute la popote, hein, tout le temps, tu vois.
3: D'accord.
4: Et là, cette fois-ci, c'est juste un gros coup de cœur, parce que c'est tellement bien dit, parce que j'ai trouvé ça beau, parce que le mec est merveilleux, parce qu'il y a du cœur, parce qu'il y a de l'action, parce que ça parle de vérité, à la fois c'est droit, c'est juste, c'est dur, c'est profond. Je ne pouvais pas passer à côté de ce titre-là, et vu qu'il est, en plus il est artiste, et puis je lui ai dit l'autre jour, je lui ai dit, mais c'est quand même marrant, quoi, tu vois, t'as fait une pépite, t'as fait une chanson qui est juste merveilleuse, pourquoi tu ne l'as pas gardée pour toi?
3: Très bonne question, qu'est-ce qu'il a dit?
4: Bah, il m'a dit non, qu'elle était pour moi, qu'elle n'était pas pour lui. Je disais, mais quand même, putain, c'est un gros titre, quoi. Pour moi, c'est mon petit chef-d'œuvre de l'album, quand même, tu vois, ce truc. Enfin, c'est le nôtre, tu vois, avec Pétrole. Et puis, non, c'était, pour lui, c'était comme ça. Fallait que je prenne la main dessus. Et c'est super beau. Et je trouve que c'est courageux de sa part. Et à la fois, bon, ça reste une chanson, tu sais, mais les chansons, passent des messages qui sont tellement forts. Et.
3: Ça t'a touché.
4: Et je le remercie encore une fois. Ça m'a énormément touché. Ouais, vraiment, c'est pris dans les bras, on se fait des gros câlins. Et puis, merci.
3: Monsieur Pétrole Brut, à qui en plus Claudio Capeo donne de la force, ça fait toujours plaisir. Voici Speranza, donc sur le nouvel album de Claudio Capeo, Nouveau Souffle.
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0: Sperenza.
1: Claudio Capeo, Sperenza, vous connaissez la chanson, mais connaissez-vous les goûts musicaux de Claudio Capeo? Si ça vous intéresse, vous êtes au bon endroit, puisque c'est lui qui choisit les disques jusqu'à 21h dans Décibel. Alors je dois dire, Claudio, que dans ta liste, au début, il y avait un peu plus que 10 chansons. Il y avait du rap. Vous connaissez Assassin, les amis? Écoutez quelques secondes.

0: d'espoir, Assassin, fait partie des pionniers du rap français, époque début d'NTM et compagnie. Bon, c'est important pour toi le rap?
1: C'est mes 14 ans, c'est nos 14 ans, c'est les moments qui sont super forts, c'est du rap bien lourd, quelque chose qui dégaine bien, c'est important, ça l'est toujours, c'est tout ça fait partie de périodes de vie, tu sais, entre ce métal qu'on va
0: oui, il arrive. Longtemps.
1: C'est des moments où ouais, qu'on n'oublie pas, et puis voilà, ça reste des pionniers, quoi. Donc il me devait de les citer.
0: Exactement. Assassin, donc, Touche d'espoir. Et le fameux métal dont nous parlions, c'est celui de System of a Down.

0: métal, pareil, Claudio, c'est associé à ton adolescence comme le rap ou c'est encore une autre période?
1: Ouais, c'est le moment où tu grandis, puis t'as 14 ans, et puis l'accordéon, c'est pas forcément ce qu'il y a de plus chouette, hein, tu vois, avant l'adolescence. Donc du coup, bah, tu le remets dans sa petite boîte, tu la fermes pendant 2 ans, et t'achètes des platines, et puis tu vas faire du métal avec tes potes, et puis ça a duré 2 ans, tu vois, 2 ans de scène où c'était les guitares à fond, poussait tout. D'ailleurs, ça m'a apporté mes acouphènes aussi, tu vois.
0: Ouais.
1: Non, mais c'est des moments qui sont merveilleux. Ma sœur faisait de la basse dans un autre groupe de métal. Moi, j'étais au platine. Enfin, ouais, c'est.
0: Et j'en écoute. Et j'en écoute toujours autant. T'avais le look.
1: Ah, j'avais les dreadlocks.
0: Ah ouais.
1: La petite veste Adidas, tu sais, le truc des années 60.
0: Ouais.
1: Je piquais les pulls à mon père, les trucs, tu sais. C'était voilà. Et ensuite, je m'étais rasé les cheveux. Enfin, c'était un peu. Tu sais, il fallait en débattre un peu avec la vie, quoi. C'était un combat, quoi. C'était permanent.
0: Commençons une pétition, les amis, pour que sur la tournée de Claudio Capeo sur les écrans géants, il y ait des photos de ses looks d'ado.
1: Eh ben pourquoi pas.
0: Ah ouais, j'aimerais bien, franchement. Et en attendant, on écoute, alors pas du rap ni du métal, mais la musique de Calypso Rose, qui est une artiste absolument merveilleuse, qui vient... elle vient d'où, Calypso Rose? D'ailleurs, je crois que c'est les Antilles, mais c'est à côté des Antilles, c'est pas les Antilles françaises, c'est ce coin-là...
1: Elle vient de la vie, quoi.
0: Elle vient de la vie, ça c'est sûr.
1: Elle vient du soleil, quoi.
0: Oui.
1: Oh là là, c'est bien.
0: Je crois que c'est Trinidad et Tobago, Calypso Rose, et la chanson s'appelle Abatina. Tu l'as choisie pour nous, et croyez-moi

0: Trinidad et Tobago dans vos oreilles sur votre radio ici. Franchement, on remercie Claudio Capeo pour le voyage. Ça va, Claudio?
1: Écoute, ça va très très bien. Très bien.
0: Tant mieux.
1: Merci.
0: Dis-moi, Christophe Maé est dans ta sélection de chansons.
1: Oui.
0: Est-ce à dire que c'est ton pote, par exemple?
1: Oui. Bien sûr. Mais tu sais, je pensais du coup, ça c'est vraiment toi, je pensais à Jean-Louis, tu vois. Je me dis, voilà, on a le taulier, on a commencé par le taulier. Tu vois, et puis là, on arrive par l'excellence scénique, en fait, tout simplement. Et puis encore une fois, les enfoirés, pendant ces interludes-là, les moments où on chante notre chanson, bah, lui, il prend son harmonica, il va se balader dans la foule, il fait des câlins à tout le monde, il met de la joie.
0: Il est hyper à l'aise, c'est complètement fou, tu sais,
1: tu prends du plaisir à le regarder, même si tous les soirs il fait la même chanson. Bah, tous les soirs, moi je suis comme ça dans la salle, je regarde, je fais, ah putain, il est bon, ça fait du bien. Et puis le jour, je dis, ah, comment il va le patron? Il me dit, oh, écoute-moi bien, quel patron? Non, mais franchement, il est d'une excellence pure. Et ça fait du bien à voir, tu sais, autant dans ses chansons, autant sur scène, autant dans la vie. Il a ce comportement de folie, de, je sais pas, c'est un fou furieux, quoi. Il apporte que du bonheur.
0: Voilà. Il s'appelle Christophe Maé. Justement, parlant de bonheur, tu as choisi, Claudio, la chanson Il est où le bonheur? Eh bien, je crois qu'il est ici, tout simplement. C'est Décibel avec Claudio Capeo.
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0: C'est Christophe Maé qu'on vient d'écouter à l'instant, choisi par Claudio Capeo. Bon camarade, donc vraiment dans cette playlist, ouais. Claudio, t'as mis plein de gens, soit qui avaient besoin d'un petit coup de projecteur, hein, comme Mima tout à l'heure, ou alors voilà des artistes confirmés mais que tu aimes beaucoup comme Christophe Maé. Anis, qu'on va écouter maintenant avec la chanson Mon Métro. Alors c'est encore un autre profil, c'est-à-dire ouais. C'est un artiste qui est reconnu par ceux qui connaissent.
1: Ouais, tout à fait.
0: Tu vois ce que je veux dire?
1: Ouais,
0: alors c'est un peu niche.
1: Qui est un peu sorti aussi du monde, hein, tu sais.
0: Oui.
1: Voilà, il a décidé de se mettre de côté. Après, je ne pourrais pas en dire beaucoup plus. C'est juste que moi, en fait, j'ai tous ses albums dans mon téléphone et ça fait 20 ans que je l'écoute. Tu vois, c'est quelque chose en fait qui me fait du bien.
0: Tu comprends?
1: Sa voix me fait du bien. Bah, je sais pas. C'est juste, t'es attiré par par quelque chose. Ben, faut y aller, ouais. En fait, tout simplement.
0: Mais tu comprends sa démarche à lui d'avoir sorti des albums et puis finalement de dire non, mais je vais arrêter, en fait, je fais autre chose.
1: Je pourrais pas dire, j'ai pas envie de me prononcer, mais il me semble qu'en soi, ça l'a un peu gonflé et puis le système, et puis c'est rangé, quoi, c'est mis de côté. Je comprends totalement. Parce que tu sais, je vais pas commencer à me plaindre, hein, mais c'est pas forcément toujours évident, tu sais.
0: Mais c'est intéressant de le dire quand même.
1: Autant pour moi que pour toi, tu sais, ça reste, on est dans le public, on est dans tout ça, c'est tout le temps. Quand tu cherches ta baguette, faut être un peu coiffé, quoi, tu vois.
0: Ah, tu peux pas sortir en pyjama.
1: Ah ouais, mais
0: c'est fini ce temps-là.
1: Moi, parfois, je sors avec le jogging et la petite paire de claquettes. Je dis que ma femme, elle kiffe pas trop, quoi. Mais bon, on fait ce qu'on peut. Non, mais ouais, tout simplement, je l'adore. J'adore ce qu'il fait, j'adore sa voix, j'adore ses compositions, ses textes. Il me devait de le faire passer aujourd'hui.
0: Alors, il s'appelle Anis, comme les pistes, l'anis étoilé. Ouais. Et la chanson, c'est Mon Métro.
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0: Et mon métro, dites donc, ce serait pas l'heure de se refaire un petit Claudio Capéo. Je l'ai sous la main en plus, ça va Claudio?
1: Oui, ça va très bien, merci beaucoup.
0: Merci de passer
1: c'est
0: la soirée avec nous.
1: Avec toi, non, c'est génial, super, on est bien.
0: Et puis de partager avec nous toutes ces chansons qui te plaisent, qui t'animent, qui t'inspirent. Claudio, je rappelle que Nouveau Souffle est disponible et qu'il cartonne évidemment, d'où l'énorme tournée, quelques festivals cet été, et puis ensuite à partir du mois de novembre jusqu'en février 2027, tous les Zéniths de France et de Navarre. Ça va être formidable. Et est-ce que tu chanteras Qu'est-ce qu'il me restera?
2: Bien sûr. Bon. Bien sûr. En tout cas, on attend ce moment-là très très fort. Ça va être une régalade. Ça va être, tu vois, on va pouvoir se revoir. On va pouvoir partager des choses exceptionnelles sur scène. On va pouvoir, tu vois, se refaire des câlins et puis se dire toute la vérité, rien que la vérité. C'est le moment qu'on attend.
0: Tu sais, qu'est-ce que tu fais après les concerts quand c'est fini? Parce que t'es super excité, à la fois fatigué, mais il doit falloir du temps quand même pour redescendre. Comment ça se passe l'après-concert pour les artistes?
2: Je sais pas. L'après-concert, il est simple. Hein. Déjà, il faut. Enfin, pour ma part, pour notre part à KPE, c'est nous, on s'enferme. En fait, on se met à huis clos, vraiment dans une pièce, juste entre
0: nous. Ceux qui étaient sur scène.
2: Et
0: quoi.
2: Et puis on, voilà, on fait ce petit débrief musique, tu vois.
0: D'accord. Voilà, c'est tout de suite petit, en sortant.
2: Ouais, tout de suite directement. Wow. C'est comme on est des animaux, quoi.
0: Ouais.
2: Allez, on est rangé, tu sais, les poules au poulailler. Et puis on y va, c'est notre moment à nous, on débrief, on fait tout de suite toutes nos listes, les trucs pour le lendemain, pour essayer de rattraper des choses, pour essayer de changer la playlist, l'ordre des chansons, des trucs. Et puis ensuite, on ouvre la porte, et puis là on partage tout avec tout le monde, parce
0: les
2: que c'est là où ça fait du bien.
0: Ouais.
2: Et ça permet de redescendre aussi, parce que tu sais, on se prend des grosses charges d'amour, de force quand même. Voilà, là après, il faut revenir à la vraie vie assez rapidement, parce que sinon tu peux perdre la tête et ensuite t'en dors pas, quoi, tout simplement. Parce que tu sais, ça part dans tous les sens, quoi. Tu vois, donc.
0: Drôle de vie,
2: ouais,
0: hein.
2: Ouais, drôle de vie quand même, putain. Putain.
0: Claudio Capéo, qu'est-ce qu'il me restera? On l'écoute avec joie sur votre radio, ici, c'est Décibel.

0: Claudio Capeo, invité de Décibel ce soir. Nouveau souffle, c'est son nouvel album. Et les amis, la billetterie est ouverte donc pour la tournée des Zéniths. Claudio Capeo, ça commence le 19 novembre 2026 à Montbéliard. Rendez-vous à Bordeaux le 3 décembre ou encore à Pau le 5 décembre. Une tournée qui continue évidemment en 2027. Montpellier le 15 janvier, Paris le Zénith le 23 janvier ou encore Dijon le Zénith le 6 février. Dis donc, Claudio, est-ce qu'on n'aurait pas encore un peu le temps, juste pour une dernière, un dernier petit voyage en Italie?
1: Eh bien sûr, allons-y. Hein.
0: Alors, t'as trouvé une chanson c'est que je ne connaissais pas, un truc ça s'appelle Farfalla Bianca, donc c'est des pâtes blanches.
1: Non, la farfalla, c'est le papillon.
0: Ah,
1: fait,
0: c'est le papillon, hein. Pour moi, ça se mange, la farfalla.
1: C'est la farfalla, c'est la pâte, mais en force de papillon, tu sais, avec ses petites ailes comme ça.
0: Alors, j'ai pas compris, c'est pas une chanson qui parle de pasta, c'est une chanson qui parle de papillon.
1: Parle de papillon.
0: C'est beaucoup plus poétique.
1: Non, et puis il est merveilleux, tu sais, du vieux de ses 25 ans, le mec qui remplit des stades en Italie. Enfin, pour moi, ça a été une découverte énormissime. Jamais été fan à ce point-là d'un mec.
0: Ultimo.
1: Ouais, c'est génial.
0: Ultimo.
1: Ouais.
0: Mais c'est qui? Vas-y, raconte-nous un peu.
1: Écoute, c'est un petit mec.
0: Un gars tout seul.
1: Ouais, il est tout seul, il est avec son piano, il compose tous ses albums et puis il fait de la chanson italienne, quoi. Tu sais, ça parle énormément d'amour, tu sais, de ses peines, de pâte.
0: Folle, mais comme un lapin.
1: Mais je l'adore, tu sais, il y a un coup de foudre pour ce petit mec et.
0: Okay.
1: Et puis on aime ça, tout simplement.
0: Et juste en parlant d'Italie, toi, tu vas en Italie voir des concerts, tu en fais. Des concerts en Italie, c'est prévu.
1: On a fait des concerts avec Gianna Nannini, on a fait quelques trucs et tout. Ouais, on a été. Et puis on en refera encore.
0: Ouais.
1: En tout cas, moi, quand je vais en Italie, c'est plus pour la famille, pour le bon temps que pour le travail, tu vois.
0: Ouais. Mais, voilà. Mais t'es pas opposé à l'idée d'avoir un bout de carrière là-bas, quoi.
1: Oui, ce serait super. Mais
0: voilà. Et ben, tu pourrais faire un duo avec Ultimo.
1: Je sais pas si je suis assez fort pour tout ça, tu sais.
0: Écris une chanson sur les pattes, moi, ça me ferait plaisir. Et tu fais un duo avec Ultimo.
1: Allez. Papa, j'en parlais à mon manager.
0: Voilà, il est là.
1: Écoute.
0: Non, il est là, il m'a fait cuire des pâtes. Du coup, il est déprimé. Allez, Ultimo, Farfalla Bianca. Donc, c'est ton dernier choix de ce soir. Merci, Claudio.
1: Merci à toi, merci à vous. C'était super.
0: Tu sais que t'es à la maison.
1: On s'est régalé.
0: Merci beaucoup.
1: Merci à vous, merci beaucoup.
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0: chanson qui parlait de papillons et pas de pasta al dente. Merci à vous d'avoir écouté Décibel. Merci à Claudio Capeo pour sa sélection de chansons. Et puis à l'équipe d'ici et celle de Claudio pour avoir permis cette rencontre. À demain. Claudio Capeo, un bon ami d'ici qui nous a offert un joli concert ici live que vous pouvez retrouver si vous n'avez pas eu votre dose là ce soir. Vite, vous tapez ici.fr, l'application ici, Claudio Capeo. Vous allez tomber sur des merveilles. Allez, bonne soirée, les amis.
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0: Michel Sardou, La maladie d'amour, la chanson préférée de Dany Briand.
1: J'ai découvert, je devais avoir 7 ou 8 ans, et j'essayais de recopier les textes, donc je prenais le 45 tours, et je remettais le saphir tout le temps pour essayer de copier le texte, et je la chantais à ma mère, et j'adore cette chanson, elle est sublime d'émotion. J'aime beaucoup parce que vocalement, je crois que c'est très très puissant ce qu'il fait. C'est une voix incomparable. C'est quelqu'un qui est vraiment le chanteur modèle des années 70 à aujourd'hui. Je pense que c'est le plus grand.
0: Vous aussi, vous aimez Michel ?

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2: Attention, je vous emmène dans vos souvenirs, des souvenirs avec vos enfants.
3: Oh, oh tiens, voilà quelqu'un, petit ours brun. Coucou, c'est toi mon copain, petit ours brun.
2: Le petit ours brun, vous l'avez sûrement en livre chez vous. Eh bien, sachez que l'entreprise Le Jouet Simple assemble les jouets de petit ours brun à Entrammes. Et ça fait un succès de dingue. Pierre Véron, le gérant, nous raconte cette histoire.
4: Qui fêtait l'année dernière ses 50 ans. Et en fait, à cette occasion, on a sorti une gamme de jouets, donc des petits véhicules, des petits camions, des jouets de bain. Et ça a été un véritable virage pour nous. On a sorti ces jouets en septembre dernier. Et on a eu des très bons retours sur cette gamme de produits.
2: La preuve, l'entreprise existe depuis 4 ans et au début, elle n'avait que 3 petits jouets.
4: Aujourd'hui, on a plus de 300 points de vente en France. Et l'année dernière, on aura vendu un peu plus de 60 000 jouets.
5: T'en as beaucoup des jouets.
2: Ça, c'est vrai. Et Le Jouet Simple est la seule entreprise à fabriquer ce style de jouets.
4: Entièrement fabriqué en France, en matière recyclée et à partir d'un seul matériau. Pas de colle, pas de vis, pas d'autocollant. Pour que nos jouets soient entièrement recyclables, lavables et démontables.
2: Et le concept est hyper poussé parce que les jouets sont même consignés.
4: On leur propose de nous renvoyer les jouets quand l'enfant ne jouera plus avec. Et ce qui va nous permettre, nous, de les reprendre et soit de les revendre en seconde main s'ils sont en bon état, soit de les recycler en nouveaux jouets s'ils sont en trop mauvais état. On va réutiliser la matière première.
2: C'est pas bête quand on sait qu'un enfant utilise un jouet que 6 à 8 mois.
6: Pauvre petit lion abandonné au milieu des trucs cassés. Il doit être triste tout seul.
2: Mais heureusement, petit ours brun est là pour prendre soin de lui. Alors je sais que l'entreprise a un point de chute en région Auvergne-Rhône-Alpes, mais la Mayenne a une place efficace et sentimentale.
4: On a aussi notre propre atelier d'assemblage qui est basé à Entrammes, et notamment ma maman d'ailleurs qui gère tout cet atelier d'assemblage.
3: Oh, oh tiens, voilà quelqu'un.
2: Eh bien c'est Mireille.
4: Mireille, voilà, qui est sûrement en train d'assembler des jouets aujourd'hui.
2: Ah, mais c'est tout ce qu'on aime, les histoires familiales. Et de la Mayenne à la France, en passant par l'Europe, l'entreprise continue d'évoluer.
4: Parce qu'en fait, il s'avère qu'on a eu pas mal de commandes venant pour l'export, donc notamment des pays européens. On a fait évoluer le nom de la marque en passant donc de Le Jouet Simple à Simple.
2: C'est simple, on n'a pas fini d'entendre parler d'eux. Pierre Véron continue les partenariats avec d'autres personnages. Mais en attendant, je crois que petit ours brun a aussi envie de participer à l'économie circulaire.
6: Tu sais quoi ? Ce soir, en rentrant de l'école, on va voir si on trouve d'autres pluches à soigner.
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7: Hier, vous étiez supporter du MUC 72. Aujourd'hui, vous êtes supporter du Mont FC. Bravo, Vincent Malère. Et comme vous, Vincent Malère, qui se partage entre la France et l'Autriche, est parvenu à se constituer une incroyable collection de maillots authentiques de joueurs de l'équipe sartoise. Vincent Malère, légende ici.
8: Bonjour, je m'appelle Vincent Malère, j'ai 45 ans, je suis né au Mans. Je me partage aujourd'hui entre le Mans, où j'ai une maison, et puis l'Autriche. Mon métier, c'est vice-président pour un grand groupe logistique français, où je m'occupe de tous les entrepôts en Europe. Et ma particularité, c'est que j'ai réuni une collection de maillots du Mans FC MUC 72 de plus de 100 pièces. Et moi, j'étais à l'école au Mans, j'ai fait Bellevue, j'étais pas un très très bon élève. Et puis, j'ai financé mes études avec de la logistique. J'étais préparateur de commandes pendant les week-ends. Aussi chez Ouest France, où j'ai travaillé 10 ans sur le circuit en animateur commercial. J'ai fait pas mal de courses. Comment je suis arrivé à mon poste de vice-président avec un effectif de plus de 30 000 personnes? Eh bien, par la base, petit à petit, j'ai augmenté donc mes effectifs, mes fonctions, pour arriver maintenant à gérer une équipe en Europe. Toutes les semaines, je prends l'avion. J'ai réussi à constituer une collection de plus d'une centaine de maillots du MUC 72, puis ensuite du Mans FC. C'était pas intentionnel au départ. Quand j'étais enfant, je faisais des revues de presse. Je collectionnais tous les articles de journaux. Et puis j'ai eu l'idée de faire une revue de presse pour chacun des joueurs que je distribuais en fin d'année. J'ai reçu un jour de la part d'un joueur, Aziz Alouali, je m'en souviens comme si c'était hier, son sac de sport à la fin du dernier match de l'année contre l'Olympique de Marseille, avec son maillot que j'ai gardé précieusement. Ça m'a donné l'idée en fait de continuer, d'aller à la rencontre des joueurs de foot qui étaient pour moi intouchables à l'époque. J'étais très jeune, de fil en aiguille, un maillot, deux maillots, 10 maillots, et puis cette collection de maillots qui est la collection des marques des années 90, j'avais 10 ans à l'époque, jusque dans les années 2010, quand je suis parti du Mans pour des raisons professionnelles. Aujourd'hui, ma collection, donc c'est plus d'une centaine de maillots du Mans. Ce que j'aimerais faire de la collection, ça c'est une vraie question. Je suis en lien avec la ville du Mans, avec le département, pourquoi pas, et j'aimerais beaucoup la mettre à disposition pour pouvoir en faire profiter un maximum de personnes. Voilà, c'était Vincent Malher. J'ai été heureux de vous parler de mon parcours, de mes passions, et je voudrais vous dire que l'important dans la vie, c'est de vivre chaque jour des choses magiques.
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9: Quelle qualité doit avoir un sportif de haut niveau ?
10: Des forces, des muscles, manger sain et beaucoup boire.
11: Il faut beaucoup, beaucoup s'entraîner pour faire le sport qu'on veut.
12: Pour faire marcher ses muscles.
11: On s'entraîne beaucoup, genre on fait de la muscule, prendre des poids de genre 40 kilos sur ses bras. Et tenir le plus longtemps pour avoir des muscles.
9: Et vous connaissez des sportifs de haut niveau ?
12: Ah oui. Oui, Cristiano Ronaldo,
11: Teddy Riner, Kylian Mbappé,
12: Lionel Messi,
13: Léon Marchand,
12: Félix Lebrun et Alexis Lebrun.
9: Et ils faisaient quoi eux ?
12: Du ping-pong.
9: Vous les avez regardés pendant les JO ?
12: Oui, de temps en temps.
11: Moi, je les ai pas regardés, mais
12: j'ai vu surtout.
11: J'ai vu juste Teddy Riner parce que j'aime bien le karaté, mais j'ai arrêté.
12: Moi, j'ai vu beaucoup, beaucoup plus de fois Léon Marchand, même si je préfère beaucoup plus le ping-pong. Il faisait vraiment des trucs magnifiques.
14: Will Bayama, je crois, pour la France, le basketteur. Et après, il y avait un Américain. Après, je sais pas comment on l'appelle, mais ma belle-mère, elle avait crié le King, mais je crois pas que c'est son prénom.
9: Est-ce que vous aimeriez être un sportif ou une sportive de haut niveau, vous ?
11: Oui.
12: Non.
11: Parce que ça demande trop d'exercice. Faire de la piscine, j'aime bien. Ça fait marcher les bras, les jambes en même temps. Et ça demande beaucoup d'entraînement, du coup j'adore.
12: Moi, oui, parce que j'aimerais bien faire beaucoup de ping-pong. Parce que c'est mon sport préféré. Et Félix Lebrun, il m'a donné un bon coup d'énergie. Maintenant, j'en fais un club et voilà.

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1: Dans Toujours à la page, je vous emmène dans une forêt extraordinaire. Extraordinaire et inquiétante à la fois. Celle de Chimère tropicale, un dernier livre de Corinne Morel d'Arleux, paru chez Dalva. Femme politique repentie, écologiste convaincue, Corinne Morel d'Arleux a d'abord écrit des essais pour transmettre ses convictions, mais depuis quelques années, c'est aussi à travers le roman que cette drômoise a choisi d'exprimer sa fascination pour la nature. Et c'est en Inde du Sud, lors d'une résidence d'écriture, que l'autrice a imaginé cette histoire, l'histoire d'Ariane, infirmière en psychiatrie qui n'a jamais quitté ses montagnes, mais rêve de jungle. Alors le jour où un double accident d'avion improbable se produit dans une forêt tropicale éloignée, Ariane trouve l'occasion de rejoindre cet univers fantasmé. Un univers de moiteurs, de crocs, de mystères, de magie, où elle croisera un homme jaguar, des chamans, des morts inaccomplis et l'inquiétant Cadillac qui la poursuit comme une ombre. Vous l'aurez compris, la place de l'imaginaire dans le livre de Corinne Morel d'Arleux est centrale. Alors je lui ai demandé quelle était pour elle la place de l'imaginaire, son importance dans la vie.
2: Ouais, j'ai l'impression que c'est un sujet d'une actualité brûlante, cette question de la place de l'imaginaire. D'abord parce que j'ai l'impression qu'on est nombreuses et nombreux à avoir de plus en plus besoin de se réfugier dans l'imaginaire pour de temps en temps échapper au réel qui semble de plus en plus dystopique et difficile à affronter. Et ensuite parce que l'imaginaire, c'est aussi ce qui nous permet éventuellement d'imaginer autre chose. Comment le monde pourrait être de manière différente, de cultiver une forme d'empathie aussi, de pouvoir se mettre à la place de l'autre, d'envisager qu'il puisse y avoir des réalités multiples et pas une seule manière d'aborder la vie, d'aborder les événements, les faits. Toute ma question, moi, c'est de savoir comment on nourrit nos imaginaires, qu'est-ce que ça nous permet de produire qui n'est pas encore là, qu'est-ce que ça peut faire advenir dans nos vies.
1: Alors dans ce que vous nous racontez, il y a de l'extraordinaire, il y a du magique, il y a cette jungle qui est presque hantée.
2: Oui, cette forêt tropicale, elle est à l'image de la symbolique de la forêt qui est à la fois dans l'imaginaire collectif, un endroit, un milieu qui attire et en même temps qui a souvent provoqué aussi la peur, la crainte, parce que c'est un lieu mystérieux, étrange, sombre. Parce que finalement, je trouve que c'est beaucoup à l'image de notre époque, de nos vies, d'apprendre à cheminer sur cette ligne de crête entre émerveillement et inquiétude. Et donc, c'est finalement assez logique que ça se soit retrouvé dans mon écriture et dans l'histoire de Chimère tropicale.
1: Chimère tropicale, c'est un objet littéraire étrange, un roman organique qui nous enlace, nous emporte, sans laisser voir ce qui relève de la réalité ou de l'illusion. C'est sûrement pour cela qu'il est présélectionné pour le prix Ouest France Étonnant Voyageur, verdict attendu le 24 mai 2026. En attendant, à vous de vous plonger dans ces chimères tropicales parues chez Dalva.
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3: Et le cocktail américain, c'est quoi ?
4: C'est un cocktail grillé avec une sauce américaine, tomate, échalote, une pointe de cognac, du vin blanc. C'est un peu relevé.
5: Un déca,
6: pâté, jambon, c'est du canvrier, gruyère, chantal, rosier, jambon de pays.
7: Eh ben, tout ça, ça va aller dans la blanquette.
8: Bon appétit.
9: Dans la plupart des cas, on ne remplace jamais son père, on lui succède. Et encore faut-il traverser la Seine quand on s'appelle Michel Oliver, fils de Raymond, figure tutélaire de la gastronomie parisienne, chef triple étoilé au Grand Véfour et premier cuisinier de la télévision française.
10: Mon père avait fait un restaurant de luxe, je voulais faire un bistrot. Il était rive droite, je voulais être rive gauche. Et je suis parti de cette idée-là. Et j'avais un vieux copain qui était génial, qui s'appelait André Allard, le restaurant Allard, rue de l'Éperon. Allard m'a pris sous sa coupe et il m'a dit « Michel, on va chercher ensemble ». Et c'est lui qui a trouvé cet endroit, rue de Lille, qui s'appelait les anciens établissements Poinçon, qui était un bouillon 1900, quoi. Et j'ai flashé.
11: J'ai travaillé des années sans répit, jour et nuit,
9: Ainsi, en 1965, au 33 rue de Lille, dans le 7e arrondissement, Michel Oliver fonde le Bistrot de Paris dans un décor néo-art nouveau signé Slavik, designer talentueux. En plein milieu des 30 glorieuses, Paris s'amuse sans se faire du souci. On mange, on boit, on fume et on couche librement. La capitale ressemble à un film de Claude Sautet ou une chanson de Charles Aznavour.
5: Mes amis, mes amours, mes emmerdes.
9: Et le soir venu, on laisse ses emmerdes pour aller dîner chez Oliver qui propose des plats bistrotiers canailles de qualité. Chaque chef rêve d'ajouter au grand livre de la cuisine française sa propre recette. Pour Michel Oliver, ce sera le pot-au-feu en vessie.
10: Oui, alors ça c'était fantastique. Et j'avais créé le pot-au-feu en vessie. Le pot-au-feu était cuit en demi. D'abord, ensuite je le mettais dans ces vessies de veau ficelées, et je les jetais dans un bouillon et ils terminaient leur cuisson là. Le problème, c'était l'ouverture de la vessie. On disait aux clients, couvrez-vous avec les... On aurait dû leur donner des caouets. Le garçon perçait la vessie et là, chauffe, il y avait un jet brûlant qui partait. C'était un spectacle extraordinaire.
8: C'était un succès.
10: J'ai fait un malheur. Les gens applaudissaient. Hein.
9: Et oui, c'est pas dans Top Chef qu'on verrait ça aujourd'hui. Alors le tout Paris réserve chez Michel Oliver. Le succès est tel que le restaurant se voit récompensé d'une étoile au Michelin. Le plus de bien manger, la clientèle aime saluer et discuter avec ce chef atypique, sympathique, vedette de télévision et qui présente aux côtés d'Anne-Marie Pesson ou de Maurice Favière la vérité est au fond de la marmite.
5: Mes amis étaient pleins d'insouciance.
11: Oui. Et vous voyez apparaître la reine des sauces, la sauce béarnaise. Et cette sauce béarnaise se mange avec la croûte de bœuf.
9: Oui, c'était le bon temps des années 60 et 70 à Paris. Télé, radio, bistrot, affaires, comme les frites, tout baigné dans l'huile. Michel Oliver et son associé Roland Pozzo di Borgo montent une des premières chaînes de restaurants concept, l'assiette au bœuf. Et son plat emblématique, une pièce d'aloyo finement tranchée, saisie minute, servie avec sa sauce paradis. Le paradis ne dure qu'un temps, les étoiles pâlissent, Michel Oliver vend le bistrot de Paris. Bonne nouvelle, l'enseigne existe toujours, rue de Lille, le pot-au-feu en vessie n'est plus le clou du spectacle, mais les plats canailles subsistent pour le plus grand bonheur de Michel Oliver.
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12: Nous sommes à Brun, près de Nantes. Voici Johan, c'est un passionné qui a beaucoup donné, jusqu'à en être limite dégoûté. Il a su se recentrer sans jamais perdre l'essentiel, l'envie de transmettre. Parce que s'engager pour les autres, c'est dans son ADN.
13: Pas un déclic, mais plutôt un sens de la responsabilité. Dans le sens où, pour moi, si on veut continuer à vivre le sport, il faut que des gens expérimentés, des gens qui ont vu des choses, prennent le relais de gens qui l'ont déjà fait et puis qui veulent le faire après à suivre.
12: Comment votre engagement a évolué au fil des années, Johan ?
13: Au début, beaucoup d'idées, beaucoup d'énergie forcément. Après, j'ai aussi mon métier qui m'a pris de plus en plus d'énergie. Donc du coup, je pense que c'est l'attitude des gens qui tout doucement, alors surtout avec le Covid, où là il y a vraiment eu un fossé qui s'est creusé, ou en termes de comportement, où les gens... c'est ce que je disais à la fin, c'est que j'avais plus de négatifs que de positifs. Même si le positif était très beau, était très bien, et j'arrivais pas à passer le truc, quoi.
12: Ça fait une sorte de burn-out associatif. Qu'est-ce qui s'est passé dans votre tête à ce moment-là?
13: Les demandes des gens. Les demandes des gens qui comprennent pas que c'est pas notre travail, déjà. C'est quelque chose qu'on fait en plus de notre travail, qu'il y a des choses qui nous demandent qui prennent beaucoup de temps. Qu'il n'y a pas d'effort de leur part, parce que nous, on a donné l'information par mail, par SMS, sur notre site internet, mais les gens n'ont pas envie de chercher, ils se laissent porter. Alors même si on est plusieurs dans le bureau, et c'est vrai que bon, on n'a pas tous le même rôle, mais on a quand même essayé de répondre à beaucoup de demandes. Il y a un moment où une boîte à mail, c'est pas une personne. Et ça fait trop. Je pense que les gens se laissent trop porter, ne s'engagent pas assez. On va dire au moins une journée à deux journées dans l'année, bénévolement auprès de l'association pour les aider, peu importe la mission. Tenir un bar, ça peut être aider les gens, tout simplement.
12: Qu'est-ce que vous avez envie de peut-être faire passer comme message pour encourager les gens à s'engager, à donner un coup de main, même quelques minutes de leur temps chaque semaine?
13: Je vais être un peu dur, je vais dire lâchez vos smartphones et puis vos écrans, et puis allez plutôt passer 2-3 heures avec une association.
12: Qu'est-ce que vous gardez de positif de cette expérience?
13: J'ai énormément de positif, hein. J'ai quand même, on a renoué avec le niveau national, Donc ça, moi j'en suis très content. On a des jeunes qui ont été en championnat de France. Donc ça faisait des années qu'on n'avait pas réussi à ça. Il y en a même certains qui ont fait des podiums. Mais voilà. Après, le positif, c'est vraiment la réussite, moi, de mes adhérents. C'est ça qui me plaît. J'ai vu les enfants tout petits, à 5 ans, 4 ans. Et aujourd'hui, je les vois à 16, 18 ans passer leur ceinture noire avec moi. Je serai prêt à continuer à former les gens parce que bon, bah, avec 44 ans de judo dans les pattes, forcément, on a des choses à dire. On a encore des choses à apprendre aussi. Hein.
12: Qu'est-ce qui vous rend fier, Johan, aujourd'hui ?
13: Moi, pour moi, c'est tous ces jeunes. C'est tous ces jeunes qui ont compris ce qu'était le judo et qui ont été au bout de la démarche. Et je pense qu'ils vont continuer à aller au bout de la démarche.
12: Johan, un parcours sincère et une passion intacte pour accompagner les jeunes à grandir sur le tatami comme dans la vie. 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

0: 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Complètement gaga avec Olivier Glin. Alors, bonjour Olivier, on parle d'eau aujourd'hui ?
1: Vouille, sagassouille. Bonjour les amis, aujourd'hui on va voir des mots comme on ne trouve nulle part ailleurs. Chez nous, dans le Parler Gaga, on a des termes pour tout. Et pour patauger dans l'eau ou la gadoue, on n'a pas un mot, mais trois. Bassouiller, gabouiller et gassouiller. Oui, trois verbes pour exprimer le bonheur de tripoter de la flotte ou de barboter dans la boue liquide. Et, comme on est généreux, hein, quand même, on ne s'est pas arrêté là. On a même des noms qui vont avec. On appelle ça des déverbaux, car ces noms viennent des verbes. On a la bassouille, la gassouille et la gabouille. Ces mots sont employés dans la Loire, mais également dans le Lyonnais et le Beaujolais, et puis de façon plus générale dans une bonne partie de la région Rhône-Alpes. Voici une maxime qui nous est donnée par Jean-Baptiste Martin. T'as beau gabouiller la bassouille, t'en feras pas rien des œufs à la neige. La plupart du temps, c'est juste remuer l'eau, éclabousser, patauger. Bref, faire ce que les mamans, elles y trouvent à redire quand les enfants reviennent avec le pantalon trempé. Et s'il y a des gens qui aiment bien gassouiller, ce sont bien les enfants. Les matrues, il n'y a pas besoin de faire grand-chose pour leur faire plaisir. Tu sors une petite bassine, tu mets un peu d'eau au fond et c'est parti pour la gassouille. C'est que ça peut gassouiller jusqu'à l'évaporation totale. La gassouille, c'est révélateur de la personnalité profonde des gens. Hein. Comme le dit l'adage, dans la gassouille, il y a deux sortes de gens. Ceux et ceux qui y tombent et ceux et celles qui t'y poussent. Bon, la nage n'existait pas hein, jusqu'à aujourd'hui, mais mieux vaut tard que jamais. Ou alors celui-ci, d'adage. Quand t'as les pieds dans la gabouille, c'est pas le moment de chercher tes pantoufles. Et oui, chez nous, la gassouille, c'est souvent un souvenir d'enfance. Mais entre nous, on est tous encore un peu des garagnas. Hein. On y aime bien parfois encore. Quel plaisir de gassouiller un peu.
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2: Vraiment dans l'ambiance. Hein. Voilà. Pour découvrir.
3: On va passer par là.
2: Oh. Bonjour. Donc là, parmi les bruits que vous entendez, on est vraiment dans l'ambiance du début de vinification dans un domaine viticole en Bourgogne. Alors, Nathan Drouin, on est chez vous et on est un petit peu pas chez vous.
4: Exactement, ouais. On est chez Vincent Girardin. Donc, au 5 impasse des Lampennes, à Meursault. Et donc, j'ai la chance de pouvoir vinifier ici, dans cet espace, chez, du coup, mon patron.
2: Tout a été mis en tonneau déjà.
4: Oui, tout à fait.
2: De ce millésime 2025.
4: Exactement. Pour l'instant, seuls les aligotés sont en fermentation. Et les Saint-Romain et les Haussé-du-Rest, pardon, qui ont été récoltés un petit peu après, eh ben, eux ne sont pas encore partis en fermentation. Ah. Ils sont en demi-mûs, en fait. Ouais. C'est pas la pièce traditionnelle bourguignonne, mais c'est des fûts de 500 litres. Pour pas justement marquer trop le vin et donc avoir vraiment la fraîcheur de la ligotée, sur ce que je recherche.
2: Le fait d'avoir son petit rond de serviette.
4: Oui.
2: Dans un domaine a priori assez gigantesque, hein, parce que là on est vraiment dans une forêt de tonneaux.
4: On est bien équipé, et c'est ça la chance.
2: C'est ça en fait, voilà, parce que le fait de démarrer une activité viticole aujourd'hui.
4: Exactement.
2: En Bourgogne, ça vous aurait demandé des millions d'euros, j'imagine.
4: Oui, beaucoup d'investisseurs, beaucoup d'investissements de ma part aussi. Et donc là, c'est vrai que j'ai la chance d'avoir les vignes et de me consacrer aux vignes et d'avoir cette partie-là pour vinifier. Donc oui, très chanceux et très reconnaissant aussi.
2: Parce que d'un point de vue organisation, ça ne doit pas forcément être facile non plus. Je me dis, vous partagez quoi, un calendrier, un tableau Excel sur « Attendez, je viens bosser tel jour pour moi, je viens bosser
4: non,
2: tel jour pour le domaine ?»
4: Non, je travaille au domaine et puis le soir, ben, je fais mes petites cuvées ou le matin en arrivant, je m'organise comme ça. Ou entre midi et deux aussi.
2: Sur vos temps de pause.
4: Exactement.
0: Vigneron pour son domaine en dehors de ses horaires de travail, dans un autre domaine viticole, c'est le quotidien de Nathan à Meursault. 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
2: La nature.
3: Aux gens qui habitent à côté.
4: Bah moi, je sais pas, mais il y a monsieur le maire. Dans son prénom, il y a le maire. Bah, il y a la mère. Du coup, bah moi, du coup, je pense que c'est Ali.
5: Ah, tu penses que monsieur le maire est le propriétaire de la mer?
4: Oui.
5: Et comment on appelle les habitants de la mer?
4: C'est ceux qui habitent dans les îles.
5: Et est-ce que vous savez combien elle mesure, la mer? Est-ce que vous savez jusqu'où ça peut descendre?
4: 60 mètres.
6: 3 kilomètres.
7: 100 mètres. 200 plus, plus, plus,
5: plus, plus, plus, plus. Quels sont les animaux qui vivent tout dans le fond, tout dans le fond, tout dans le fond de la mer?
4: Une raie.
8: Une pieuvre.
9: Une tortue.
10: Les étoiles de mer.
11: Les corails.
12: Les requins.
13: Les poissons.
14: Et avec ceci,
15: oui.
14: Ce sera tout.
15: Non.
14: Ce sera tout.
15: Non.
14: Ce sera tout.
15: Non.
14: Ce sera tout.
5: Comment ils font pour voir?
4: Ils ont une vision plus adaptée dans l'eau.
9: Ils ont des gros yeux.
5: Mais des fois, il fait vraiment très nuit. Hein, vous avez vu des images, des fois?
4: Parce qu'en fait, il y a des poissons qu'ils ont une antenne où il y a une petite boule qui fait de la lumière.
5: Mais ils n'en ont pas tous. Alors comment ils font les autres, ceux qui n'ont pas de lampe?
4: Ils s'approchent d'eux et du coup, ils voient.
5: Tu penses qu'en fait, il y en a qui ont des lampes et ceux qui veulent voir, bah, ils suivent ceux qui ont des lampes?
4: Ouais.
5: Et quel est le plus gros des animaux, selon vous, qui vit sous l'eau, tout dans le fond de l'eau?
4: Une pieuvre.
10: Les grosses pieuvres.
11: Des baleines.
12: Une grosse baleine.
13: Et un requin.
14: La barrière des corails.
15: Barrière de corail!
5: C'est quoi la barrière de corail?
14: Bah, ça permet pour pas que les requins aillent manger ceux qui sont après la barrière.
5: C'est comme une clôture, en fait?
14: Un peu.
4: C'est comme un filet dans l'eau. Et c'est pour que les gens ils se baignent dedans et pour pas que les requins ils mangent les gens qui se baignent.
5: Parce que les requins, ça mange les gens?
4: Les requins, c'est méchant, donc bah moi, je pense que oui.
9: Des fois, je regarde des vidéos de requins et du coup, et ben, je vois où des fois, ils en mangent des gens. Et je pense que c'est très, très, très méchant.

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1: On fait une petite pause à la poste.
2: La belle vie.
3: Vous êtes de la télévision ?
1: Non, c'est la radio.
3: Parle un peu plus fort, parce que j'ai un petit problème.
1: Problème d'audition ?
3: Oui.
4: Virginie et vous.
5: Avec Salomé, la technicienne du son, nous sommes devant le bureau de poste Béziers-Clémenceau. La double porte vitrée s'ouvre sur une grande pièce style loft. 250 mètres carrés avec du parquet neuf en bois clair et des espaces délimités par service. Tout est fait pour que les gens se sentent bien. Et c'est le cas. À 9h, il y a déjà du monde. Aujourd'hui, la poste est multi-activité. Courrier, mais aussi banque, forfait téléphone, assurance, service à la personne et achats en tout genre. Les gens font la queue pour un rendez-vous avec leur conseiller bancaire et passent devant des téléphones à vendre ou des paquets de bonbons. L'organisation des équipes et des locaux a donc beaucoup évolué. Ici, par exemple, on accueille le public qui veut poster du courrier, mais on ne fait plus le tri du courrier. Malgré les explications de Jean-Michel Thomas, le directeur du bureau, j'avoue que j'ai eu du mal à comprendre.
6: On est ce qu'on appelle grand public, c'est-à-dire qu'on reçoit des clients toute la journée pour des opérations bancaires, des opérations courrier-colis et plein de nouveaux services. Hein.
1: C'est long parce que je viens de poser une question, vous m'avez répondu, j'ai toujours pas compris, donc c'est vrai, ça va être long.
6: Oups.
1: Donc nous, on arrive ici, on peut poster notre lettre ici quand
6: voilà.
1: Même, avenue Clémenceau.
6: Donc on va vous montrer des boîtes aux lettres à l'intérieur et des petits chariots.
1: Ouais.
6: Et ça part à midi une première fois ou plusieurs fois dans la matinée et dans la journée,
1: d'accord.
6: De l'autre côté. Et après, on ne s'occupe plus de rien.
1: D'accord, vous faites juste là, on vous le donne.
6: Voilà.
1: Ok, excusez-moi.
6: Et le matin, on a des structures pleines qui arrivent, je vais vous montrer où ça arrive. Allez, venez.
1: Ok. Donc là, on a un couloir avec à gauche plein de placards.
6: Salle de pause.
1: Salle de pause, avec une petite table, avec le petit frigo.
6: Voilà.
1: On doit avoir le petit micro.
6: Enfin,
1: c'est très bien.
6: Donc, ouais.
1: Oui, mais c'est bien de se dire que, effectivement, ouais. C'est pareil chez vous.
6: Je vous emmène dans le
1: et là, on ouvre la porte, c'est comme une porte avec un hublot, c'est avec un. Hop,
6: c'est pour éviter, comme la porte est ouverte tout le temps, c'est comme dans les cuisines en fin de compte. C'est une zone de passage, il faut absolument qu'on puisse voir s'il y a quelqu'un derrière.
1: Ah oui, bien
6: d'accord.
1: Sûr.
6: Ensuite, dans l'espace co, il y a quatre zones. Une zone pour les pros, une zone pour les courriers-colis, les gens qui viennent faire des affranchissements ou venir chercher une lettre, etc.
1: Et ça, c'est pour le coup, on est vraiment dans l'entrée. Là, les gens, ils font la queue
6: ouais.
1: Et hop, c'est le premier poste, les gens ils vont tout droit et il y a une dame qui est là pour affranchissement, etc.
6: Oui.
1: Ok.
6: Ensuite, ici, vous avez un relais pick-up. On flash sur cet automate et on peut retirer des colis en fin de compte.
1: Mais pour le coup, là, c'est comme devant tous les grandes surfaces.
6: Exactement.
1: Mais il y en a un aussi spécial poste.
6: Ouais.
1: C'est une partie des questions que je me posais. Aujourd'hui, il y a la poste pour recevoir des colis, mais il y a Amazon, FedEx, machin. Est-ce que ça passe aussi par la poste ? C'est
6: non.
1: Des réseaux de vous ou c'est des réseaux parallèles ?
6: FedEx et puis Amazon, comme vous l'avez cité à l'instant, c'est des sociétés externes. En fin de compte, ça n'a rien à voir avec le groupe La Poste.
1: Okay.
6: Alors, on a des partenariats avec UPS,
1: okay.
6: Avec DHL.
7: C'est la particularité d'Amazon.
5: Guillaume Mancera de la communication.
7: C'est notre premier client. Puisqu'aujourd'hui, les flux de colis passent par la poste.
1: Ah, d'accord.
7: Mais c'est aussi notre premier concurrent parce qu'ils développent eux-mêmes leur propre ligne logistique.
1: Ah, ok. Ouais.
7: Donc, ça se passe très bien avec eux. Hein. Mais est-ce que demain, avec les flux Amazon, est-ce qu'ils passeront toujours par la poste ?
1: Pick-up, c'est la poste.
7: Voilà. Nous, on veut développer les consignes pick-up.
1: Ah, bien sûr.
6: On va continuer la visite.
1: Mm-hmm. Allez.
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8: Aujourd'hui, direction Nîmes pour une soirée pas comme les autres. Je me la joue Michel Jonas. J'ai testé The Reef Jazz Club.
9: Un peu parti, un peu naze. Je descends dans la boîte de jazz.
8: Sur le Jean Jaurès, un lieu où le jazz, le swing et la bonne humeur se dansent autant qu'ils s'écoutent. Dès l'entrée, les lettres du riff s'affichent sur le sol en mosaïque. Le bar longe la salle, la lumière se fait plus douce et au fond, un filet lumineux vous aspire vers la piste. Lohan donne déjà un coup. Ça tape du pied, ça compte, on reprend. Et surtout, personne ne se décourage. Tout âge confondu, des sourires, des envies communes de découvrir l'univers du boogie-woogie, du West Coast Swing et du link-up. Bon, soyons clairs, on ne devient pas Fred Astaire en une heure.
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8: Mais Florent Yamas, multiple champion du monde et de France, vous met tout de suite à l'aise. Ses conseils sont en or. C'est l'autre professeur, le créateur du lieu. Et le jeudi, place à la jam session. Les musiciens sortent leurs instruments, piano, batterie, sont déjà là. Et c'est parti pour le bœuf, endiablé. Petite anecdote, Florent m'explique que dans les années 30, on faisait patienter le public entre deux morceaux avec des sketchs d'humoristes. C'est ainsi qu'est né le stand-up. Ambiance décontractée, on peut s'installer dans la cour pour papoter, boire un verre, grignoter un plateau gourmand. Une soirée qui met le cœur en swing et le sourire aux lèvres. Le Reef Jazz Club, c'est 36 avenue Jean Jaurès. À Nîmes, pas besoin d'équipement spécial, hein. Vous venez juste pour vous amuser. Retrouvez-les sur Facebook et Insta avec des vidéos incroyables. Et si vous aimez, venez prendre l'apéro swing un dimanche aux alentours de 17h. Bon, moi un peu parti, un peu naze, je ressors de la boîte de jazz, prendre le rythme de ma vie. Donc, j'ai testé, j'approuve et je dis...
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4: Un mot usuel occitan que vous connaissez, Necha et Chegur, j'en suis sûr. C'est le mot bigot. Laurent, tu peux aller me chercher le bigot, je te prie. Je savais pas où te caille ton téléphone. Non, pas mon téléphone, mon bigot. Dit Montalier, dans mon atelier, en entrant à gauche. Effectivement, ce n'était pas le bigophone, l'argot du téléphone, bigot étant le nom de l'inventeur de l'instrument de musique en carton qui porte son nom avant de désigner familièrement l'appareil téléphonique. Non, le bigot, dans la campagne de chez nous, c'est la bêche. Vaisersalou bigot, va me chercher la bêche, la binette, ou la houe. En technique, le bigot est cette fourche retournée qui sert à tirer le fumier ou à briser les mottes après le bêchage. Bon nombre de révoltes paysannes se faisaient avec le bigot, l'arme qu'on attrape facilement, appuyée contre un mur. Si prenez le bigot, va veiller. Si je prends le bigot, tu vas voir. Ané adieu.
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1: Le bâtiment rondouillard au toit de chaume de l'ancien Courtepaille à Cussy-les-Forges a pourtant bien failli disparaître. Ce restaurant grill, dont le néon rouge a éclairé pendant des années l'entrée de ce village de la Vallonnée, a accueilli pendant plusieurs décennies les vacanciers en voiture qui descendaient dans le sud ou rentraient chez eux par l'ancienne Nationale 6.
2: Pas moyen d'avancer. Qu'est-ce qu'ils font devant aussi? Et l'autre Thierry, y a vraiment pas de quoi. Ah, ils sont en panne par-dessus le marché, c'était bien la peine de nous doubler tout à l'heure. Ah, si j'avais su, je serais jamais parti en vacances.
1: Le Courtepaille de Cussy-les-Forges a même une histoire particulière. Construit en 1964, c'était le deuxième établissement de la célèbre chaîne, devenu au fil du temps le plus ancien encore debout en France. Dans une archive de 2020, André Leroy, qui en a été le directeur pendant 30 ans, se souvient d'une salle de resto restée dans son jus.
3: Elle est d'origine avec ses rideaux verts, ses banquettes, tout est resté dans son jus comme elle a été faite en 64. C'est magnifique avec ses vieilles tables, ses vieilles chaises, ses briques, la cheminée qui n'est pas la même, les banquettes vertes, des lanternes, c'est vraiment joli.
1: Ce décor authentique a même vu défiler des vedettes des années 70 sur la route de leur tournée, comme Michel Thor ou Claude François. Puis le rideau est tombé en 2020. Le restaurant a fermé et le bâtiment est resté 5 ans à l'abandon. La belle histoire, c'est qu'il a été repris il y a un peu plus d'un an par Christopher Bertrand, un ancien serveur de la chaîne.
4: J'ai démarré chez Courtepaille, j'avais 16 ans. Je travaillais à Courtepaille d'Apoigny, donc en faisant des études pour exercer le métier de tailleur de pierre. Donc ouais, rien à voir du tout. Et je suis revenu chez Courtepaille à Cussy-les-Forges. Les choses, parfois, vous savez, vous avez des opportunités dans la vie, il y a des petits clins d'œil, des petites choses.
1: Sous son impulsion, Courtepaille est devenu Courtepatte, un magasin spécialisé pour animaux. Une nouvelle enseigne qui vient de fêter ses 1 an d'existence. Le lieu a changé d'activité, mais il n'a pas perdu son âme. La preuve, toutes les semaines, des automobilistes s'arrêtent encore. Pensant venir manger, ils grimpent le petit escalier jusqu'à la porte avant de réaliser que les grillades ont laissé place aux croquettes pour chiens.
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5: Bonjour, je suis Pierre Bourguignon, je suis un ancien officier de gendarmerie. J'ai depuis quelques années écrit quelques polars. J'habite en bordure de côte. Le but de mon écriture, c'est de faire connaître les Landes et faire connaître un peu la gendarmerie, comment elle fonctionne, parce que ces films télévisés et autres ne reflètent pas du tout l'esprit gendarmerie.
6: D'où est née cette idée d'écrire justement a posteriori de votre profession de gendarme?
5: J'ai eu envie de donner une image précise de la gendarmerie et de la justice plus largement parlant. C'est pour cette raison que j'ai commis une dizaine de polars dont les enquêtes sont menées par les gendarmes. Mais le dernier, bizarrement, il est mené par un détective. Ce détective, il s'appelle François Latournerie. D'accord, mais comme c'est pas très vendeur, c'est Jack Larson.
6: Est-ce qu'il y a un peu de vous dans Jack Larson?
5: Ouais, disons que je fantasme un peu. Certainement, oui, peut-être.
6: Et alors justement, les diaboliques d'Ossogor, l'histoire en elle-même, vous l'avez complètement inventée?
5: Ah, complètement inventée. Elle se passe dans une boîte échangiste, c'est pas graveleux, c'est simplement de l'humour, ce que je tiens à maintenir dans tous mes polars. Les Landes, j'aime bien, je les connais bien pour y avoir vécu depuis tout petit. Les secteurs dont je parle, je les connais particulièrement, qu'il s'agisse du courant du Chêne, de Moliètes, de Messanges ou de Dax. J'ai travaillé dans le Tursan, Jaune, Air-sur-Adour. J'ai eu aussi envie d'en parler puisque j'ai un titre qui se déroule dans ces lieux mêmes, Palombe, Tursan et Salami, le titre. Si vous voulez, on m'a comparé souvent à Saint-Antoine et dans le rural, donc j'ai envie d'avoir des titres qui fassent sourire. Tous mes polars, il y a du suspense, vous savez pas qui a fait quoi jusqu'à la dernière page. Ce que je souhaite, c'est pas forcément le cas, mais ce que je souhaite, c'est que le lecteur ait envie d'en lire un autre. J'écris quand j'en ai envie, quand j'ai 10 minutes, 5 minutes, je reprends où j'en étais, et j'ai aucune pression, je me mets dans la peau de l'enquêteur que j'ai été, et bien sûr, je me mets dans la peau du truand, je me dis si j'étais truand, pour contrer les enquêteurs, qu'est-ce que je pourrais faire? Et ça vient tout seul.
6: Ce métier de gendarme, finalement, c'était une vocation.
5: vocation. C'est arrivé par hasard, mais c'est une vocation. Parce qu'être gendarme, c'est être à la disposition des gens, être prêt, être humain, essayer de comprendre, de trouver des solutions, d'éviter des drames. C'est ça, être gendarme. Et aujourd'hui, ça a beaucoup changé. Les gendarmes sont à l'image de la société aujourd'hui. C'est-à-dire que de la rentabilité, de montant, ce n'est pas ça.
6: Vous voulez dire que leurs conditions de travail ont changé ?
5: Ah, complètement. Ils sont débordés. On leur colle sur le dos de plus en plus de tâches. On ne peut pas tout faire. On peut tout faire, mais pas forcément bien. Dans le temps, les gendarmes étaient accueillis par la population. Aujourd'hui, on se fait agresser. C'est pas du tout pareil.
6: Donc, on rappelle quand même que le nouveau roman, ça s'appelle Les Diaboliques d'Osor, c'est publié aux éditions Terre de l'Ouest, qui, mine de rien, est une maison d'édition de Seignos.
5: C'est un nouvel éditeur qui s'appelle Benjamin Jugiot à Seignos, qui porte une attention particulière à l'orthographe et à la syntaxe, et cet éditeur est au top niveau pour ça.
6: Moi, j'ai un petit truc à vous demander, là, quand même, Pierre, avant de se quitter. On va pas le faire à la façon commandant, mais j'aimerais bien quand même que, assez rapidement, vous me donniez le nom de la radio qui vient de vous tendre le micro ce matin.
5: C'est ici, Gascogne.
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7: Bonjour Daniel.
8: Bonjour.
7: Alors vous êtes fleuriste, vous êtes installé ici depuis pas très longtemps dans cette boutique, vous étiez un petit peu plus haut avant. Votre spécialité, c'est les fleurs.
8: Voilà, c'est ça, c'est les fleurs, le monde du végétal plus exactement.
7: Alors moi j'ai pas du tout la main verte, j'ai même réussi à tuer un cactus une fois, c'est pour dire. Mais vous allez m'apprendre à faire un bouquet de fleurs. Est-ce que c'est dur à faire un bouquet de fleurs ?
8: Oui, ça peut être difficile. Plus on a de tiges, plus c'est compliqué, oui. On va essayer de vous montrer comment on fait un bouquet. Mais bon, après, on va voir. On va voir si notre animateur préféré est doué en bouquet.
7: Mal barré, mais on essaye, allez, c'est parti. Déjà, qu'est-ce que vous avez choisi ?
8: Alors déjà, j'ai choisi des margots, des herbes un peu séchées, des gerberas, des roses, des craspédias, des asters et puis des aclepsias.
7: Ok, et donc qu'est-ce qu'on va devoir faire maintenant ?
8: Alors là, il y a 17 tiges, et bien à vous de vous lancer.
7: Moi, si ça tenait qu'à moi, je les prends, je les regroupe, je les mets à un élastique et c'est fini.
8: Il faut essayer de les assembler un peu harmonieusement quand même, hein, parce que sinon ça ne va pas être joli.
7: Ok, donc là, il faut m'aider.
8: On prend une fleur, on en prend une autre, et puis on voit si ça matche bien.
7: Donc là, admettons, je prends du blanc.
8: Ouais.
7: Le blanc, ça va bien avec le rouge, dis pas de bêtises.
8: Voilà, c'est ça, c'est ça.
7: Tac, tac. Ça, je trouve ça hyper joli, il y a un petit côté jaune.
8: Un craspédia, oui, une petite boule jaune. C'est mignon comme tout, et ça se fait sécher, c'est ça qui est sympa. Un petit peu plus haut, ton craspédia. Peut-être un petit peu d'orange.
7: C'est bien déjà.
8: Voilà, ah, c'est pas mal. Là, on peut mettre... On peut en remettre. Là, on en a un, mais on peut le mettre à l'opposé, par exemple. Nickel. Moi, je trouve que c'est pas mal. Hein. C'est pas mal. Bon, après, je viendrai animer la radio.
7: Quand vous voulez.
8: Ah ben, pas de souci.
7: Ça peut être très bien aussi.
8: Alors après, qu'est-ce qu'on peut mettre ? Peut-être un petit peu de blanc pour adoucir toutes ces petites couleurs.
7: Hein. Donc là, ce serait plutôt de l'autre côté, du coup.
8: Voilà. Ah, mais t'es quand même délicat, je dois dire.
7: Oula,
8: très bien.
7: Si mes collègues entendent ça.
8: Si, comme ça, il y aura de la bâche pour demain matin.
7: C'est beau.
8: Et puis là, on va couper.
7: Ah, et c'est là qu'on égalise.
8: Alors.
7: Avec le sécateur.
8: Faut
7: que ce soit tous à la même taille. Hein.
8: Ben voilà. Mais tu coupes tout en même temps.
7: Ah, faut couper tout en même temps.
8: Ah, ben ouais, parce que sinon, là, tu vas y passer la nuit, mon pauvre ami. T'as 50 clients qui t'attendent derrière.
7: Donc bon. On l'emballe.
8: Alors, on l'emballe dans du papier.
7: Faites ça avec une simplicité.
8: Ben oui, un petit cornet de frites, hein, en fait. Mais avec des fleurs dedans.
7: Ouais, avec moins de frites, du coup.
8: C'est plus digeste. Et puis donc, on va faire un plaisir d'offrir. Plaisir d'offrir, merci, bon anniversaire, merci pour la petite bouffe.
7: Mes condoléances, mais bon, c'est moins drôle.
8: Ah, ça, c'est moins drôle, par contre. Voilà, eh bien, le bouquet, il est pour toi.
7: Ah bah, c'est gentil.
8: Voilà.
7: Bah, merci beaucoup.
8: Je t'en prie.
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2: Je suis sûr qu'il vous arrive dans la vie de ne pas être en forme et même d'être carrément chafouin, sans raison précise. Et là, ma grand-mère vous aurait dit « Je sais pas ce que j'ai, mais je bats qui roue comme nombre ». Ça veut dire « Je suis tellement de mauvaise humeur que je me disputerai